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Ce sont les propres paroles de Vinicius de Moraes, poète et diplomate, auteur de cette chanson, et comme il le dit lui-même, le blanc le plus noir du Brésil. 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

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Juan Gilberto, Carlos Lira, Dorival Caymmi, Antonio Carlos Jobim, Vinicius de Moraes, Baden Powell, qui a fait la musique de cette chanson et de tant d'autres. 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Tout cela qui font qu'il est un mot que plus jamais je ne pourrai prononcer sans frissonner. 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
5: Bonjour, salut l'info. Je m'appelle Anamika, j'ai 10 ans, je suis franco-indienne et j'habite en Espagne. J'ai une blague à vous raconter. Il fait nuit et deux enfants discutent. Le premier demande au second « Crois-tu qu'il y a des gens sur la lune ?» Le second répond « Bah oui, bien sûr. Regarde, la lumière, elle est toujours allumée. Merci, j'adore votre podcast !»
6: Elle est trop bien cette blague, je vais la raconter à mes potes.
7: Bonjour, je m'appelle Élise et j'habite à Cagnes. Je voudrais vous faire une blague. Un mouton plonge dans la mer Noire. Comment ressort-il ?
4: Ah, je ne sais pas, je sèche.
7: Mouillé. Au revoir.
8: Trop bien cette blague.
9: Je voudrais vous faire une blague. Je m'appelle Elliot, j'ai 7 ans. Quel est le chiffre le plus utile au détective ?
4: Le chiffre le plus utile au détective ? Aucune idée.
9: Vous savez pas ? L'angocha ?
4: Oui, l'angocha.
9: C'est 1 et 10 ?
4: 1 et 10, comme un indice.
10: Élémentaire, mon cher Watson.
9: Merci, j'adore votre podcast.
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3: Et coucou les petites curieuses et les petits curieux, allez, temps calme.
4: Bonjour, je m'appelle Amalia et j'ai 5 ans. Est-ce que vous pouvez me dire qui a inventé la sieste ? Merci.
3: Eh ben merci à toi Amalia, j'avoue que je sais pas si à 5 ans t'aimes bien la sieste, mais moi à plus de 40 ans j'adore la sieste, j'aimerais pouvoir la faire plus souvent. Qui a inventé la sieste ? Je suis avec Isabelle Arnulf, professeure de médecine spécialiste du sommeil, vous êtes même somnologue, on dit comme ça. Avez-vous une réponse pour Amalia ?
5: La sieste elle est naturelle, alors on dort plutôt la nuit, hein, ça, la nuit on voit pas bien, c'est un moment où on n'est pas très efficace, et du coup on place plutôt le sommeil à ce moment-là. Mais de temps en temps, une petite repousse de sommeil après le déjeuner, surtout si on n'a pas bien dormi la nuit, ça peut permettre de compenser. Puis il y a des gens qui sont un peu plus siesteux que d'autres, hein. Il y en a qui ont horreur de la sieste, clairement.
3: Mais Amalia pose peut-être la question, parce qu'à 5 ans, bah, elle est en grande section de maternelle, a priori, et on fait faire la sieste, alors peut-être qu'elle dit, qui est-ce qui a dit qu'il fallait qu'on fasse la sieste, même à la maternelle ?
5: Ça voudrait dire qu'elle n'aime pas trop la faire.
3: Bah je pense qu'il y a des enfants, ils n'aiment pas trop. Hein, non, je ne veux pas m'avancer.
5: Non, c'est vrai. C'est bon la sieste, évidemment, mais il faut avoir envie de dormir.
3: Mais est-ce qu'il y a un vrai bénéfice, on va dire ? Est-ce qu'il y a une vraie utilité à faire la sieste à des enfants de 5 ans, 4 ans, 3 ans, quand ils sont à la maternelle, par exemple ?
5: Oui, c'est très utile. Alors, la sieste permet aussi, non seulement de se reposer, ils sont moins excités après, et puis de mémoriser les grandes siestes, comme on fait en maternelle, une demi-heure, une heure, il y a un bénéfice pour la mémoire. Et puis, nous, on a travaillé sur la mini-sieste, celle qui dure même pas une minute, et ça permet de faire des découvertes, des déductions, juste au moment où on s'endort, les images qui passent derrière nos yeux nous aident à trouver des solutions à des problèmes.
3: Mais on peut faire, pardon, une mini-sieste de une minute ? Comment est-ce qu'on fait ? Donnez-moi la technique, là.
5: Alors, on l'appelle la technique de Dali ou d'Edison. Hein. Edison, c'était un chercheur, Dali, c'était un peintre. Il faut se mettre dans un bon fauteuil avec les bras appuyés sur
3: les accoudoirs
5: et dans la main tenir au bout des deux doigts une

0: vous êtes penché sur un problème avant et que vous faites votre minute de sommeil, vous avez beaucoup plus de chances de trouver la solution du problème.
1: Et ça, on peut le faire à n'importe quel âge?
0: On peut le faire à n'importe quel âge. Edison, qui était un grand chercheur, le faisait à 40 ans et il a trouvé l'ampoule électrique et plein d'autres choses. Et il y a la longue sieste royale d'une heure et demie, deux heures, qui est très récupératrice, mais c'est dur de sortir après de la sieste, on est un petit peu dans le gaz, et elle est longue, et si on a tendance à être insomniaque, à mal dormir la nuit, on va essayer de pas trop dormir en journée. Mais de se reposer un peu, c'est quand même bon. Et puis, il y a la sieste de 10 minutes, qui, elle, si on la fait après le déjeuner, va permettre de se rafraîchir la tête, ça, on va pas mémoriser, mais on va se rafraîchir pour les deux heures qui suivent, sans être dans le gaz après, parce que 10 minutes, c'est pas on ne part pas dans des sommeils très profonds.
1: Et alors, est-ce que dans votre service à l'hôpital spécialiste du sommeil, il y a la sieste obligatoire ou pas?
0: Alors, il y a plein de malades qui font la sieste dans
1: mais
0: notre
1: vous,
0: service.
1: Mais vous, les médecins?
0: Nous, non, pas toujours, mais parfois, oui.
1: Bon, ben moi, je vais m'entraîner à la sieste express. Salut les matelots!

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1: En 1940, la France perd la guerre contre l'Allemagne nazie. 4 ans plus tard, l'ennemi est toujours là. Il occupe le pays et impose ses lois infâmes. Pétard, tu parles d'un cauchemar! Tous les Français, heureusement, n'ont pas rendu les armes. Certains continuent de lutter, secrètement. Ils forment une armée de l'ombre. On les appelle les résistants. Les temps sont durs, mais bientôt, la guerre sera terminée. La résistance le sait. Depuis des mois, elle se prépare au combat final. Nous sommes en 1944, dans le Périgord, une région du sud-ouest de la France. Ici, les chênes poussent à côté des châtaigniers. Ici, dans les campagnes et dans les villes, ça frétille. De plus en plus de Français rejoignent l'armée de l'ombre. Ils quittent leur famille, leur maison et leur petit lit bien douillé pour aller combattre dans la nuit, le ventre vide. Qu'importe, ils veulent participer à la libération du pays. Excellente nouvelle, n'est-ce pas? Oui, mais ces nouvelles recrues, il faut leur donner des armes. Car enfin, on ne fait pas la guerre avec des baguettes de pain! La résistance a besoin d'argent, de flouze, de mailles, de pépettes. Hélas, les billets de banque ne tombent pas du ciel. Non, c'est vrai, mais ils peuvent arriver, disons, par le train. Et on peut, par exemple, les dérober. Tu vois où je veux en venir? Le 26 juillet 1944, à 18h, le train 1709 quitte la ville de Périgueux, direction Bordeaux. Il transporte 150 sacs de billets de la Banque de France, tout frais, tout chaud. Plus de 2 milliards d'anciens francs, soit l'équivalent de 450 millions d'euros. Oh oh oh, un sacré pactole, n'est-ce pas? Ce train sera vide lorsqu'il atteindra sa destination. Aux environs de 19h, dans la petite gare de Neuvic-sur-Lille, tout le pactole sera dérobé, ni vu ni connu, par la résistance. Une somme astronomique qui s'évapore dans la nature, c'est bien plus qu'un vol à main armée. C'est le casse du siècle. Comment l'armée de l'ombre a réussi l'un des plus gros braquages de tous les temps? La réponse, dans cette odyssée.

0: Avant d'aller plus loin, une question s'impose. Comment la Résistance a-t-elle entendu parler de ce train bourré d'oseille? Eh bien, comme souvent, l'info a fuité. C'est d'ailleurs par là que nous allons commencer. Dans le bureau du préfet Eugène Callard, les rideaux sont verts. Eugène Callard a 34 ans. Il est jeune, ambitieux. Il porte le costume cravate et des souliers vernis. Lorsque la guerre a éclaté, Eugène a décidé de se faire un petit sandwich. Mais non, pas du tout. Il a décidé d'aider les Allemands. Oui, depuis qu'ils ont envahi le pays, il obéit à leurs ordres. Il applique leurs lois. Il va même jusqu'à traquer et emprisonner les résistants. En un mot, il collabore. Pas joli joli tout ça. C'est la nuit du 24 juillet. Eugène tire une bouffée sur sa cigarette. Il réfléchit dans la pénombre. Son visage, éclairé par un rayon de lune, est pâle à en frémir. Eugène est inquiet.
1: Le vent est en train de tourner. Les Allemands vont perdre la guerre. J'ai peut-être pas choisi le bon camp, en fin de compte.
0: Le préfet a des regrets. Il aimerait faire marche arrière, se racheter une conscience, mais c'est trop tard. À moins que... Et s'il arrivait, par exemple, à aider la Résistance? Oui, ça pourrait marcher, mais vu ses actions passées, il a intérêt à frapper un grand coup. La seule solution, leur donner une info du tonnerre, un tuyau spectaculaire. Mais... lequel?
2: Ah, mais oui!
0: Eugène enfile son imperméable. Il saute dans sa voiture, il roule. Tout à coup, il a une révélation.
1: Ah bon sang, mais c'est bien sûr le train de la Banque de France, celui du 26 juillet. Il transportera une véritable fortune. Voilà qui pourrait intéresser la Résistance et ça redorerait mon image.
0: Oh oui, c'est vrai que c'est un tuyau d'enfer! Maintenant... Voyons. Comment transmettre cette information à l'armée secrète? À la préfecture, Eugène Callard travaille avec une jeune femme qui s'appelle Monique Négrier. Monique connaît bien les combattants de l'ombre de sa région. Elle accepte de jouer les intermédiaires. Bien joué! Le 25 juillet, à la nuit tombée, Monique enfourche son vélo. Elle pédale à toute vitesse. Il n'y a pas une seule seconde à perdre. Elle le sait. Enfin, elle arrive devant le domicile d'André Gaucher, l'un des chefs de l'armée secrète du Périgord. D'entrée, elle lui raconte toute l'affaire. André Gaucher court immédiatement en informer ses camarades. Ce soir-là, par chance, tous sont réunis dans une vieille ferme abandonnée. Dans le clan des résistants, la nouvelle est accueillie avec joie et beaucoup d'excitation.
3: Vous avez entendu, les gars? Un magot comme celui-là, il ne faut pas qu'il nous échappe!
4: Non, en effet!
0: Glisse alors Raoul Christophe, un autre officier de l'armée secrète.
4: Mais aucun problème! Nous serons prêts!
0: Prêts? C'est un peu ambitieux, non? Le train arrive dans 24 heures! Une opération comme celle-ci demande une sacrée organisation et surtout beaucoup d'hommes! Il en faut des bras pour décharger 150 sacs de billets. Sans compter que le train sera sûrement protégé par une tripotée de soldats armés. Oh! Oui, ça fait beaucoup de choses à prévoir. Mais allez, ça se tente! La préparation commence. La première question, et la plus importante, c'est où arrêter le train? Le choix du lieu est en effet capital. Raoul Christophe sort une carte sur laquelle il fait glisser son doigt. Ses yeux brillent. Il s'arrête. Ça y est, il a trouvé.
4: C'est là, dans le petit village de Neuvic-sur-l'Isle, que nous arrêterons le train. C'est parfait. La gare est entourée de routes. Nous aurons l'embarras du choix pour nous sauver.
0: Une fois dérobé, le trésor sera transporté par deux camions. 150 résistants participeront à l'opération. 150 ? Oh, ça fait beaucoup ! Un combattant demande alors :
2: Est-ce qu'on prévient nos hommes qu'ils vont transporter un véritable trésor ? Certains pourraient être tentés de se servir. Et c'est compréhensible, tout le monde a faim dans nos rangs.
0: Raoul Christophe réfléchit quelques secondes, puis il ajoute :
1: Motus est bouche cousue. On leur dit rien.
0: Rien ? Rien du tout ? Vous êtes sérieux ? Dis donc, les gars, bonjour la confiance. Bon, c'est vous les chefs, après tout. Le jour J est arrivé. Nous sommes le 26 juillet 1944. Il est 18h. À Périgueux, les employés de la Banque de France chargent le fameux train 1709. Les 150 sacs sont à bord. Le contrôleur siffle. Le train démarre dans un immense nuage de vapeur. À Neuvic-sur-Lille, il y a du remue-ménage. À 18h30 pétante, 150 résistants installent des barrages pour bloquer les routes tout autour de la gare. Des hommes armés de mitraillettes, de grenades, de bazookas se cachent un peu partout. Ils protégeront les camions qui emporteront le magot. Ça y est, tout est prêt. Il n'y a plus qu'à attendre le train. Il fait une chaleur à crever. Le ciel est gris, cotonneux. Il y a de l'orage dans l'air. Au loin, le tonnerre gronde. Les hommes transpirent à grosses gouttes. Leurs cœurs battent la chamade. Raoul Christophe a les yeux rivés sur l'horloge de la gare. Bon sang ! Mais où est-il, ce train ? Soudain, un bruit sourd se fait entendre. Puis, un nuage de fumée apparaît à l'horizon. Il se rapproche. Youpi ! C'est la locomotive ! Tous les hommes sont à leur poste. Le train vient de s'arrêter. Yahoo ! L'opération commence. D'un œil rapide, Raoul Christophe inspecte le train. Oh, bonne surprise ! Il n'est protégé par aucun homme armé. En revanche, il est assez long et traîne beaucoup de wagons. Comment savoir dans lequel se trouve le trésor ? Vite, les résistants courent, ils ouvrent les portes. Mais pétard, le temps presse ! Les soldats allemands peuvent débarquer d'un instant à l'autre, et alors, bonjour la cata ! Heureusement, le conducteur les a reconnus. Il décide de leur donner un petit coup de pouce. Il leur indique l'œil plein de malice.
5: Fourgon de tête !
0: Ok, c'est donc là que se trouve le pactole. On ouvre. À l'intérieur, quatre inspecteurs de la Banque de France se lèvent. Comment vont-ils réagir ?
6: Hein ?
0: Ouf ! Ils sourient. Eux aussi ont compris qui sont les hommes en face d'eux. Ils décident de laisser faire. Après tout, mais oui, c'est pour la bonne cause.

0: Les soldats de l'ombre déchargent les sacs. Au bout de 30 minutes, tout est embarqué dans les deux camions. L'opération s'est déroulée comme sur des roulettes. Aucun coup de fusil n'a été tiré. Enfin, oui, juste un ou deux en l'air, à la fin, histoire que les employés de la Banque de France puissent raconter qu'ils ont été forcés. Bravo, ça c'est du braquage élégant et de grande qualité. Le train reprend sa course. Il faut maintenant mettre les sacs en lieu sûr. Et ma foi, c'est une autre paire de manches. Les camions démarrent. Des trompes d'eau se mettent à tomber du ciel. Le tonnerre gronde. Oh non, il ne manquait plus que ça. 150 sacs de billets de banque, c'est extrêmement lourd. Les routes sont boueuses. Si les camions s'embourbent, ils sont cuits. Prions pour que ça passe. Les camions roulent. Le ciel est noir. La pluie continue de tomber. Il est 21h30. Soudain. Mon Dieu, mais qu'est-ce que c'est que ce bruit? Oh non, l'un des deux camions vient de tomber en panne. Vite, on transporte tous les sacs dans le deuxième camion. Bourré à craquer, le moteur fait de petits cof-cof. Impossible de mettre les gaz. Pourtant, le temps presse. Qui sait s'ils ne sont pas poursuivis? Quinze minutes plus tard, dans les bois, les roues s'enfoncent dans la terre trempée. Plus possible d'avancer. Bon ben, pas le choix. Il faut terminer à pied. Allez, tous prennent un sac sur leur dos. C'est archi lourd. Le sol glisse, certains tombent. Ils se relèvent. Enfin, ils arrivent au campement de l'armée secrète du Périgord. Raoul Christophe compte tous les sacs. 150. Aucun n'a été perdu ni dérobé. Soulagé, il s'adresse alors à tous les hommes qui ont participé à cette folle opération.
1: Messieurs, vous avez certainement deviné que vous venez de transporter des billets de banque. Ensemble, nous venons de dérober un véritable trésor. Soyez fiers de vous. Cet argent servira à combattre notre ennemi. Il nous aidera à gagner la guerre.
0: Les hommes se regardent. Émerveillés. Ils n'en croient pas leurs oreilles. Après ça, l'argent a été dispersé dans plusieurs cachettes. Il a aidé divers groupes de résistants et aussi des journaux et des partis politiques après la guerre. Quelques sacs, paraît-il, se seraient perdus en cours de route. Oh, oh, oh, c'est bien dommage. Mais ce n'est pas la faute des 150 hommes de la résistance du Périgord qui, en quelques heures, pour aider leur pays, ont réussi. Le casse du siècle.

À la fabrication des Odyssées, il y a Hélène Biziot, Fanny Leroy, Basile Bocquer, Benjamin Arjouret et moi, Laure Grand-Besançon. 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L'attaque du train de Neuvik n'est pas le seul cas de la résistance pendant la guerre. D'autres actions ont été menées pour récupérer quelques piécettes. Des hold-up contre des bureaux de poste, contre la Banque de France ou encore d'autres trains. N'hésite pas à mener l'enquête dans ta région. Il y a sûrement plein d'affaires intéressantes.

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2: Bonjour, je m'appelle Alice et j'ai faim.
3: Bonjour, je m'appelle Nino et je me sens incroyablement heureux.
4: Bonjour, je m'appelle Noah et j'aime Tchoupi.
5: Si tu avais une baguette magique, tu ferais quoi avec ?
6: Je pourrais faire grandir ma petite sœur, comme ça je pourrais jouer avec elle. Elle pourrait comprendre.
7: Si j'aurais une baguette magique, je me transformerais en Superman, comme ça je peux tuer les super-vilains.
8: Je exaucerais tous les vœux des pauvres.
9: Je construirais une maison.
10: Je ferais faire des rêves de pauvres comme si je leur offrais 10 millions d'euros.
11: Je voulais me transformer en pauvre pour voir les pauvres comment ils sont quand ils n'ont pas de maison.
12: Si j'aurais une baguette magique, je pourrais me transformer en reine. Comme ça, je pouvais commander tout ce que je voulais. Par exemple, des couronnes, des chaussures.
13: Faire tout ce que je veux. Beaucoup de shopping et m'acheter des robes.
14: Si j'avais une baguette magique, je me transformais en kangourou pour sauter très haut.
15: Je fabriquais une machine à remonter le temps. Comme ça, je peux voir le passé. Pour aller voir comment ça se passait en 1980, parce que j'étais pas encore née.
16: Si j'avais une baguette magique, je me retransformerais en petit garçon pour après, j'ai pas besoin d'aller à l'école.
17: Je transformerais la Terre en un endroit où on peut s'amuser, où on peut faire ce qu'on veut, où on est libre.
18: Pourquoi ?
19: Parce que.
20: Pourquoi l'olivier s'appelle l'olivier ?
21: Parce qu'il fait des olives.
22: Parce qu'il voulait s'appeler olivier, c'est joli.
23: Parce que l'olive, c'est ovale. C'est presque les mêmes lettres. Et donc, il s'appelle olivier.
24: Parce que c'est le nom de mon maître nageur. Et il a sûrement un olivier dans son jardin.
25: Avant, mon directeur du centre s'appelait Olivier. Et on l'appelait Olivier le policier.
26: C'est quoi le rapport ?
27: C'est comme Olivier Giroud. Il est footballeur.
28: Sur les réseaux, on le voit jongler avec une olive.
29: Il est champion du monde de jongle avec une olive.
30: Pourquoi ?

0: fini?
1: Oui. Non, c'est pas fini. On doit encore attendre. On doit dire oura, oui.
2: D'accord. Non, avant, il y a encore une autre fois la même chose qu'on vient de dire.

0: s'arrête. Non, mais là, on doit s'arrêter. Oui.
1: Oura, Yui. Oura, Yui.
0: M'applaudis moi-même.
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9: Bonjour, je m'appelle Noé, j'ai 9 ans, j'habite à Roumoule et j'ai une devinette pour vous. Qu'est-ce qui est noir quand il est propre et blanc quand il est sale?
8: Alors là, je ne vois pas du tout.
9: Un tableau noir.
8: Génial, je la note celle-là.
10: Je la connaissais pas celle-là et je valide.
11: Salut Estelle, je m'appelle César, j'ai 8 ans et j'habite à Paris. J'ai une blague pour toi. Quel est le fruit préféré des vampires?
8: Je ne sais pas, le fruit du dragon?
11: C'est l'orange sanguine.
8: Mais bien sûr.
12: Soyez le bienvenu au château, monsieur.
13: Vous êtes le comte Dracula?
12: C'est moi en effet.
7: Génial cette blague, je vais la raconter à mes potes.
14: Je m'appelle Clément, je vis à Saint-Paul-de-Vence et j'aimerais vous faire une blague. Pourquoi Poséidon, le dieu des mers, ne donne jamais l'explication précise?
8: Alors attends, je plonge dans mes pensées, mais non, je ne trouve pas.
14: Vous ne savez pas? Parce qu'il préfère rester vague. Au revoir, salut l'info, j'adore votre podcast.
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0: Bonjour petits et grands scientifiques de France Musique. Dans le labo musical de Nico, nous allons nous intéresser de près à un instrument que j'utilise là tout de suite pour vous parler, mais dont on se sert aussi pour capter de la musique ou même pour parler dans notre téléphone, le micro. Comment fonctionne-t-il? C'est la nouvelle question du labo. C'est parti SOSO, direction la planète, musique et technique.
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0: Merci SOSO.
2: Vous êtes bien arrivés sur la planète musique et technique.
0: Sur cette belle planète, approchons-nous du secteur de la captation des sons, des voix et des instruments. Oh, intéressant! Au milieu des centaines de micros présentés face à nous, il y a un téléphone. Tiens donc, un téléphone.
3: Allô, mon cœur.
4: C'est moi, mon cœur.
0: Mais oui, l'origine du micro est là, dans cette petite boîte. C'est grâce au téléphone, dont la technique a été développée dans la deuxième moitié du 19e siècle, que pour la première fois, nous avons pu faire voyager une voix. On a réussi à transformer les vibrations de la voix, n'oublions pas que le son est une vibration, en signal électrique. On pouvait alors se parler à distance, une révolution pour l'époque.
5: Allô ? Allô ? Mais non, madame, nous sommes plusieurs sur la ligne, raccrochés. Vous êtes avec une abonnée. Mais madame, raccrochez vous-même.
0: Dans le stock de micros face à nous, on peut aussi voir de nombreux pavillons qui ressemblent de près ou de loin à de gros entonnoirs ou à de vieux mégaphones. Au début de l'histoire de l'enregistrement, il fallait effectivement s'approcher du pavillon et faire résonner la voix ou l'instrument à l'intérieur de la forme conique. Les vibrations faisaient alors bouger une membrane sur laquelle était installé un petit stylet. Ce stylet bougeait sous l'impulsion de la membrane et il gravait les ondes sur un support, comme de la cire. Tendez l'oreille, voici l'enregistrement de ce que l'on pense être la toute première voix captée. Elle date de 1860. Vous allez peut-être reconnaître une célèbre comptine. On est d'accord, on est loin du compte. Mais très rapidement, de nombreux ingénieurs ont tenté de relever plusieurs défis. Améliorer la qualité du son, estomper les bruits parasites, faire ressortir la voix pour qu'elle soit beaucoup plus nette. Aussi étonnant que cela puisse paraître, c'est grâce au charbon que l'on a pu faire évoluer le micro. Oui, le charbon, ou plutôt certains micros à charbon, étaient encore utilisés jusque dans les années 1980, notamment dans les téléphones. Alors essayons de comprendre. Dans ce type de micro sont placés des granulés de charbon, entourés de membranes souples et de plaques métalliques. Si le charbon ne bouge pas, il ne se passe rien. En revanche, si le charbon capte des ondes sonores, donc le son de ma voix par exemple, les granulés ultra-sensibles aux vibrations bougent en fonction des ondes qu'elles reçoivent. Et ainsi, dans cette atmosphère magnétique, la vibration des granulés de charbon sous l'effet des ondes crée un message électrique. Un message électrique ensuite envoyé vers un amplificateur ou un émetteur, comme la radio, pour finir dans un haut-parleur qui restitue le son.

0: Les micros à charbon ont vite évolué au fil du temps et la qualité du son a été nettement améliorée. Imaginez un peu la révolution. Par exemple, au début du XXe siècle, les discours politiques étaient encore criés, parfois sous le préau des écoles pour que la voix résonne et porte. Quelques années plus tard, les femmes et les hommes politiques n'avaient plus besoin de s'égosiller et ils pouvaient s'adresser à des foules immenses.
1: I have a dream that my four little children will one day live in a nation where they will not be judged by the color of their skin but by the content of their character. I have a dream today.
0: Dans les années 1900, au cinéma, les films étaient muets, seulement accompagnés d'un pianiste qui jouait en direct pendant la projection. Imaginez la stupéfaction des spectatrices et des spectateurs le jour où ils ont vu et entendu pour la première fois un film parlant, avec la voix des comédiens et des comédiennes qui sortaient de haut-parleurs. C'était en 1927, avec le chanteur de jazz, un film d'Alan Crosland. Aujourd'hui, nous utilisons plusieurs familles de micros. Et dans le labo, nous allons nous concentrer sur deux d'entre elles, les micros dynamiques et les micros statiques ou à condensateur. C'est parti, explication. Le micro le plus souvent utilisé sur scène est un micro dynamique à bobine mobile. Le nom est un peu compliqué, mais vous allez comprendre. Ce micro est équipé d'une fine membrane. La membrane vibre à certaines fréquences, donc plus ou moins vite, en suivant les ondes sonores de ma voix, par exemple. Sous la membrane et accrochée à elle, se trouve la bobine, un fil conducteur qui entoure un aimant. Sous l'effet des ondes sonores de ma voix, la membrane vibre, ce qui fait bouger la bobine. Et en bougeant autour de l'aimant, la bobine crée un signal électrique. C'est ainsi que les ondes sonores de ma voix sont transformées en un message électrique précis. Finalement, ça ressemble un peu au fonctionnement de la dynamo d'un vélo. Dans les micros statiques ou à condensateur, une membrane très fine, que l'on appelle un diaphragme, de quelques millièmes de millimètre d'épaisseur, est installée parallèlement à une autre plaque. L'espace qui sépare la membrane de la plaque est infime, un 30 millième de millimètre. Un courant électrique passe à la fois dans la membrane et dans la plaque fixée en dessous. Sous l'effet de ma voix, donc des ondes sonores, la membrane bouge et cela amène l'air coincé dans l'infime espace entre cette membrane et la plaque à faire fluctuer le courant électrique. Ce sont les micros statiques que l'on utilise le plus pour capter des concerts ou enregistrer de la musique classique, par exemple, car ils sont beaucoup plus sensibles. Mais d'ailleurs, comment fait-on pour enregistrer un orchestre de 90 musiciennes et musiciens ?

Dans un premier temps, on choisit les bons micros qui vont s'adapter à un groupe d'instruments. Ainsi, on utilise des micros qui ont la capacité de viser à un endroit particulier ou au contraire de prendre davantage de son dans l'espace. Les techniciennes et les techniciens placent les micros avec attention. Ils peuvent aussi en installer au-dessus ou à l'avant-scène, comme pour prendre le son global de l'orchestre. Les micros sont reliés à la console de mixage, un gros mélangeur de sons en quelque sorte. Et c'est là que l'équipe écoute et travaille les sons qui proviennent des micros pour essayer de trouver la balance, donc l'équilibre, et ainsi créer la meilleure ambiance sonore, la meilleure restitution possible.

Aujourd'hui, nous utilisons les micros partout et tout le temps, notamment avec nos téléphones. On en oublierait presque que cette incroyable invention a révolutionné nos vies et a permis à la musique de voyager partout dans le monde. À vous les micros SOSO, enfin à vous les studios, et retour au labo. À la prochaine, petits et grands scientifiques de France Musique.

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1: Saviez-vous que la Terre est plate et que c'est le Soleil qui tourne autour de la Terre? Ce n'est pas une fake news que j'ai lue sur Internet. Non, c'est un voyage dans le temps. Rome, 22 juin 1633. Dans le couvent dominicain du Saint-Office, un vieil homme se tient courbé devant ses juges. Galilée, 69 ans, génie florentin, vient de signer sa rétractation. Non, non, la Terre ne tourne pas autour du Soleil. Il renie sa propre découverte. Mais en quittant la salle d'audience, il aurait chuchoté ces mots devenus mythiques.
2: Et on fait tourner les serviettes.
1: Et pourtant, elle tourne. Depuis que Copernic, quelques années plus tôt, a renversé la vision du monde en osant dire que la Terre tourne autour du Soleil, l'Église tremble. L'homme ne serait donc plus au centre de tout? Alors, quand elle apprend que Galilée, grâce à sa lunette astronomique, observe des preuves concrètes de ce modèle, elle lui interdit formellement de l'enseigner. Mais le scientifique persiste. Il publie même un dialogue provoquant, se moquant de la position officielle. En affirmant que la Terre tourne, c'est Galilée qui tourne l'Église en ridicule et pour lui, ça tourne mal. Le voilà accusé d'hérésie. Torture annoncée, abjuration exigée. Galilée cède. Il renonce publiquement à ses idées. Visiblement, il préfère ne plus être cru que d'être crucifié. Mais a-t-il vraiment dit entre ses dents? Et pourtant, elle tourne. L'image est puissante, mais la phrase n'apparaît dans aucun procès-verbal de l'époque. La formule serait née dans un récit plus tardif, forgé par les philosophes des Lumières. Bien sûr, aujourd'hui, on sait bien que la Terre tourne, mais il suffit de regarder les infos pour se dire que parfois, elle ne tourne pas rond.
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6: Et coucou les petites curieuses et les petits curieux, attention, chaud devant!
7: Je m'appelle Anatole et je voudrais savoir en quoi est fait le scaphandre des volcanologues. Résiste-t-il si on trempe la main dans la lave? Merci, au revoir.
6: Merci Anatole pour cette question. La tenue des volcanologues, Patrick Allard, vous êtes volcanologue. Alors décrivez-moi votre tenue, est-ce que vous avez un scaphandre comme le dit Anatole?
8: Alors Anatole, c'est un peu des images, tu as raison de poser cette question, c'est un peu des images qui datent maintenant. Effectivement, dans les années 1960 jusqu'aux années 2000, on va dire ça comme ça, les volcanologues qui devaient s'approcher du magma pour aller en échantillonner des morceaux ou bien pour aller échantillonner les gaz ou faire des mesures de température tout proche, etc., au contact du magma, on devait porter un scaphandre.
6: Cette espèce de tenue argentée qu'on a tous en tête.
8: C'est exactement cette tenue argentée qu'on a tous en tête avec le scaphandre par-dessus qui était destiné à se protéger des chutes de blocs. Voilà. Mais alors, cette tenue, elle était composée d'un matériau que maintenant on a été interdit d'utiliser, qui s'appelle l'amiante, qui est effectivement un matériau qui permettait d'inifuger, de résister au feu, mais c'est interdit parce que c'est nocif pour la santé, pour les bronches. Et donc aujourd'hui, on n'utilise plus ça, mais on utilise d'autres types de matériaux sans amiante, qui sont un peu inifugés, qui permettent de s'approcher suffisamment pour prélever des coulées de lave, échantillonner des gaz, avec notamment des masques, avec des feuilles d'or qui permettent d'atténuer la radiation de la lave et donc pas se brûler les yeux.
6: Il y a des feuilles d'or sur vos masques.
8: C'est ça. Et puis, on a des masques à gaz, évidemment, pour pouvoir respirer, parce que les gaz volcaniques, quand on est tout près, c'est très toxique, évidemment. Hein. C'est de la vapeur d'eau et du CO2, mais c'est aussi du dioxyde de soufre, l'acide chlorhydrique, l'acide fluorhydrique, donc c'est très toxique. Il ne faut pas respirer ça, on porte un masque à gaz. Mais on n'a plus ces combinaisons qu'on avait dans les années 60, qui étaient en plus très, très lourdes, et qui, au bout d'un moment, quand on restait proche de la lave, commençaient à chauffer et transmettaient, au bout d'un certain temps, la chaleur à l'intérieur, et il fallait enlever tout ça à toute vitesse.
6: Ah oui, donc vous aviez vraiment très chaud là-dedans.
8: On brûlait à l'intérieur.
6: Aujourd'hui, vous avez moins chaud?
8: Non, maintenant on n'a plus ça, puis on a surtout changé les méthodologies pour s'approcher, pour rester moins longtemps, mais surtout on a développé beaucoup d'instruments qui permettent de faire les mesures à distance.
6: Ouais,
8: c'est
6: parce
8: ça qui change.
6: Anatole dit, si on met la main, est-ce que ça fond
8: Ah ben oui, Anatole, si tu mets la main dans le feu, dans la cheminée de ton, je sais pas, tes grands-parents ou de tes parents, tu te brûles la main.
6: C'est, oui, c'est mais clair. Avec la tenue, il se dit peut-être qu'elle est
8: non,
6: assez résistante.
8: Non. Si on met la main, bien sûr, on ne mettait jamais la main dans la lave qui est à 1000 degrés ou un peu plus. Maintenant, on a développé beaucoup d'instruments à distance qui permettent d'éviter, justement, de limiter les contacts.

0: Shoot.
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2: Quelle bestiole as-tu choisi? Je suis dans la savane africaine sous une chaleur de plomb. J'entends des grognements qui proviennent des herbes hautes devant moi, sous les acacias. Oh! Je reconnais ces cris énervés. Ça ne peut être que le ratel, ce mammifère qu'on trouve dans toute l'Afrique subsaharienne, jusqu'en Inde et même en Arabie Saoudite.

0: Ça m'énerve, ces lionnes qui traversent mon territoire. Les reines des bestioles. Les reines des bestioles. Non mais pour qui elles se prennent?
1: Il est bien là, à s'agiter dans les herbes en face de moi. Le rat-tail. Il fait la taille d'un petit chien court sur pattes. Massif, avec un corps allongé, dont le pelage dru est très délimité. Gris dessus, noir dessous. Ses petits yeux sont ronds, sa truffe large. Son ventre, ses pattes et sa queue courte et poilue sont noirs, tandis que son front et son dos costaud sont argentés. Il a le profil d'un mustélidé, comme le blaireau, la loutre et la belette.
0: Je m'en vais déloger ces lionnes. Ça va être vite fait. Qu'est-ce que vous fichez là? C'est mon territoire. Si vous avancez encore, je vous mords. Je suis la bestiole la plus féroce au monde.
1: Le rat-tail fonce ventre à terre en direction des lionnes. Au détour d'un baobab, il bondit hors des herbes et se présente devant elle, sa queue hérissée, les quatre pattes écartées et les crocs sortants.
0: Oust, j'ai dit.
1: Le rat-tail vient de s'élancer sur la première lionne de la horde. Il a essayé de la mordre. Elle recule, hésite. Les autres se rapprochent et entourent le rat-tail. Au milieu des lionnes, il a l'air minuscule. On dirait un caniche qui s'attaque à des ours.
0: Même pas peur, les lionnes. Fichez le camp sur le champ. Zut! Il y en a une qui m'a chopé l'épaule. Même pas mal.
1: Une lionne tient le rat-tail dans ses crocs. Sa peau s'étire, il se retourne et il la mord à son tour au niveau du front. La prédatrice lâche prise et le rat-tail tombe dans la poussière. La peau du rat-tail est si épaisse qu'il ne sent presque pas les morsures. Elle est aussi très souple et très lâche. Si une bestiole le mord, il n'est donc pas bloqué. Il peut se retourner pour se défendre, comme s'il portait un pull trop grand pour lui.
0: Ça y est, les gros chats, vous avez compris maintenant.
1: Le voilà qui avance et recule en rythme tout en hurlant et en montrant les crocs. Les lionnes mettent leurs oreilles en arrière, comme des chats apeurés. Elles s'en vont. Le rat-tail les poursuit encore en râlant.
0: Enfin débarrassé. Ma technique, c'est l'effet de surprise. Et surtout, ne rien lâcher. J'ai peur de rien. Maintenant j'ai la dalle. Je boulotterai bien un petit cobra.
1: Un cobra? Tu ne voudrais pas un déjeuner un peu moins venimeux?
0: Si je tombe sur un œuf d'autruche ou une tortue, je dis pas non, mais... Je mange de tout. Scorpions, larves, charognes, racines. Mais là, j'ai une petite envie de serpent.
1: Le rat-tail avance rapidement entre les buissons épineux de la savane. Avec des pattes avant plus musculeuses que les pattes arrière, il a une allure de gros bras. Il ralentit. On dirait qu'il a repéré quelque chose.
0: En voilà un beau de cobra. Il est devant moi. Il se cache de la chaleur. Il pense être bien planqué à l'ombre de la grosse pierre. Mais c'est fini pour lui, la pause fraîcheur.
1: Sans hésiter, le rat-tail bondit en direction du serpent qui se dresse d'un coup et crache dans sa direction. Il essaye de mordre et de griffer le cobra en se jetant sur lui. Le serpent se défend en se tortillant et en s'élançant vers son assaillant, tout croc dehors. Le rat-tail essaye de croquer le serpent derrière la tête. Ce dernier se retourne vivement et mord le rat-tail à la patte avant droite.
0: Nom d'un chacal! Il m'a chopé la patte! Il m'injecte son venin! ce coup de dent dans la nuque. Ça va définitivement te calmer. Je me sens partir.
1: Le ratel s'y fondre au sol, la gueule ouverte. Sa poitrine continue de se gonfler au rythme de sa respiration. Le cobra gît à ses côtés, mort. Hé, hey, le ratel, t'es mort? T'es empoisonné?
0: Non, d'abord qui pique. J'ai la tête dans le marigot. Qu'est-ce qui s'est passé? Ah oui, il m'a eu l'empaffé de squamat. Allez, je m'étire un peu. Je me secoue. Ça va passer.
1: Ça va passer? Mais tu viens de te faire mordre par un cobra. Un cobra.
0: Et alors? Je te l'ai dit, je suis le plus teigneux parmi tous les teigneux. Depuis tout petit, ma mère m'a exposé au venin des serpents et des scorpions pour m'immuniser. Bon, à table.
1: Alors qu'il ne pèse que 12 kilos, le ratel résiste au venin des serpents et scorpions les plus venimeux. Même ceux qui tueraient un homme de 80 kilos. Et plus il s'expose à ces poisons, plus il y résiste. C'est ce qu'on appelle la mitridatisation, une forme d'immunisation.
0: Maintenant, c'est l'heure du dessert. Tout à l'heure, en poursuivant une hyène, j'ai repéré un nid d'abeilles sauvages qui m'ont l'air savoureuses à souhait. Je vais aller défourailler là-dedans. Miam, miam.
1: Tu veux dire que tu vas foncer la tête la première dans un essaim d'abeilles?
0: Aussi vrai que le fennec pue des fesses. Elles sont bien là, mes douceurs volantes, à la cime de ce grand baobab.
1: Le ratel ne perd pas une minute. Ses longues griffes s'agrippent à l'écorce de l'arbre. C'est en raison de son attrait pour les ruches que les Anglais nomment le ratel Honey Badger, ce qui signifie blaireau à miel. En Afrique, il est la bête noire des apiculteurs car il ne recule devant rien pour piller leurs ruches.
0: À moi le miel et les larves. Quelques coups de patte. Et voilà.
1: Le ratel se jette sur son butin. Il secoue un peu la tête, frotte ses pattes sur son museau, mais les piqûres des abeilles africaines les plus agressives au monde ne le dérangent pas plus que ça.
0: C'est trop bon le miel sucré et toutes ces larves bien charnues. Oh, ça chatouille un peu, mais ça vaut le coup. Bon, allez, faut que je rentre patrouiller mon territoire. Il y a sûrement des hyènes et des porcs épics à houspiller.
1: Ok, ratel, rentre bien. Mais je ne me fais pas de soucis pour toi. J'ai l'impression que rien ne t'arrête. Au cours de cette aventure, nous avons entendu le nom anglais du ratel, Honey Badger. Que signifie-t-il? Blaireau infernal? Blaireau à miel? Belette au beurre? Bravo! Le nom anglais Honey Badger signifie blaireau à miel. C'était une aventure mordante, piquante, et surtout, c'était bestiolement génial. La la la la la la.

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4: Bonjour, je m'appelle Manuel, j'ai 9 ans et j'habite à Naples. Voici ma blague. Qui a inventé l'expression « bon sang » Dracula.
2: Elle est super cette blague.
5: Bonjour, je m'appelle Auguste, j'ai 8 ans, je vis à Mayotte.
6: Auguste, on te passe le bonjour jusqu'à Mayotte, dans l'océan Indien.
5: Voici ma blague. Qu'est-ce qui est rose et qui reste immobile? C'est un flamant rose.
7: Bonjour, je m'appelle Sarah, j'ai 6 ans, je vous appelle de Londres.
6: Oh, hello! Une blague de Londres, en Angleterre.
7: Voici ma devinette. Il y a 10 poissons dans la mer. 5 se noient, combien y en reste-t-il? 10! Les poissons ne se noient pas. Ah, au revoir!
8: Bonjour, je m'appelle Aimée et j'ai 8 ans.
6: Bonjour Aimée.
8: J'habite à Londres. Voici ma blague. 3 monsieur marchent dans la rue. Un monsieur a un t-shirt, l'autre a un parapluie et le dernier a un kawaii. Qui est le plus mouillé? Personne, parce que j'ai jamais dit qu'il pleuvait. Au revoir.
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0: Naoui, j'ai un peu honte d'avoir fui l'île en laissant toutes ces femmes enceintes derrière nous.
1: Ne t'inquiète pas. Yatsiri a assez de pirogues pour que tout le monde puisse quitter l'île.
0: Et maintenant, qu'est-ce qu'on fait? Il faut faire des provisions d'eau et de nourriture avant de faire le voyage pour rentrer à Tenochtitlan.
2: Alors on abandonne.
0: Je crois qu'on n'a pas le choix.

Tina, Mousse et Naoui ont quitté l'île de Cozumel, sur laquelle les conquistadors espagnols ont débarqué en semant la panique parmi les femmes venues y accoucher. Un peu plus tôt, ils avaient croisé la route

0: articles de journaux, un ordinateur portable restait allumé.
1: Il est allumé ?
2: Ouais, je crois.
1: Ouais.
2: Regarde, il y a des photos de ton père. Il y a ma mère et il y a nous.
1: Des photos de nous à l'aéroport de Mexico.
2: Il nous a suivis.
1: Oh là là, oh là là. Non, j'aime pas trop ça.
2: Bon, on y va.
1: Ouais, ouais, on file. Faut prévenir les parents.
0: Rien ne sera épargné à Paul et Samia, qui, à peine allongés sur leur transat au bord de la piscine, sont de nouveau inquiets pour leurs enfants.
3: Pardon ?
4: Hein ?
1: Oui, il s'appelle João Chalala. Il nous suit. On pense qu'il est impliqué dans le vol du diamant.
4: Et comment vous savez ça ?
2: Bah, il y a des photos de nous à l'aéroport dans son ordinateur.
3: Et comment vous savez ça ?
4: Bon, on va en avoir le cœur net. Viens, Samia, on va prévenir la direction. Et vous, attendez-nous près de la piscine.
2: Au moins, ils nous font un peu confiance cette fois.
1: Oui, c'est rassurant.
5: Ils vous font confiance pour quoi exactement? Pour fouiller dans les affaires des autres? Chut, ne criez pas. Non, de toute façon, j'ai plus les documents sur mon ordinateur. J'ai vu que quelqu'un était rentré chez moi parce que les choses que j'avais savamment mises au sol étaient toutes déplacées.
1: Ah bon? C'était du bazar organisé?
5: Toujours. Si la police vient fouiller, ils ne trouveront rien. Et c'est vous qui allez avoir des problèmes.
1: Pourquoi vous venez de nous dire ça?
5: Je veux savoir où est passé le diamant noir. C'est forcément vous qui l'avez déplacé. Il n'était plus dans le trou où je l'avais enterré.
1: On vous dira pas.
5: Vous êtes des petits imbéciles. À cause de vous, le diamant est dans les mains d'un homme dangereux.
1: Oui, on sait. Mais c'est pas à cause de nous. C'est à cause de nous.
5: Oh, si vous m'aviez laissé faire aujourd'hui, Monsieur Harding ne l'aurait plus. Enfin, il l'aurait jamais eu puisqu'il l'aurait pas trouvé, vous voyez?
1: Oui, on a compris. Mais alors? Ça veut dire que vous vouliez le prendre pour empêcher Harding de mettre la main dessus?
5: Voilà.
1: Comme nous, alors?
5: Tu comprends vite, hein, mais il faut t'expliquer longtemps. Je savais que tu étais trop jeune. Ton esprit n'est pas encore prêt pour être un parangon.
1: Un parangon?
5: C'est une confrérie qui œuvre pour le bien de l'humanité. C'est un petit groupe de personnes qui ont été choisies par les plus anciens.
1: C'est une société secrète?
5: En quelque sorte.
1: Et vous, vous êtes un parangon?
5: Oui. Et toi aussi, Tina, peut-être qu'avec le temps, tu pourras nous rejoindre et devenir parangon. En prêtant serment au cercle du silence.
1: Le cercle du... Mousse, tu penses à ce que je pense? Oui. Kali!
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1: Et coucou les petites curieuses et les petits curieux, qui a des comptes à régler ?
2: Bonjour, je m'appelle Apolline, j'ai 7 ans et je voudrais savoir, est-ce qu'il faut se venger dans la vie ? Merci de me répondre.
1: Oh, j'adore ta question Apolline, est-ce qu'il faut se venger dans la vie ? Je pense qu'il y a pas mal de personnes que ça démange. On va voir ça, mais je suis pas sûre que moralement ce soit la bonne solution. J'en sais rien en vrai, puisque c'est Marianne Chaillant, professeure de philosophie au lycée à Marseille, qui est là pour nous donner la réponse.
3: Alors, parfois, Apolline, c'est vrai, il nous arrive de mauvaises choses. Par exemple, un ami se comporte mal avec nous et ça nous donne envie de nous venger, c'est-à-dire de lui faire du mal à notre tour. Tu connais peut-être le proverbe « œil pour œil, dent pour dent ». Si un copain d'école, par exemple, donc te casse la dent, bah, dent pour dent, ça veut dire que toi aussi, tu as envie de lui casser la dent. Il y en a même qui disent « il faut se venger ». Parce que si on se laisse faire, alors on est une poule mouillée, on est faible. C'est un peu la question que tu me poses, est-ce qu'il faut se venger dans la vie ? Il y a un vieux monsieur, bon, qui est mort maintenant, mais un jour, il lui arriva une très très grande injustice. Il y a des gens qui l'aimaient pas beaucoup, ils se sont ligués contre lui, ils ont dit qu'il faisait des bêtises, alors que c'était même pas vrai, et il a été vraiment gravement puni. Et lui, il aurait pu avoir envie de se venger, mais en fait, il s'est dit qu'il valait mieux subir l'injustice plutôt que de la commettre. Autrement dit, il s'est dit qu'il valait mieux être celui à qui il arrive quelque chose de pas bien, plutôt que d'être celui qui fait quelque chose de pas bien. Pourquoi, tu vas me dire ? Ben, Socrate, puisque c'est le nom de ce monsieur, il pense que quelqu'un qui fait le mal, et se venger, c'est faire le mal. Si tu te vengeais, bah toi aussi, du coup, tu ferais quelque chose de mal.
1: Alors qu'il y a des gens qui disent que ce serait faire justice, finalement.
3: Ben, non, parce que si on reprend l'exemple, le copain, il t'a cassé la dent, tu veux te venger, bah forcément, tu vas lui faire un truc qui est méchant, toi aussi. Donc, toi aussi, tu fais le mal. Ben, la thèse de ce monsieur, c'est que si tu fais le mal, ça va te rendre malheureux. Et qu'à l'inverse, quand on fait le bien, ça rend heureux. Alors, tu vas peut-être me dire que si tu te venges, ben en fait, ça rend heureux, que c'est pas vrai qu'il a tort, ce monsieur, parce que ben, quand on se venge,
1: ça soulage un peu, quoi.
3: Ben, moi, je crois pas, je crois que Socrate, il a raison. Parce que si on se venge, on garde l'exemple du copain qui t'a cassé la dent, imagine. Hein. Ben, imagine, tu te venges et tu lui casses aussi la dent. Ben, moi, je pense que si tu casses la dent de quelqu'un qui te l'a cassé avant, non seulement t'as déjà la dent cassée, mais en plus, t'as ta propre conscience qui s'est cassée aussi. C'est-à-dire que le copain, il t'a cassé deux choses, ta dent et ta propre conscience. Moi, je crois que la meilleure chose que tu as à faire, mon conseil, hein, c'est que si quelqu'un te donne envie de te venger parce qu'il t'a fait du mal et que ça te déclenche ce genre d'envie, je pense que plutôt que de te venger, tu devrais mieux en parler à tes parents, à ta maîtresse, à une surveillante dans l'école et que la voie que vous choisissiez ensemble, ça ne soit pas une spirale du mal qui t'abîmera beaucoup plus qu'elle ne te soulagera.
1: La paix, toujours la paix, n'oubliez jamais. Salut les matelots.
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1: À Paris, au numéro 6 de la rue de Fürstenberg, il y a une grande porte verte. Derrière cette porte, on trouve une cour. Et dans cette cour, un magnifique petit jardin. Ici habitait un immense artiste. Il fait gris ce matin de février 1863. Les nuages ont envahi le ciel. Par terre, l'ombre grignote la lumière. Diable, aurait-elle une petite fringale? Soudain, la neige se met à tomber. Une porte claque. Un homme descend un petit escalier. Il fait un froid de canard, pourtant il transpire à grosses gouttes. A-t-il la fièvre? Sans doute. Mais pas seulement. Cet homme s'appelle... Il s'appelle... Oh, mais... Oh, comment s'appelle-t-il déjà? Du rond? Du triangle? Oh, du carré peut-être?
2: Purée, c'est pas vrai, Laure. C'est Delacroix, mon nom.
1: Mais oui, oh, je sais bien, Eugène. Je voulais te taquiner, voilà tout. Eugène Delacroix brûle d'un feu intense, ravageur, énergique. Le feu sacré de la peinture. Rouge vermillon, bleu indigo, vert émeraude. Sur ses toiles, les couleurs vibrent, elles éclatent. On dirait qu'elles poussent d'étonnants cris magnifiques et féroces. Eugène peint des batailles, des incendies, le désir, la mort et de grands personnages à la gloire héroïque. Delacroix veut être grand et mesuré, oui, dans les 1m85. Mais non, pas du tout. Il veut briller, briller comme un astre pour l'éternité. Va-t-il y arriver? L'art est un jeu dangereux. Pas la peine d'être un poulet pour y laisser des plumes. Qu'importe les tempêtes, les critiques, les attaques. Delacroix tient sa ligne. Elle ne porte qu'un seul nom, la peinture. Alors, qu'en dis-tu? Allez, on se jette dans le poulailler? L'aventure?

0: Eugène naît en 1798. Ses débuts dans le monde sont un peu difficiles. Ou disons, accidentés. À l'âge de 3 ans, 5 fois, il a déjà échappé à la mort. Quelle veine, pourvu que ça dure! L'enfant est choyé, adoré, il grandit. Yahoo! La vie est belle! Et puis, le tonnerre gronde. Eugène perd ses parents. Après leur mort, il ne reste absolument plus rien de la fortune familiale. Ah, si, pardon. Un pot, une cuvette et deux vases. Le jeune homme reste calme, mais tout au fond de lui, son cœur palpite. Il frémit.
1: J'ai tout perdu. Mais un jour, j'aurai la gloire.
0: Delacroix joue de la musique, il écrit, il dessine. Que faire? Que choisir? À 17 ans, il décide de devenir peintre. Oui, pourquoi pas. Mais comment? Nous sommes en 1815. Eugène vit à Paris. Depuis peu, il est élève du grand peintre Pierre-Narcisse Guérin. Il travaille dans son atelier, il y apprend son métier. La peinture, ça se pratique, c'est physique. Il ne faut pas avoir peur de s'en mettre plein les doigts. Delacroix dessine, peint, fait et refait encore. Il perfectionne sa technique. 3 fois par semaine, Eugène se rend au musée du Louvre pour copier les grands maîtres du passé. Et oui, c'est aussi comme ça qu'on apprend. Il passe des heures face aux toiles de Véronèse, Velázquez ou Rubens. Il reproduit chaque petit détail. Il se lance un défi.
1: Je serai plus grand.
0: Dans les 1m85 pardon, excusez-moi.
1: Je ferai mieux. Je les dépasserai tous.
0: Oh, comme tu y vas, Eugénou. Il est temps de passer aux choses sérieuses. Pour un peintre de cette époque, cela veut dire exposer au salon. Celui de tes parents? Non, pas tout à fait. Celui du Louvre. Tous les 2 ans, des peintres triés sur le volet ont la chance de montrer leurs œuvres sur les murs du fameux musée. Ils peuvent aussi se faire acheter. Au salon. Tout peut commencer. En 1822, Delacroix termine l'une de ses premières grandes peintures. Dante et Virgile aux enfers. Sur la toile, on voit Dante et Virgile, les deux poètes, traverser les enfers en barque. C'est la tempête. L'eau est agitée, les corps se tordent, les visages sont inquiets. Au fond, le ciel est sombre. Entre nous, ça fait un peu froid dans le dos. C'est cette toile que Jeanne décide d'exposer au salon. Immédiatement, elle fait grand bruit. Pour certains, c'est l'œuvre d'un génie. Pour d'autres, eh bien... disons que les critiques n'y vont pas avec le dos de la cuillère.
2: C'est une tartouillade.
0: Comment? Une quoi? Vous pouvez répéter?
2: Une tartouillade.
0: Bah, je comprends toujours pas. C'est une sorte de tarte. Oh, ça se mange?
2: Mais non, une tartouillade. Une croûte, une nullité.
0: Ah oui, d'accord, je vois. Une chose est sûre, l'artiste est passé de l'ombre à la lumière. Bingo, Eugène, tu n'es vraiment plus n'importe qui. Le peintre se plonge dans le travail. À son époque, on n'a pas encore inventé les tubes de peinture. Une fois préparés, les couleurs sont conservées dans des vessies de porc. Difficile de les transporter et donc d'aller peindre dans la nature, Delacroix œuvre dans son atelier. Pour ne pas être gêné par la digestion, il saute souvent le déjeuner. La vache! Alors ça, tu vois, j'en serais bien incapable. Il travaille des heures durant sans s'arrêter. Il ne fait jamais de petite pause pipi. Delacroix, à 23, 25, 27 ans, il cherche, il explore. Ses œuvres ne ressemblent qu'à lui. Oh, on n'a jamais vu ça. Il continue d'exposer au salon Et toujours, il déchaîne les passions.
2: Delacroix, il massacre la peinture. Regardez-moi ça. Les proportions, la perspective, rien ne va. Les couleurs passent encore, mais le dessin, franchement, on dirait que c'est dessiné avec les pieds. Je n'ai qu'une chose à dire. Pouac et repouac.
0: Oui, c'est vrai que le dessin n'est peut-être pas ce qui l'intéresse le plus, mais la lumière, la douceur des contours, la puissance des mouvements, la vérité des expressions. C'est tout de même infiniment émouvant, vous ne trouvez pas? Non? Oh, grincheux! Heureusement, le peintre a aussi de fervents défenseurs, parmi lesquels de très grands auteurs. Et c'est d'ailleurs dans les pages d'un poète anglais, Lord Byron, qu'il trouve le sujet de l'une de ses plus belles toiles, La mort de Sardanapale. La scène se passe en Mésopotamie. Sardanapale, sanguinaire roi d'Assyrie, sachant l'ennemi à ses portes, incendie son palais. Ses chevaux, ses serviteurs et même Mira, sa maîtresse adorée, tous vont périr avec lui dans les flammes. La toile rougeoie comme des tisons sur la braise. Des rouges, des bruns, des roses font tournoyer la scène, les corps convulsent de douleur. Et tandis que tous succombent dans d'atroces souffrances, le roi, allongé sur son lit, contemple le carnage. Partout, le chaos danse. La peinture est immense. Delacroix, épuisé, la termine à bout de souffle. Qu'importe, le peintre y croit à mort.
1: C'est mon chef-d'œuvre. Avec lui, c'est sûr, je vais frapper fort.
0: Ah oui, je crois qu'on ne pourrait pas mieux dire. La toile fait sandale, elle soque. Oh, pardon, excuse-moi, j'ai perdu ma dent. La toile fait scandale, elle choque. Pour les critiques, cet étrange mélange, que dis-je, ce gloubi-boulga de corps nus, d'animaux et d'objets ne peut en aucun cas se faire appeler œuvre d'art. Il y en a trop, c'est confus, déséquilibré, grossier et surtout, immoral. En plus, la toile est si grande que personne ne sait qu'en faire. Même les musées n'en veulent pas. Pourtant, bah, ils auraient la place. Pour Delacroix, c'est la dégringolade. Crois-moi, cela ne rime pas du tout avec rigolade. Les commandes se font rares. Le pauvre homme est au fond du seau. Il n'y fait pas très beau. À Paris, également, le ciel est sombre. Le roi Charles X craint pour son pouvoir. Il tente un méchant coup d'autorité. Immédiatement, le peuple se soulève. Les 27, 28 et 29 juillet 1830, les Parisiens envahissent les rues, ils montent des barricades, les fusils tirent dans tous les sens.

0: Delacroix, qui n'est pourtant pas révolutionnaire, peint l'insurrection parisienne. La toile s'appelle « La liberté guidant le peuple ». Elle montre une femme, la poitrine nue, ouvrir la voie aux révolutionnaires au milieu du brouillard et du tumulte. La peinture dérange, elle fascine, mais cette fois, l'État l'achète. Eugène jubile.
1: À la bonne heure. Tiens, et si j'en profitais pour prendre un peu l'air, moi?
0: Depuis des années, le peintre rêve de la Grèce, de la Turquie et de l'Afrique du Nord, de tous ces pays qu'à l'époque on appelle l'Orient. En janvier 1832, enfin, il part. Destination, le Maroc! La lumière du sud le remue jusqu'au fond de l'âme. Avec passion, il découvre de nouveaux paysages et se perd dans ces immenses marchés qui portent le nom de souk. Eugène se ruine. Il veut tout acheter. Des instruments de musique, des poteries, des sabres, des tissus. Il ne veut surtout rien oublier. Alors, dans de petits carnets, il dessine des femmes, des objets, des paysages. Ces centaines, ces milliers de croquis deviendront plus tard de magnifiques peintures. Delacroix a désormais 34 ans. Lui, qui voulait être grand, veut se faire éternel. De retour à Paris, l'artiste réfléchit.
1: Les peintures sont fragiles, elles peuvent s'abîmer, disparaître. Comment laisser une trace qui dure jusqu'à la fin des temps?
0: Puis, il se sert un petit thé. Plus tard, dans la nuit, il se réveille en sursaut. Ça y est, il a trouvé.
1: Les murs! Je vais peindre des œuvres gigantesques sur des murs.
0: Oh, bien sûr. Pas n'importe quel mur. Delacroix est choisi pour décorer des bâtiments importants comme le Palais Bourbon, l'église Saint-Sulpice ou encore la prestigieuse galerie d'Apollon au musée du Louvre. C'est un travail épuisant, titanesque. Entouré d'assistants, Eugène peint dans le froid, perché sur de grands échafaudages. Sa santé, qui déjà n'était pas bien bonne, se dégrade. Delacroix tousse. Il a la fièvre. Mais il continue de peindre. C'est plus fort que lui. En 1855, 36 de ses toiles sont exposées au Palais des Beaux-Arts. 1 million de personnes se déplacent pour admirer son travail. 1 million ! C'est la consécration! 2 ans plus tard, il s'installe au numéro 6 de la rue de Fürstenberg. Là-bas, il fait aménager l'atelier de ses rêves. Jenny Le Guillou, sa fidèle gouvernante, barre la route à quiconque voudrait le déranger. Ainsi, le peintre peut travailler des heures sans s'arrêter et, bien sûr, sans jamais faire de petites pauses pipi.

Delacroix a remis son époque. Il a dérangé, choqué, fasciné. Il voulait peindre la grande histoire, non pas de façon réaliste, mais telle qu'il la rêvait. Avec lui, la peinture a changé. Ses toiles sont déséquilibrées, vivantes, bouillonnantes. Ses couleurs, si intenses, comme des flèches décochées à toute allure, touchent le spectateur en plein cœur. Pour toutes ces raisons, on a fait de lui le chef d'un courant qui s'appelle le romantisme. Les peintures de Delacroix, en réalité, ne font pas toutes trembler la terre. L'une de mes préférées se trouve au musée du Louvre. Dans un appartement, à Alger, des femmes se prélassent. La lumière caresse les visages, les couleurs sont splendides, l'atmosphère très douce. Au premier plan, on voit trois minuscules babouches. À qui appartiennent-elles? Dis-moi. Ce ne serait pas toi qui viens de les laisser ici? Derrière cet épisode, il y a Fanny Leroy, Anne-Sophie Ladonne, Basile Bocquer, les équipes du Musée du Louvre et du Musée de la Croix, et moi, Laure Grand-Besançon. 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Le dernier atelier du peintre, au 6 rue de Fürstenberg, est aujourd'hui un musée, le Musée national Eugène Delacroix. N'hésite pas à aller le visiter. Tu pourras voir ses palettes, le coffre dans lequel il rangeait les trésors qu'il a ramenés du Maroc, et bien sûr, quelques merveilles de peinture.

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1: Bonjour, vous êtes sur la boîte à blagues. Laissez votre message après le...
2: Bonjour, je m'appelle Marouane. J'ai 7 ans et j'habite à Rueil-sur-Loire. J'ai une blague pour vous. La chouette dit à la vache, « Moi, ma mère, elle est chouette. » Et la vache dit, « Moi, ma mère, elle est vache. » Au revoir.
3: Génial cette blague, je vais la raconter à mes potes.
4: Bonjour, salut l'info. Je m'appelle Louison, j'ai 6 ans et j'habite à Rochemort. Est-ce que vous connaissez la blague du petit-déj?
5: Non.
4: Pas de bol.
6: Je la connaissais pas celle-là et je valide.
7: Coucou, salut l'info, je m'appelle Elisabeth, j'ai 10 ans et j'habite à Château. J'ai une blague pour vous. Deux oranges se rencontrent. Qu'est-ce qu'elles se racontent? Rien, car elles sont pressées. Au revoir, salut l'info.
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2: Les contes de la Maison Ronde. S'il est une histoire que vous avez envie d'entendre encore et encore, c'est bien celle du roi Arthur. Allons, ne dites pas le contraire. Non, je vois bien que vous en avez envie. C'est une histoire avec des trompettes, des coups d'épée, des combats, de magiciens. Les forêts sont pleines de sortilèges, les histoires d'amour sont infiniment douloureuses et vous en raffolez. Et oui, je vois vos yeux qui brillent. Alors je laisse la parole à quelqu'un qui vous la racontera mieux que moi, à quelqu'un qui a tout vu. Je laisse la parole à un des protagonistes de cette histoire. C'est quelqu'un que vous connaissez bien et qui, au fond, je crois, malgré son air sévère, est très sympa.

Je suis né en Bretagne il y a plus de 1000 ans. On me reconnaissait à ma singulière beauté, on me reconnaissait à ma malice, à ma vivacité, toujours un sourire aux lèvres, rapide comme un chat, disparaissant plus vite qu'un oiseau à la cime des arbres. Le temps n'avait pas de prise sur moi. Les années ne m'atteignaient pas. Les siècles et les siècles ont passé. Je suis resté vert comme les forêts, jeune comme un adolescent, puissant comme les troncs les plus profondément enracinés. Au début de l'histoire, j'ai de grands pouvoirs. Pouvoirs que je n'utilise que pour faire le bien, ou ce que je crois être le bien. Il arrive parfois de se tromper. J'aime me transformer en grand cerf blanc et brouter les buissons d'aubépine. J'aime marcher dans le silence des forêts ancestrales. Je m'enivre du chant des oiseaux. Je sais que mon destin de magicien, mon destin d'enchanteur, va bientôt s'accomplir. Certains parlent de la table ronde, d'autres d'Excalibur, mais il n'est qu'un seul nom véritablement important à retenir, celui d'Arthur, le jeune prince des Bretons. Arthur au cœur pur, celui qui saura infléchir le cours de l'histoire. Moi, je ne suis que l'enchanteur. On m'appelle Merlin. Bien des années après les exploits du roi Arthur, notre légende inspira un très jeune compositeur anglais nommé Henry Purcell. Henry Purcell. Comme moi, Purcell devait être un enchanteur. Sa magie fut d'inventer une musique si puissamment envoûtante que grâce à lui, la légende de mon cher Arthur devint l'un des plus beaux opéras du monde. Écarquillez bien vos jeunes oreilles et laissez-moi vous raconter les choses telles qu'elles furent. Au début de notre histoire, il y a l'excitation et la peur des hommes qui partent à la guerre. Il y a Arthur, dont la jeunesse est comme une lumière. Arthur est breton, et comme tous les bretons, il doit partir combattre les Saxons loin de celle qu'il aime. Arthur dit adieu à Emmeline, et Emmeline dit adieu à Arthur. Leurs cœurs sont déchirés. Ils s'étreignent longtemps. Puis Arthur rejoint les armées bretonnes regroupées. Partout, la terre tremble des pas des hommes et des sabots des chevaux. Du côté des Saxons, les préparatifs ont lieu, guidés par leur vilain magicien Osmond. Les Saxons entament leur sacrifice rituel. Ils offrent leurs chevaux aux divinités d'en haut. Ils veulent la protection des dieux pour la victoire. Ils chantent les prières au dieu suprême, l'appelant tantôt Odin, Votam ou Voden. Le nom d'un dieu est toujours multiple.

Les sacrifices commencent en chanson. On offre un pur sang blanc comme le lait à Odin. Ensuite, c'est un sacrifice en l'honneur de Thor, son fils fulgurant comme la foudre. Puis, les prières sont dédiées à la grande déesse, épouse d'Odin et mère de Thor, Freya. Si vous écoutez bien, vous entendrez leur voix.

Tout siffle, hurle, piaffe, tremble. La terre est un gigantesque carnage à ciel ouvert. Touffes de cheveux arrachés, crins des chevaux, bouleversements de sang, clairons, choc des casques, les flèches sifflent, les armures brinquent-balles. Par ici ! Non, par ici ! Il faut se replier ! Par ici, Arthur ! Arthur !

Moi, je suis là, caché, mais présent. Tantôt, je prends les attraits d'un général, tantôt, je suis un hibou sur le tronc d'un vieil arbre noirci. Je vois

À présent, un petit point magie. Grimbald, esprit de la terre aux ordres du mauvais magicien Osmond, se plaint auprès de son maître que Fividel, l'esprit de l'air, est bien trop délicat, trop craintif pour lui être d'un quelconque secours contre les armées du roi Arthur. Bon, je reprends. Osmond décide donc de procéder à un sacrifice humain pour intensifier son pouvoir. 6 guerriers saxons sont prêts à périr pour les dieux. 6 guerriers saxons délivrés des tracas des mortels.

0: sur le champ de bataille, les combats font rage. D'une main, je dévie le tir d'une flèche qui frôle Arthur. Je regarde sa jeunesse et son courage, comme il protège ses amis, son cri pour se donner de la force. Un à un, Arthur triomphe de nos ennemis. Les Saxons sont vaincus, les Bretons sont vainqueurs.
1: Et je reprends l'antenne sur une victoire du roi Arthur. Mais la partie n'est pas finie, loin de là. Ah, vous pensiez rester le cœur content, détrompez-vous. Car dans l'ombre, l'infâme Oswald, l'infect Osmond et l'abject Grimbald n'ont pas dit encore leur dernier mot. Que mijote-t-il? Quel coup déloyal nous réserve-t-il encore? Il est trop tôt pour le dire, alors je ne m'avance pas. Nous verrons ça dans le prochain épisode.
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3: Et coucou les petites curieuses et les petits curieux, éloignez les vampires.
4: Bonjour, je m'appelle Capucine, j'ai 4 ans. Je voudrais savoir pourquoi les veines sont bleues alors que le sang est rouge. Au revoir.
3: Et je salue ta lucidité, Capucine. Pourquoi les veines sont bleues là quand on regarde à travers notre bras alors qu'effectivement le sang il est rouge? Dermatodré, vous êtes dermatologue comme votre pseudonyme l'indique. Vous êtes docteur spécialiste de la peau. Expliquez-nous.
5: Alors en fait, les veines sont bleues, mais elles apparaissent bleues à l'œil nu. Mais si on coupait pour voir réellement la couleur du sang dedans, il est quand même rouge, mais c'est vrai qu'il est un peu plus foncé que le sang d'autres tuyaux dans le corps qu'on appelle les artères. Pour ça, il faut comprendre comment la circulation sanguine fonctionne. En fait, dans le corps, le sang, il suit un chemin. Il part d'abord des poumons où il va recevoir de l'oxygène, puis il passe dans le cœur qui est comme une pompe, puis cette pompe, elle va éjecter le sang vers tous les organes de tout le reste du corps. Une fois qu'il arrive dans le reste du corps, ce sang, il est utilisé et les organes vont prendre l'oxygène et vont mettre à la place un autre produit qui s'appelle du dioxyde de carbone, qu'on appelle CO2. Le CO2, vous en avez déjà entendu parler
3: pour le climat,
5: pour le climat, etc. Mais ça fait partie, on en utilise aussi, on en produit nous aussi. Et le CO2, il donne une coloration au sang qui est un petit peu différente, qui est un peu plus violacée que le sang artériel qui est plus rouge. Donc déjà, le sang veineux contient du CO2 et donc il est un peu moins rouge que le sang artériel. Et puis ensuite, la paroi des veines, elle est assez fine, contrairement à la paroi des artères. Du coup, on peut voir le sang à travers, alors que dans les artères, on ne voit pas à travers. Et puis ensuite, la chair qu'il y a autour des veines, elle va capter, elle, la partie rouge de la lumière. Donc finalement, on va voir sortir à travers notre peau que la partie bleue visible.
3: Ah, c'est un peu un filtre de nos yeux, en fait.
5: C'est ça, c'est un filtre de la chair qu'il y a autour.
3: Et pourquoi il y a des... Alors, je poursuis la question de Capucine. Hein. Capucine, j'adore ta question, donc j'y vais. Là, je regarde mes poignets. J'ai l'impression, au niveau du côté du poignet, là, sous ma main, que ma veine, elle sort un peu. En fait, il y a presque la trace de ma veine sur ma peau, alors que d'autres endroits, pas du tout. Pourquoi il y a des endroits où on a l'impression que la veine est en train de sortir et d'autres, pas du tout?
5: Ça dépend de sa profondeur. Il y a des endroits de la peau où elles sont plus superficielles. C'est d'ailleurs là où on fait les prises de sang en général, pour pas chercher trop longtemps. Mais après, ça dépend de l'anatomie aussi. Il y a des personnes qui ont des veines, un système veineux très superficiel, d'autres plus profond. On le voit hein, chez les personnes très musclées, par exemple. En général, les veines sont plus prééminentes.
3: Et chez les personnes âgées aussi, on a l'impression qu'au bout d'un moment, les veines, elles sortent un peu de la... Enfin,
5: très
3: elles
5: visible.
3: Sortent pas, mais en tout cas, elles sont très visibles.
5: Parce qu'en fait, chez les personnes âgées, l'épaisseur de la peau, du derme, donc du matelas qu'il y a par-dessus les veines, est très diminuée parce qu'elles manquent de collagène, d'élastine. Donc, la peau est devenue très fine. Donc, les veines n'ont plus rien au-dessus, on les voit bien.
3: Et on est d'accord que tous les humains ont du sang rouge. Hein. Il n'y a pas un humain qui a un sang d'une autre couleur comme certains animaux.
5: Non, tous les humains ont un sang rouge, effectivement.
3: Et oui, ça pourrait être bleu comme les pieuvres ou vert comme certains lézards.
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1: Quelle bestiole as-tu choisie? L'ambiance est très feutrée en plein milieu de l'océan austral. J'entends à peine des petits bruits de pattes qui remuent sous l'eau. Si la bestiole se sert de pattes pour nager, ça ne doit pas être un poisson. On dirait qu'il y a plusieurs bestioles. Une bestiole de petite taille qui vit en groupe dans l'océan et qui semble nager sans nageoire. C'est certainement le krill. J'enfile ma combi de plongée, parce que vu les blocs de glace qui dérivent à la surface, il doit faire presque aussi froid sous l'eau que dans un freezer. Allez, courage! Le plus dur, c'est de se jeter à l'eau.

0: 300 mètres de profondeur, il fait tout noir. On ne distingue plus la lumière du jour. Je sens que la colonie de krill est toute proche, mais je ne parviens pas à la voir.
1: Y a pas grand-chose à manger dans le coin. Décidément, c'est Waterloo, mort en océan, ici.
0: Ah ! Ils sont devant moi. Les krills, c'est impossible de les compter, tellement ils sont nombreux. Des milliers, voire des millions d'individus. Ils ne vivent et ne se déplacent qu'en groupe, serrés comme les abeilles. C'est pour ça qu'on appelle ces regroupements des essaims. Ils peuvent être aussi vastes qu'une forêt.
1: Bon, les krills, on accélère. On s'active les gambettes, là. Faut bouger plus loin si on veut trouver de quoi grailler.
0: Le krill ressemble un peu à une crevette. Mais ça n'en est pas une parce qu'il n'a pas de pince au bout de ses 10 paires de pattes. Sa tête porte de gros yeux noirs. Son long corps transparent de 5 cm est constellé de points rouges, comme s'il avait chopé la rougeole. On voit tous ses organes à travers sa carapace, et même ses branchies qui dépassent sous sa tête en forme de petits plumeaux. Ce sont eux qui captent l'oxygène de l'océan pour lui permettre de respirer. Comme il n'a pas de nageoire pour avancer, il agite ses pattes arrière et nage comme un petit chien. Malgré son petit poids, à peine 2 grammes, il est obligé de nager en permanence, sinon il coule. Pas trop mal aux pattes, le krill ?
1: Oh, ça va, j'ai l'habitude. Je suis adulte maintenant. Ça fait 3 ans que je rame.
0: Courage, tu en es à la moitié de ta vie. Oh non, j'entends un bruit de moteur qui s'approche de l'essaim de krill.
1: Au secours ! Un tremblement de mer !
0: Le chalutier vient de rafler tous les krills dans la poche de son filet. Certainement pour en faire de la nourriture pour poissons d'élevage ou des compléments alimentaires. Silence total.
1: Hein ? Où sont passés les autres ? Il n'y a plus aucun krill à l'horizon ?
0: Le krill est passé entre les mailles du filet. Il a l'air un peu secoué, mais il nage toujours.
1: Oh non! Je suis tout seul! C'est trop dark!
0: C'est sûr que pour une bestiole qui vit en groupe, se retrouver seul, c'est dark. Dark est un mot anglais qui signifie sombre, profond, obscur. Il est parfois utilisé pour qualifier quelque chose de glauque ou de sinistre.
1: J'ai besoin d'énergie pour retrouver un essaim. Faut que je mange.
0: Le krill ne se laisse pas abattre. Il se met à manger. Il agite ses petites pattes avant qui forment une barbiche sous le thorax, comme s'il brossait l'océan avec un peigne. Les soies disposées sous ses pattes collectent les algues microscopiques, les diatomées. Ce sont les mouvements ondulés des soies qui conduisent la nourriture jusqu'à sa bouche. Il n'a pas trop l'air de se régaler.
1: C'est dégueu! Il y a plus de plastique dans l'eau que d'algues!
0: Les humains utilisent du plastique qui pollue l'air et les rivières. En filtrant l'eau pour manger, le krill avale des microparticules de plastique. Comme les krills sont mangés par les poissons, les phoques ou les baleines,

0: baleines, le microplastique se transmet dans leurs organismes et empoisonne toute la chaîne alimentaire des êtres vivants océaniques. Ah ! Le krill abaisse sa petite queue, son gouvernail, et change de trajectoire. Tu vas où ?
1: Je suis un migrateur. Je remonte à la surface comme toutes les nuits. La journée, je traîne dans les profondeurs pour échapper aux coups de soleil et aux prédateurs de surface. Et la nuit, quand toutes ces bestioles qui veulent me manger sont couchées, je remonte filtrée en surface.
0: Tu fais comme certains oiseaux, mais toi tu migres à la verticale, de haut en bas et de bas en haut, sur des centaines de mètres, mais sur une journée, pas sur une saison. Oh, je distingue des petites lueurs devant moi, comme des phares perdus dans la nuit.
1: Yep ! Je connais ces lumières, ce sont celles d'un essaim. Allez, j'envoie aussi les spotlights pour leur dire que je suis là. Hé ! Les krills ! Attendez-moi !
0: Le krill se met à clignoter. Des petites lampes s'allument et s'éteignent sur son corps. Du vert, du jaune, du vert, du jaune. Le krill possède 10 organes lumineux, 2 près des yeux et 8 disposés le long de sa carapace. Ces organes contiennent des substances fluorescentes qui provoquent de petits flashs. C'est la bioluminescence. C'est grâce à ces lumières que la bestiole communique avec les autres krills du groupe. C'est un bon moyen pour se transmettre des informations ou pour attirer d'autres krills dans l'obscurité des profondeurs océaniques.
1: J'espère qu'ils sont sur un bon spot de bouffe. Youhou ! Salut les krills !
0: Des millions de lumières émises par les krills scintillent tout autour de moi, en collet serré. Ça me rappelle les boîtes de nuit. Le krill se dirige droit vers les seins pour se remettre en groupe. Je n'avais pas remarqué quand il était tout seul, mais là, au milieu du groupe, c'est flagrant. Il a de gros yeux, il est plus maigrichon que les autres.
1: Hein ? Quoi ? J'ai de gros yeux, moi ? Et je suis maigrichon ? Oh non, mais comment tu me juges ? C'est vrai, j'ai pas filtré grand-chose ces derniers temps. J'ai un peu maigri, mais faut dire aussi que le plastique, c'est dark. Ça nourrit pas ton krill.
0: Les krills, comme les insectes ou les crustacés, muent. Lorsqu'ils sont trop boudinés dans leur carapace rigide et qu'ils n'ont plus assez de place pour grossir, ils s'en débarrassent et une autre plus large se reforme directement sur eux. C'est comme ça que les krills grandissent, en muant toutes les 2 ou 3 semaines. Mais le krill est la seule bestiole à faire des mues d'amaigrissement. Lorsqu'il manque de nourriture, il maigrit et change sa carapace pour une plus petite. Et comme ses yeux ne maigrissent pas, eux, on a l'impression qu'ils sont énormes.
1: Oh, ok, merci, on a compris. Mais t'inquiète, maintenant que je suis avec mon essaim de krill, je vais me gaver en surface et regrossir.
0: L'essaim remonte rapidement. On sent que les krills sont presque arrivés à la surface parce qu'on entend la glace craquer.
1: Qu'est-ce qui se passe ? Oh non ! Pas eux ! Des phoques !
0: Des phoques crabiers ont profité d'une fissure dans la banquise pour plonger et attaquer les krills. C'est la panique dans les seins. Ça clignote dans tous les sens. Un vrai feu d'artifice.
1: Si j'arrive à me coller à la glace, ils ne viendront pas me chercher. Un ou deux coups de colle, et j'y suis.
0: Le krill déploie sa queue en éventail. Il appuie sur l'eau et en 2 coups de queue, il fuse vers l'arrière, à la vitesse de 60 cm/s. Plus que 10 cm pour atteindre la glace. Les krills s'agglutinent sous la banquise. Comme les phoques n'ont pas envie de se casser les dents contre la glace, ils finissent par s'en aller. Avec toute cette agitation, j'ai perdu le krill de vue. Comment je vais le retrouver parmi tous ses semblables ? Ah, je sais ! C'est le krill aux gros yeux. Ah, te voilà ! La tête collée au plafond de glace.
1: La glace est recouverte d'algues. Ça fait trop plaisir ! C'est ouvert ! Une prairie de bouffe comme j'en ai rarement vu.
0: Tu ne filtres pas ?
1: Ben non. Là, il n'y a qu'à racler la surface c'est plus relax. J'adore les algues glacées. Il n'y a rien d'autre à faire que de laisser traîner ses mandibules.
0: Les mâchoires du krill ont la forme d'un râteau. Pratique pour la récolte. L'essaim de krill broute sans s'arrêter. On dirait un troupeau lumineux qui zigzague et n'en laisse pas une miette. Ça brille de mille feux.
1: Quel festin! Je n'y crois même pas.
0: Oh! Son intestin devient tout vert. À travers son corps transparent, on voit les algues qu'il a mangées. La nourriture qu'il a digérée se dirige illico vers la queue. Voir le cheminement du caca à travers le corps, c'est un peu bizarre. Bon, je vais le laisser ratisser sa banquise tranquillement avec son nouvel essaim. Salut le krill ! Pendant cette aventure, nous avons entendu le mot anglais « dark ». Que signifie-t-il ? C'est le prénom d'un méchant qui vit dans une étoile noire ? Ça veut dire « oui ». Ça signifie « sombre » ou parfois « sinistre »,« profond ». Oui, bravo. Dark signifie « sombre » en anglais. La bestiole l'utilise pour exprimer le côté sombre d'une situation. C'était une aventure aussi dark que lumineuse, mais c'était bestiolement génial.
1: La. 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

0: 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Bonjour, vous êtes sur la boîte à blagues.
1: Laissez votre message après le...
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3: Bonjour, c'est Malo. J'habite à Toulouse, j'ai 10 ans. Je voudrais vous présenter ma blague. Comment les abeilles communiquent-elles entre elles?
2: Elles émettent des vibrations?
3: Elles envoient des emails.
2: Ah bah j'espère que les abeilles ne se collent pas trop quand même, hein. Allez, blague suivante.
4: Bonjour, je m'appelle Noam, j'ai presque 8 ans et j'habite à Bruxelles. Je vous propose un monsieur et madame. Monsieur et madame Magne ont un fils, comment s'appelle-t-il?
2: Bon alors, je me magne de te donner ma langue au chat.
4: Charles, Charles Magne.
0: Je vais le raconter à mes parents.
5: Bonjour, je m'appelle Alix, j'ai 10 ans et j'habite à Paris. Voici ma blague. Quel est le comble pour un archéologue?
2: De fouiller ses poches?
5: De retrouver des vrais cils, pas des fossiles.
0: Je la connaissais pas et je valide. 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

0: Bienvenue à bord de la Disco Mobile, une voiture mélodique dans laquelle vous et moi, j'aimerais qu'on parte à l'aventure, à la découverte d'artistes qui sont devenus des légendes de la musique. Vous êtes prêts? Alors attention, transformation! Eh oui, aujourd'hui c'est moi qui prends le volant. Alors attachez vos ceintures, je vais vous raconter mon histoire. Aujourd'hui, je suis Bobby Lapointe. Je suis née le 16 avril 1922 à Pézenas. Ça, c'est une ville connue pour avoir contribué au succès de Molière, 3 siècles avant ma naissance. Moi, j'ai grandi dans une famille modeste. Mon père était installateur de lignes téléphoniques. Ma mère tenait un salon de coiffure. À l'école, j'ai été un élève brillant. Ce que j'adorais, c'était les maths. Mais ce que j'aimais encore plus, c'était les mots. Enfin, les jeux de mots, les énigmes, la poésie. Et par-dessus tout, faire rire les copains. J'étais très fort à ça. Et sinon, je me suis aussi initiée à la musique. Et très tôt, j'ai appris à jouer du violon. Enfin, du violon...
1: Je viens de poser la veste parce que je vais jouer du violon de zigane. Et le violon de zigane se joue sans veste. C'est pour ça que je joue du violon de zigane. Et puis mon oncle m'a dit, le violon, deux choses l'une, ou tu joues juste ou tu joues de zigane. Moi... J'ai pas tellement de choix, je joue zigane. Il y en a qui prétendent que le violon ne supporte pas la médiocrité, c'est faux. Le violon supporte la médiocrité. La preuve,

0: Si mon enfance a été heureuse, ma vie de jeune adulte aura un goût différent. À 21 ans, pendant la Seconde Guerre mondiale, je suis enrôlée de force dans le STO, le service de travail obligatoire des Allemands. Mais je ne me laisse pas faire, non. Je prends une fausse identité et je m'enfuis près de Marseille sous le nom de Robert Foulcan. Là, j'épouse Colette. Ensemble, on a deux enfants. J'écris aussi un recueil de poésie, une pièce de théâtre, mais ça ne suffit pas à nourrir ma famille.
1: Le provincial estime le plus souvent que le Parisien a de la chance, il n'a pas le temps de s'ennuyer. Peut-être, mais le temps, où le prendre, et l'argent.
0: Alors, je tente ma chance à Paris. Ici, j'ouvre une boutique de layettes avec Colette, et puis je deviens installateur d'antennes de télé. Oh, d'ailleurs, c'est comme ça que je rencontre Philippe Vell, directeur artistique d'un label musical. Ensemble, on sympathise, je lui propose de venir me voir en concert, et là, il est

0: funky. Par mon personnage, mes textes bizarroïdes, le mouvement de mes hanches, bref, je lui tape dans l'œil et tout s'enchaîne.
1: Voici que se pointe le gars Bobby Lapointe.

J'ai 38 ans et c'est un film qui va changer ma vie. Tiré sur le pianiste de François Truffaut. J'ai un petit rôle, hein, un chanteur de bar, mais j'y chante mes chansons et grâce à ça, la France entière me découvre. Je rencontre aussi des grands noms de la chanson française. Charles Aznavour, Georges Brassens, qui deviendra d'ailleurs l'un de mes meilleurs amis. Ils m'apportent leur soutien et de là, je remplis les cabarets parisiens jusqu'à 4 fois par soir. Le public rit, le public adore mon humour, le public m'aime.

0: chanson de saillie et refrain. Le refrain, c'est toujours.
1: Mais mon succès reste malgré tout quasi confidentiel parce que le grand public ne me comprend pas. Il juge mes chansons trop loufoques, trop inaccessibles. Mais moi, j'ai toujours refusé de me plier aux formats commerciaux. Alors, j'ai oscillé entre des hauts très hauts et des bas très bas, en n'oubliant jamais ma famille, mes racines et tout ce qui fait que la vie quotidienne en dehors de la scène peut être jolie. Je suis mort d'un cancer à 50 ans, le 29 juin 1972. Et sur ma pierre tombale, on a gravé « Il voulait jouer de l'hélicon ».
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0: Il voulait jouer de l'hélican. Quand?
1: Je suis celui qui jonglait avec les mots, le détenteur des meilleurs calembours et contrepétris. 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Je suis Bobby Lapin.

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1: J'ai oublié de vous dire, je lisais souvent le dictionnaire, mais à l'envers. D'ailleurs, j'ai aussi enregistré une chanson à l'envers. Oh, parfois, je faisais des fautes d'orthographe exprès pour inventer des jeux de mots. Et j'ai loupé mon bac de français. On m'a dit que j'étais trop fantaisiste. Et parfois, je m'envoyais des lettres à moi-même en signe d'amitié. Oh, je suis l'inventeur du système bibibinaire, une écriture phonétique mathématique saluée par les plus grands scientifiques. Oh, mon vrai nom, c'est Robert Jean-François Joseph Pascal Lapointe. Et un journaliste m'a dit que je massacrais la langue française. Je lui ai répondu que non, je ne la massacrais pas, mais que je la chatouillais pour voir si elle rigole.

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2: Et coucou les petites curieuses et les petits curieux, enfilez les tutus et les pointes.
3: Bonjour, je m'appelle Alice et j'aimerais vous poser cette question. Comment fait-on pour devenir une danseuse étoile ? Merci et à bientôt.
2: Et merci à toi Alice. Comment fait-on pour devenir une danseuse étoile ? Eh bien tu sais quoi ? Je suis juste à côté d'une danseuse étoile, une vraie Dorothée Gilbert, danseuse étoile à l'Opéra de Paris. Ça fait depuis 2007, j'ai regardé, que vous avez cette distinction absolue de la danse. Alors est-ce que vous pouvez expliquer à Alice comment on fait pour devenir, vous en l'occurrence, ou une équivalente ?
4: Alors c'est beaucoup de travail. Pour devenir danseuse étoile, il faut savoir que le titre danseuse étoile existe uniquement à l'Opéra de Paris. Donc pour devenir danseuse étoile, il faut rentrer à l'Opéra de Paris déjà, dans la compagnie. On rentre dans la compagnie vers l'âge de 16-17 ans, 18 ans, ça dépend. On passe en concours et il y a très peu de places, donc il faut être parmi les meilleurs pour pouvoir rentrer. Et ensuite, quand on se rend dans la compagnie, on devient quadrille et il y a plusieurs grades pour pouvoir arriver jusqu'à danseur étoile. Et donc, chaque année, il y a la possibilité de passer en concours. Et en fonction des grades qui se libèrent au-dessus, c'est-à-dire quand on est quadrille, s'il y a deux ou trois postes qui se libèrent de coryphée parce que des gens partent à la retraite.
2: Coryphée, ça, c'est le grade poste au-dessus de quadrille. Ouais.
4: Il y a quadrille, coryphée, sujet, première danseuse ou premier danseur, danseuse étoile ou danseur étoile.
2: D'accord. Et donc, s'il y a un poste, comme vous dites, de coryphée, donc si on est déjà quadrille, c'est bien, coryphée, il faut faire un concours.
4: Il faut faire un concours. Donc, y a un classement et c'est en fonction des postes disponibles, on peut monter ou pas.
2: Et ça, c'est pareil pour danseurs ou danseuses étoiles ? Vous passez
4: alors,
2: un concours ? Non, ça, c'est
4: non le concours, c'est jusqu'à premier danseur. C'est-à-dire, quand on est sujet, on peut passer en concours encore pour devenir premier danseur. Et après, quand on est premier danseur, on est nommé danseur étoile à la suite d'un spectacle où on a dansé le rôle-titre. Et en général, la nomination se fait devant le public.
2: Vous, c'était casse-noisette quand
4: c'était arrivé. Moi, c'était casse-noisette.
2: Et est-ce qu'on a l'impression qu'à chaque fois, vous êtes très, très surpris, etc. Est-ce que vous vous en doutez ou vraiment c'est la méga surprise ?
4: Ah bah, moi, c'était vraiment la méga surprise. Parce qu'en plus, c'était un jour où il y avait grève. Donc, il n'y avait pas de décor et il n'y avait pas de costume. Et ils avaient annulé tellement de spectacles avant à cause du fait qu'il n'y avait pas de décor et pas de costume que la directrice de la danse, c'était Brigitte Lefebvre à l'époque, a décidé de maintenir ce spectacle-là avec seulement l'orchestre et les danseurs. Et il n'y avait que mon partenaire et moi qui avions les costumes. Et sinon, tout le monde était en tenue de répétition. Donc c'était un spectacle un peu particulier, mais tout ça pour dire que non, je ne m'attendais pas du tout à être nommée ce jour-là.
2: Et est-ce qu'on sait quels sont les critères ? Parce que si on poursuit la question d'Alice, qu'est-ce qui... Donc, danseur ou danseuse étoile, a priori, c'est vous êtes les meilleurs des meilleurs danseurs du ballet. Qu'est-ce qui fait que c'est vous et pas un ou une autre ?
4: On peut définir déjà quelques petites choses. C'est-à-dire qu'il faut avoir suffisamment de technique pour pouvoir faire les rôles-titres, qui sont très difficiles, avec des fouettés, des pirouettes, des choses très compliquées. Donc, il faut pouvoir faire ça, déjà. Artistiquement aussi, il faut pouvoir raconter une histoire, parce que quand on fait Roméo et Juliette, il faut pouvoir raconter l'histoire de Juliette, elle est quand même très riche, il y a beaucoup de choses à dire, donc il faut avoir la capacité de pouvoir raconter des histoires.
2: Avec son corps, évidemment.
4: Avec son corps, et puis avec même aussi son visage, parce que même si le public ne voit pas le visage parce qu'il est loin, on ressent quand même les émotions qui passent. Et après, il y a cette histoire de charisme qui, là, ne se travaille pas. C'est-à-dire que quand quelqu'un rentre en scène, ou même dans une salle de classe, ou n'importe où, tout d'un coup, notre regard est attiré vers lui, on ne sait pas pourquoi. Et c'est parce qu'il prend la lumière, il a une sorte d'aura qui se dégage, et ça, on l'a ou on ne l'a pas.
2: Travail, lumière et en scène, donc. Salut les matelots!

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1: Il y a presque 100 ans, dans la région des Highlands, au nord de l'Écosse, de nombreuses personnes ont raconté avoir vu un étrange monstre sortir du fond d'un lac. Pourtant, nous savons tous que les monstres n'existent pas, n'est-ce pas? Alors que s'est-il passé? Ces gens ont-ils menti? Étaient-ils toc-toc? Ou bien foufou? Pour le savoir, une seule solution. Menons l'enquête. Attention, deux mots anglais se promènent sans traduction entre les lignes. À toi de les retrouver.

0: L'Écosse, c'est très beau. Mais c'est aussi un peu gloomy. Il fait froid, il pleut beaucoup, et il y a de grands lacs sombres autour desquels broutent de gentils moutons. Ces lacs immenses qu'on ne trouve qu'en Écosse s'appellent les Lochs. Le plus connu d'entre eux, c'est le Loch Ness. Par une jolie après-midi de printemps, en 1933, Mr. and Mrs. Mackay se promènent en voiture. Comme ils sont un peu frileux, ils ont posé une épaisse couverture à carreaux rouges et verts sur leurs genoux. Voilà, ils sont bien. L'Écosse, c'est leur pays, et ils le trouvent magnifique. Ils aiment tous ces châteaux en ruines dans lesquels on raconte que se cachent des fantômes. Ils adorent tous ces grands lacs immobiles et glacés qui, la nuit, reflètent la lune et les étoiles. Ils sont tranquillement en train de rouler devant le fameux Loch Ness lorsque...
1: John,
0: crie soudainement Mrs. Mackay à son époux, Mr. Mackay.
1: John, look!
0: John, regarde! John arrête la voiture.
1: What's that?
0: Qu'est-ce que c'est? Devant eux, une étrange créature vient d'apparaître à la surface de l'eau. C'est un énorme animal à la peau sombre, une sorte de serpent ou de dinosaure, qui plonge et replonge dans l'eau en faisant de grosses vagues. Les époux frissonnent.
1: But it's a monster!
0: Mais c'est un monstre! Ajoute Mrs. Mackay, la voix légèrement tremblante.

tout de suite. Il raconte l'affaire à Alex Campbell, un reporter qui travaille pour le journal du coin. Alex Campbell sent qu'il peut faire un gros coup. Il publie rapidement un article, un peu choc, intitulé « Étrange spectacle au Loch Ness ». La nouvelle secoue toute la région. Les Écossais n'en croient pas leurs oreilles. Ils en perdent leur kilt. Alors, c'est vrai? Il y a un monstre dans le Loch Ness? Très vite, d'autres personnes se mettent à voir l'étrange animal. Les bords du lac sont envahis de journalistes et de touristes qui arrivent de toute l'Europe dans l'espoir de le voir ou bien de le capturer. On examine chaque centimètre de boue. Qui sait, on pourrait y trouver des indices, comme des traces de pattes, par exemple. Pour rendre le monstre un peu moins effrayant, on lui choisit un prénom assez mignon. Nessie. Il devient un animal presque attachant. Cette drôle d'affaire pose pas mal de questions. Ceux qui disent avoir vu le monstre ne racontent pas tous la même chose. Pour certains, c'est un animal avec un long cou, entre le dinosaure et l'éléphant. Pour d'autres, au contraire, c'est un gros poisson ou un serpent de mer. Alors, à quoi peut bien ressembler Nessie? Et surtout, est-ce qu'il existe vraiment? La réponse arrive 2 ans plus tard, grâce à une photo. Le docteur Kenneth Wilson est un chirurgien qui habite Londres. En rentrant de ses vacances en Écosse, il fait une petite pause pipi sur la route vers les 7 heures du soir. Tout à coup, il remarque un bouillonnement à la surface du lac. Nessie est en train de sortir sa tête hors de l'eau. Vite, le docteur Wilson prend son appareil photo. Il appuie sur le bouton. Coup de chance, la photo est prise juste avant que le monstre ne retourne dans les profondeurs. La photo est excellente. Dessus, on peut voir Nessie en gros plan. Il a une toute petite tête, arrondie, comme une amande. Et un très long cou, un peu comme celui d'une girafe, mais sans tache, ou bien d'un diplodocus, mais un peu plus petit. Des personnes très sérieuses examinent le cliché. Verdict, il n'y a pas de montage, c'est une vraie photo. Le monde a désormais une preuve. Nessie existe bel et bien puisque quelqu'un l'a pris en photo. Le monstre du Loch Ness n'est donc pas une histoire d'hurlu-berlu. C'est une affaire sérieuse, un cas extrêmement intéressant pour les scientifiques. L'œil des zoologistes s'allume et se met à briller. Et si le monstre du Loch Ness appartenait à une nouvelle espèce animale? S'il était un mammifère ou bien un big poisson qui nous arriverait tout droit de la préhistoire? Après tout, chaque année, ou presque, on découvre de nouvelles espèces comme l'okapi, le dragon du Komodo ou bien le requin à grande bouche. Alors, pourquoi pas le monstre du Loch Ness? Les scientifiques, eux aussi, se mettent à rêver. Les Écossais s'emballent, mais certaines pièces ne rentrent pas bien dans le puzzle. Par exemple, comment Nessie se nourrit-il? Vu sa taille, il n'y a pas assez de poissons au fond du lac pour remplir son estomac tous les jours. Et puis, comment fait-il pour respirer, puisqu'il ne remonte que très rarement à la surface? Et enfin, vit-il seul ou à plusieurs? S'il existe un Nessie, il devrait en exister 2, 3, 4, 100 et même 1000. Alors, où sont-ils?
L'heure n'est plus aux suppositions. Il est temps maintenant de trouver des réponses sérieuses. En 1976, la prestigieuse National Geographic Society, traduction, la Société Géographique Nationale de Washington, veut avoir le fin mot de l'histoire. Elle finance une grande expédition pour filmer le fond du lac. On en apprend beaucoup sur le Loch Ness, entre autres qu'il abrite des chaussures, des théières et quelques bouteilles de whisky, mais aucune trace de Nessie. Après 7 mois d'enquête, elle donne ses conclusions. Le monstre du Loch Ness n'existe sans doute pas. Mais alors, qu'ont vu tous ces gens? Peut-être le soleil, qui aurait fait apparaître de drôles d'ombres? Ou bien, tout simplement, des loutres? Ou bien de gros phoques. Heureusement pour les défenseurs de Nessie, les promeneurs continuent de voir le monstre apparaître de temps en temps. Et puis, il reste toujours la photo. Hélas, en 1994, coup de théâtre. Un vieux monsieur fait de bien tristes révélations. Christian Sperling, à 90 ans, des années après les faits, il a besoin de soulager sa conscience. La photo prise par le docteur Wilson était un faux. Un vulgaire trucage. Un mini-monstre de 30 cm, presque un jouet, photographié dans une crique à la nuit tombée. Les deux hommes se connaissaient et ils étaient amis. Ensemble, ils avaient décidé de monter cette horrible supercherie. Pauvre Nessie. Difficile dans ces conditions de continuer à croire à son existence. Pourtant, toutes les semaines, ou presque, des touristes continuent de le voir apparaître. Et des scientifiques continuent de le chercher. Les hommes sont tout de même un peu fous, tu ne trouves pas? Mais c'est surtout qu'ils ont besoin de croire à des choses mystérieuses. La science rigoureuse ne suffit pas à contenter notre imagination. Le monde est peuplé de légendes et de monstres mythiques, comme le gentil Nessie, le Yeti ou bien le Mokelemembe. Mais ceci, je te le raconterai dans une autre odyssée.

Une dernière chose avant de se quitter. Si un jour tu te promènes en Écosse, près du Loch Ness, profites-en pour mener ta propre enquête. Et si jamais tu trouves une preuve, mais attention, une preuve sérieuse, pense à nous écrire. Nous la publierons très officiellement sur le site des Odyssées.

Alors, as-tu trouvé les deux mots anglais non traduits qui se sont glissés entre les lignes? D'abord, il y a eu le mot « gloomy ». Cela veut dire « sombre », « triste », un peu lugubre. Ensuite, il y a eu l'adjectif « big ». Big en anglais, cela signifie « grand » ou « gros », comme dans le titre du roman de Roald Dahl, « Le bon gros géant », qui en anglais se dit « The Big Fat Giant ». Mais tu peux aussi retrouver ce mot dans le titre de la chanson « Big Bisou » interprétée par le chanteur Carlos. Bien sûr, tu peux demander à tes parents de l'écouter, et même en boucle, surtout si tu as une soudaine envie de les faire tourner en bourrique.

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2: Bonjour, je m'appelle Ambre et j'ai 6 ans et demi et j'habite à Aix-les-Bains. Monsieur et Madame Vier, ont un fils. Comment s'appelle-t-il ?
3: Langocha.
2: Il s'appelle Jean. Janvier, c'est le mari de la février.
3: Eh bien, on en apprend des choses. Merci Ambre. Allez, suivante.
4: Bonjour, salut l'info. Je m'appelle Eden, j'ai 10 ans et j'habite à Paris. Savez-vous quelle est la ville italienne la plus vieille ?
3: Pompéi ?
4: C'est Milan. Au revoir, salut l'info, j'adore votre podcast, vous êtes les meilleurs.
3: Et on vole vers la prochaine blague.
5: Bonjour, je m'appelle Juliette, j'ai 8 ans et j'habite à Montreuil. J'ai une blague pour vous. Il y a deux hommes dans un bateau et un chien. Le chien pète, les deux hommes se noient. Quelle est la race du chien ?
3: Alors j'ai bien une idée, mais je te laisse nous la donner, Juliette.
5: Le pétinois.
0: Elle est rigolote, celle-là. 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
2: L'écureuil roux.
3: L'écureuil roux, tu veux dire celui qui vit dans une roue. Première révélation sur l'écureuil roux.
2: La queue de l'écureuil roux sert à tout.
3: Attends Michel, tu fais peur. De quoi tu parles exactement?
2: La fameuse queue en panache de l'écureuil sert de balancier pendant ses acrobaties entre les branches, mais pas que. Elle peut aussi faire office de parachute, d'ombrelle, de parapluie, d'oreiller, de duvet, de cache-nez ou encore de drapeau de signalisation quand il l'agite pour exprimer un stress. Du panache, oui, sans doute, mais mon petit ami, ce n'est pas là que ça se met, écrivait Jules Renard.
3: Attends, il y a un renard qui a écrit un poème sur un écureuil. Deuxième révélation sur l'écureuil roux.
2: L'écureuil roux est une peluche championne de pluche.
3: Pluche? Comme épluché, tu veux dire?
2: L'écureuil roux est un tel acrobate qu'il a besoin d'une nourriture très énergétique, comme le sont les graines. Et bien qu'il soit doté de mains comme nous,

0: personnalité.
1: Mais différent des oiseaux. Il fait des boules de feuilles entremêlées. Et il construit trois types de gîtes. Un, des abris d'été. Deux, des nids de misba. Trois, des nids d'hiver qu'il partage avec parents et voisins. Et, si l'on ne peut pas dire qu'il hiberne à l'intérieur, en se réchauffant contre sa famille, il s'y repose beaucoup. Plus sociaux qu'on ne pourrait le croire, les écureuils.
0: Oui, après, il faut pas croire tout ce que l'on raconte sur les réseaux sociaux. Comment ça, ça n'a rien à voir, Patrick? Bon, en résumé, on retient quoi?
2: Ben oui, ça, c'est vrai, on retient quoi?
1: 1. La queue de l'écureuil roux sert à tout. 2. L'écureuil roux est une peluche championne de pluche. 3. L'écureuil roux construit des nids à la manière des oiseaux. Mais quand

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4: Allez, roulez, jeunesse.
5: Je m'appelle Colline, j'ai 8 ans et je voudrais savoir qui a inventé les rollers. Merci de me répondre. Au revoir.
4: Et merci pour cette question, Colline. Alors, qui a inventé les rollers? Eh bien, j'ai la personne pour te répondre, un passionné de rollers, tellement qu'il a fondé même une association, rollersenligne.com, Alexandre Chartier.
6: Oui, bonjour Colline. En fait, le premier inventeur du patin à roulettes connu, on ne sait pas exactement qui c'est. C'est quelqu'un qui serait peut-être un Néerlandais aux alentours de 1743, donc déjà il y a plus de 250 ans. Par contre, on a une personne un petit peu plus proche qui s'appelle Jean-Joseph Merlin, qui habitait à l'époque dans ce qu'on appelle aujourd'hui la Belgique. C'était un inventeur passionné, et parmi ses inventions, il y a un patin à roues alignées. Alors pourquoi des roues alignées? C'est parce qu'en fait, à l'époque, le patin à roulettes, ça se faisait en période estivale, quand les patineurs sur glace n'avaient pas de glace pour pratiquer. Donc oui, ils ont eu cette idée de mettre des roues sur des lames de glace, et ce qui explique qu'en fait, les premiers patins, c'est des patins à roues alignées.
4: Ce qu'on appelle, nous, les rollers, parce que oui. Les patins à roulettes, on a l'impression que c'est les quatre roues qui ne sont pas tout à fait alignées.
6: Oui, tout à fait. Alors ceux-là, les patins à essieux, avec les roues deux par deux réparties en rectangle, sont apparus environ un siècle plus tard, sous l'impulsion d'un patineur américain qui s'appelait James Leonard Plimpton.
4: Et alors, est-ce que ça a eu beaucoup de succès au moment? Donc ça, on est quoi, fin du 18e siècle? C'est ça?
6: Oui, alors 1760, il y a Jean-Joseph Merlin qui fait sa démonstration. Pour l'anecdote, il fait ça en démonstration, en jouant du violon dans une soirée. Il perd le contrôle de ses patins, il finit dans un miroir, il se blesse gravement.
4: Oups!
6: Donc ça commence par une chute. En revanche, le patin à roulettes tel qu'on le connaît, il a vraiment commencé à marcher plutôt à partir de la période de Plimpton, dans les années 1880. Parce qu'avant, il y a eu quelques petites modes successives, mais très passagères. Et Plimpton, lui, ça a vraiment été la personne qui a eu une démarche industrielle et qui a répandu les patins à travers le monde, parce qu'il a aussi créé des lieux où on pouvait en faire, d'abord aux États-Unis, et puis ensuite en Angleterre, en France, et un petit peu partout dans le monde. Les vrais modes tels qu'on les connaît, après, il y en a eu plusieurs. Il y a eu la période roller disco, dans les années 70-80. Ensuite, il y a eu l'arrivée des patins en ligne, qui sont revenus, après avoir été longtemps éclipsés par les patins traditionnels. Et là, depuis quelques années, on assiste de nouveau à un retour du patin traditionnel. Pendant le Covid, il y a des jeunes femmes qui se sont réappropriées ce patin-là, qu'on commence à faire des chorégraphies et ça s'est répandu, ça a été viral sur les réseaux sociaux.
4: Vous faites de tout?
6: Presque, ouais.
4: Bon, donc moi je me retrouve sur les fesses à chaque fois que j'essaye. Salut les matelots!

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1: Quelle bestiole as-tu choisie? Mais quel est cet animal tout noir, des pattes jusqu'au bec, qui rôde autour de la poubelle du parc en poussant des cris stridents? On dirait... Oh, j'y suis! C'est la corneille noire.
2: La

0: La corneille noire, qu'on appelle Corvus coronée en latin, est un oiseau qui vit un peu partout, sauf dans les forêts. Mais son territoire préféré, c'est la ville. D'ailleurs, elle n'aime pas être confondue avec son cousin, le corbeau, qui, lui, préfère la campagne.
1: Hé, la corneille, pourquoi tu n'arrêtes pas de crier comme ça? On dirait un disque rayé.
2: Hein? Un disque rayé? N'importe quoi! Je coince, monsieur! C'est ma façon de parler! Enfin, une de mes façons de parler! Parce qu'avec mon gosier, je peux faire 23 sons différents! Tout dépend de ce que je veux raconter!
1: Et là, ton coassement, il me dit quoi?
2: Que t'as pas intérêt à t'approcher de la poubelle! Sinon, tu vas avoir affaire à mon bec!
0: La corneille dépasse rarement les 50 cm, mais elle a un sacré caractère.
1: Oh, ne t'inquiète pas, la corneille. Je n'ai pas l'habitude d'aller fouiller dans les détritus.
2: T'as tort. On trouve plein de choses délicieuses dans les poubelles. Des bouts de sandwich, des restes de chips, des trognons de pommes et même des nuggets de poulet. Et moi, j'aime tout parce que je suis omnivore. Mais aujourd'hui, j'ai rien. Nada. C'est la misère.
1: Comment tu réussis à fouiller dans cette boîte à ordures alors que tu n'as pas de bras?
2: Trop fastoche. Surtout depuis que vous avez installé votre système du Vigipirate, là. Les poubelles en métal dans les parcs ont été remplacées par du plastique. Et qui dit plastique, dit... dit emballage facile à percer. Et avec quoi je le perce, cet emballage plastique des poubelles d'après toi?
1: Bah, avec ton bec.
2: Eh ben voilà, il a compris.
0: La corneille a la réputation d'être très vive d'esprit. Comme tous les oiseaux de sa famille, les corvidés, elle est capable de résoudre des problèmes et d'utiliser des outils pour parvenir à ses fins.
2: Tu les vois, ces deux humains là-bas, dans l'allée? Ces deux-là, je les connais. Ils viennent toujours grignoter dans ce parc.
1: Tu les connais? Tu veux dire que tu les reconnais?
2: Évidemment! Je repère facilement les visages. J'ai une excellente mémoire. Ils vont manger leur pique-nique et ensuite, les restes, ils les jetteront à la poubelle. Et moi, je vais aller la crever, cette poubelle, avant tous les autres oiseaux et me régaler. Tu vois, il y en a de la gigante sous mes plumes. Anticipation! C'est ça le secret.
1: Sauf que les deux amoureux semblent prendre leur temps. Tu ne vas pas manger tout de suite.
2: Ouais. Bon. Heureusement que je suis jamais à court d'idées. Et je vais aller grignoter quelques vers en guise d'apéro.
1: La corneille s'approche de l'arbre et fouille la terre avec son bec. La voilà qui retourne une motte de terre. Son bec s'enfonce un peu plus en profondeur.
2: À force de creuser,
1: je ne sais pas, moi.
2: On finit par trouver un ver. Un insecte. Tiens, justement.
0: La corneille a trouvé un asticot. Elle l'attrape dans son bec, il s'agite, il se tortille en vain. La corneille le fait glisser dans son gosier en donnant des petits coups de tête vers le haut. Burk, elle l'avale tout cru.
2: Évidemment, ça ne plaît pas au gardien que je torpille son herbe. D'ailleurs, je vais te dire, il peut pas me saquer.
0: La corneille utilise son bec pour toutes sortes d'explorations. Ça met les jardiniers dans un sacré étadrage. Ils ne supportent pas de voir leur belle pelouse abîmée. À la campagne, la corneille fait souvent de gros dégâts dans les cultures.
2: En attendant, c'est pas un asticot qui va calmer ma faim. Mais oh ! Qu'est-ce que je vois là ?
1: La corneille s'approche d'une petite boule ronde posée à côté de la poubelle. Oh mais oui, je vois maintenant. C'est une noix encore dans sa coque. La corneille l'attrape dans son bec. Ah, pas facile. Elle est grosse et dure, cette noix. Comment va-t-elle faire pour la manger? Elle ne va quand même pas l'avaler tout entière. Elle va s'étouffer. Oh, la voilà qui prend son envol avec son butin dans le bec. Hé, la corneille, tu t'en vas déjà? Mais non, on dirait qu'elle n'a pas l'intention de partir. Mais qu'est-ce qu'elle fait? Pourquoi elle tourne au-dessus de moi? Aïe! Ah, quelque chose de dur m'est tombé sur la tête. C'est un petit machin comme une grosse bille, on dirait... Mais c'est la noix! Hé, dis donc, la corneille! Ça va pas de me mitrailler la tête? Tu peux pas faire attention?
2: Mais bien sûr que je fais attention! J'ai même fait exprès!
1: Exprès? Tu veux m'assassiner?
2: Oh! Tout de suite les grandes accusations! Je voulais juste voir si en faisant tomber la noix sur ton crâne, elle allait se fendre en deux. Mais non ! Ah ! T'as le cerveau trop ramollo ! Je vais jamais réussir à manger !
0: Puisque la corneille est très intelligente, elle est capable de faire des expériences, comme laisser tomber en vol un fruit à coque pour le casser, faute de casse-noix.
2: Regarde ! Les amoureux ! Ils ont fini leur pique-nique !
1: Le garçon et la fille se dirigent vers la poubelle et jettent dedans les restes d'emballage. Ah, dommage, ils ont tout mangé.
0: Ah, mais non ! Ils ont laissé par terre une barquette avec des restes de frites.
2: Oh, super ! Super ! Super ! Des frites !
1: La corneille se jette sur la poignée de frites. Elle a anticipé l'arrivée d'un pigeon. Ah, je le vois, il bat des ailes et se rapproche. Lui aussi, le pigeon, il veut manger. Mais la corneille pousse un cri. Elle se jette sur lui. Quelle furie! Le combat est rude pour récupérer les frites. C'est bec contre bec. La corneille est plus vive. Elle pique le crâne de son adversaire avec son bec. La voilà qui lui arrache une plume de sa queue. Et encore une autre. Oh non, elle va complètement le plumer.
0: Le pigeon abandonne. Il titube. Ses pattes sont flageolantes. Il y a un peu de sang sur son crâne. Et notre corneille, maintenant, qui mâchouille tranquillement ses frites en championne du ring.
2: Ah, c'est bon, cette nourriture industrielle. Bon, allez, c'est pas tout ça. Mais maintenant que j'ai l'estomac rempli, je vais aller prendre un bon bain de fourmis.
0: Un bain de fourmis? Mais pourquoi faire?
2: Pour me nettoyer, pardi. Je m'assois sur un nid et je laisse les petites fourmis trotter sur moi. Elles me débarrassent de toutes ces cochonneries de parasites qui envahissent mes plumes. Tu m'accompagnes, Lumin ? Tu verras, c'est aussi agréable qu'un sauna.
0: Non, les bains de fourmis, c'est pas trop mon truc. Je préfère les bains moussants de savon.
2: Ah, tant pis pour toi ! Tu ne connaîtras pas ma bande !
0: Tant qu'elles ne sont pas en couple, les corneilles se déplacent en bande. Elles se promènent au gré de leurs besoins. Elles peuvent être plus de 100 à se regrouper et à dormir ensemble sur un arbre ou un bâtiment. Elles forment comme un énorme dortoir à ciel ouvert. Tu me présenteras ta bande une autre fois, la corneille. Et d'ici là, amuse-toi bien.
2: Salut, Luma. La prochaine fois qu'on se croise dans le parc, je te reconnaîtrai parce que je... Parce que je suis intelligente. Vous suivez, mon vieux?
0: Pendant cette aventure, nous avons entendu le mot Corvus coroné. Est-ce une variante du coronavirus qui circulait au temps des Romains? Le nom latin désignant la corneille noire? L'opération dentaire consistant à enlever une couronne? Oui, le Corvus coroné est bien le nom savant donné à la corneille noire. Cette aventure était un poil crâneuse, mais c'était bestiolement génial.
3: La la la la la la la.
2: Ah, bestiole est un bâton.

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3: Bonjour, salut l'info, je m'appelle Lorelai, j'ai 10 ans et j'habite Marseille. Voici ma blague. Pourquoi est-ce qu'on ne peut pas rentrer dans un miroir ?
4: Pourquoi ne peut-on pas rentrer dans un miroir ? Bien mystérieuse cette blague. Attends, je réfléchis.
3: Parce qu'il y a toujours un imbécile qui essaye d'en sortir en même temps. Merci, au revoir.
1: Elle est trop bien cette blague, je vais la raconter à mes potes.
5: Bonjour, je m'appelle Orphée, j'ai 10 ans et j'habite à Paris. Monsieur et Madame Ouraille ont un fils. Comment s'appelle-t-il ?
4: Je ne sais pas du tout.
5: Sam, puisque Sam Ouraille.
4: Ah, les samouraïs, ces guerriers japonais. Merci Orphée, je ne l'avais jamais entendue celle-là.
6: Bonjour, salut l'info, je m'appelle Julie, j'ai 11 ans et demi et j'habite à Issy-les-Moulineaux. J'ai une blague pour vous. Que fait une vache quand elle a les yeux fermés ?
4: Elle compte les moutons peut-être ?
6: Elle fabrique du lait concentré. Au revoir, salut l'info, continuez comme ça, je vous adore, bisous.
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1: Chers amis, bonjour. Un canal passe à Gimouille dans la Nièvre. Quel est ce canal? C'est le canal latéral à la Loire. Nous sommes dans cette commune de 430 habitants, village de la Nièvre, très proche de Nevers, avec une présence marquée de l'eau. Donc ce canal latéral à la Loire, différents petits cours d'eau et, excusez du peu, le bec d'Allier, là où la rivière l'Allier se jette dans le fleuve Loire, un site magnifique et un lieu très fréquenté par les oiseaux en particulier. La commune compte par ailleurs quelques constructions intéressantes, demeures et ouvrages d'art. On peut citer le beau château du Marais qui date du XIVe siècle. C'est un château privé mais qui ouvre à la belle saison des chambres d'hôtes. Et plusieurs châteaux du XIXe dont le château de Fertaux avec un parc qui est inscrit aux monuments historiques et qui accueille des spectacles lyriques en été. Deux ouvrages d'art intéressants aussi. Ouvrages d'art au sens construction technique utile, ingénieuse et belle. D'abord le tunnel ferroviaire de Gimouille. Il a été construit au milieu du XIXe siècle. Et il a une vraie originalité architecturale, c'est pour ça que je vous en parle. Ces deux ouvertures présentent la forme d'un porche de château médiéval. C'est quand même peu banal, un porche de château médiéval des deux côtés flanqué de deux tourelles à créneaux. Autre ouvrage d'art, donc le pont-canal du Guétin, qui permet au canal latéral à la Loire de passer au-dessus de l'Allier, c'est un beau site. Donc à Gimouille, dans la Nièvre, pour le spécial jeune, Inès et Jocelyn.
2: Bonjour Inès.
3: Bonjour.
1: Et bonjour Jocelyn.
4: Bonjour.
1: Vous portez le même nom de famille, comment ça se fait?
4: On est frères et sœurs.
1: Vous êtes frères et sœurs,
3: oui.
1: C'est ça. Inès, tu es en cinquième?
3: Oui.
1: Quelques mots sur toi, qu'est-ce que tu aimes bien dans la vie?
3: J'aime bien lire.
1: Qu'est-ce que tu lis par exemple?
3: La série Ken Follett.
1: Ken Follett, oui. Les piliers de la Terre, c'était
3: oui.
1: Le premier?
3: Oui.
1: Tu peux nous en dire deux mots pour nous donner envie de le lire?
3: C'est une série assez longue. Tous les livres parlent de différentes époques.
1: Et par exemple, les piliers de la Terre?
3: C'est au Moyen-Âge.
1: Ouais. Qu'est-ce que ça raconte en quelques mots? Pas facile.
3: Les châteaux forts, les chevaliers.
1: Ce sont des aventures médiévales. Ouais. Les piliers de la Terre, le premier d'une longue série de Ken Follett, c'est de la littérature jeunesse. Tu habites Saint-Doulchard, c'est près de Bourges?
3: Oui.
1: Tu as des activités artistiques toi-même?
3: Oui, je fais de la danse et du hautbois.
1: Ah oui, pas mal ça. Au conservatoire, le hautbois?
3: Oui.
1: Oui. Et la danse?
3: Et la danse aussi.
1: La danse aussi au conservatoire. Inès, avec Jocelyn, donc Jocelyn qui est ton frère aîné, qui est en troisième, hein, Jocelyn,
4: oui.
1: C'est ça? De Saint-Doulchard également, bien sûr. Et toi aussi, tu as des activités artistiques?
4: Oui, je pratique l'alto. Voilà, au conservatoire, comme ma sœur. Et je fais du badminton dans un club à Bourges.
1: Oui.
4: Voilà.
1: Est-ce que tu lis aussi autant que ta sœur?
4: Oui, je lis un peu, plus beaucoup cette année, mais avant. Et du
1: qu'est-ce
4: coup,
1: qui se passe? Il y a trop de choses en classe, c'est ça, en
4: troisième? Oui, il y a un peu plus de choses. Et puis, les livres aussi à lire en troisième,
1: oui. Oui, c'est ça, il y a le programme de troisième. Qu'est-ce que tu lis, par exemple?
4: Avec ma professeure, je fais Les Incorruptibles. Donc là, je lis Refuge 1420.
1: Ouais.
4: Et ouais, c'est vraiment... J'ai bien aimé comme livre.
1: Tu aimes bien aussi les livres fantastiques, c'est ça, les histoires fantastiques,
4: oui,
1: personnellement?
4: Oui, par exemple, Eragon ou Ideolis, c'est le même auteur, Christopher Paolini. Et ouais, j'ai bien aimé.
1: Quelques mots sur Eragon?
4: C'est un jeune garçon qui, de ce que je me rappelle, habite à la campagne, en quelque sorte. Et il trouve un œuf de dragon, et le dragon va éclore, et après, il y aura pas mal de péripéties autour... de cet incident.
1: Ça donne envie, c'est parfait, j'aime beaucoup ces résumés bien faits, efficaces de ces livres, notamment de littérature pour les jeunes. C'est le spécial jeunes, on en profite, beaucoup de jeunes nous écoutent et jouent aujourd'hui Inès et Jocelyn de Vallières avec des questions tirées au sort. Première question bleue, une question de la classe de 6e, une classe de 6e du collège Sainte-Marie à la Richardet.

0: Dans le 4e arrondissement, quel monument doit son existence à un décret impérial de Napoléon Ier daté du 18 février 1806, mais inauguré seulement en 1836 sous Louis-Philippe ? Monument situé à Paris.
1: L'Arc de Triomphe ?
0: Tu as dit l'Arc de Triomphe, Inès. Bonne réponse directement. Exactement. Et en effet, décret impérial de 1806, inauguration en 1836. L'Arc de Triomphe de la place de l'Étoile à Paris. Question bleue de Marie-Joseph Merdi à Landerneau dans le Finistère. Le mulet, c'est un animal, comme vous le savez sans doute. C'est le petit de deux animaux, en fait. Lesquels ?
1: La jument et le...
2: L'âne ?
1: L'âne, oui.
0: Oui, ouais, c'est très bien, vous êtes deux, vous vous complétez. Bonne réponse. Le mulet, c'est le petit du croisement de l'âne et de la jument. C'est ce qu'on appelle une hybridation, disons, et c'est un animal qu'on appelle le mulet. Question blanche spéciale jeune d'Alain Tamalet qui habite l'Aveyron. À quel pays renvoie la terminaison internet .ie dans des adresses internet ?
2: Italie.
0: Ce n'est pas ça, l'Italie, c'est IT, je crois.
1: Espagne,
0: non, ça serait ES.
1: Allemagne.
0: Pas l'Allemagne, non, non, non. L'Angleterre, non, IE, IE.
2: Irlande,
0: bonne réponse, tu as raison, Jocelyn. Pour... Irlande, alors on a choisi IE hein, pour les terminaisons des adresses internet de sites basés en Irlande, IE.IE. Question blanche, carte postale, une question d'Alain Lichty dans le 12e arrondissement de Paris. Quels sont les mois des équinoxes, vous demande Alain. Les deux mois donc des équinoxes.
2: Octobre et mai.
0: Pas octobre et mai pour les équinoxes.
2: Juin, décembre.
0: Non, pas juin, décembre. Alors on parle bien des équinoxes. Qu'est-ce que c'est que l'équinoxe ?
2: Les jours les plus longs de l'année ?
0: Les jours les plus longs de l'année ? Ah non, vous confondez avec le solstice. Alors, le jour le plus long et le jour le plus court. Là, l'équinoxe, ce n'est pas ça.
1: La nuit la plus longue ?
0: Non, ce n'est pas la nuit la plus longue, non. Bon bah, équinoxe.
2: Janvier, février, mars, avril, mai,
0: non,
2: juin.
0: Non, parce que là, évidemment, mais il faut donner deux réponses précises. Quels sont les deux mois au cours desquels
2: Mars et septembre ?
0: Ah oui, mars et septembre. Parce que les équinoxes, qu'est-ce que c'est que l'équinoxe ?
2: C'est quand le jour dure autant de temps que la nuit.
0: Voilà, et ça se passe deux fois dans l'année, en mars et en septembre. Équinoxe de printemps, équinoxe d'automne. Bonne réponse. Allez, Inès et Jocelyn, nous nous concentrons maintenant sur cette question rouge qui nous a été envoyée sur franceinter.fr par Cécile Dumas à Thiers dans le Val-de-Marne. Au Moyen-Âge, quel nom était donné aux poètes, jongleurs, musiciens, artistes donc, dans le sud de la France, en pays de Languedoc, comme on dit ?

0: Les troubadours.
1: Les troubadours. Les troubadours, en effet, en pays de Languedoc, ces artistes multi-activités, poètes, jongleurs, musiciens, ménestrels, alors que dans le nord de la France, c'était des trouvères. Vous avez donc répondu à toutes les questions, si je ne me trompe pas absolument. Inès et Jocelyn, vous pouvez donc directement tenter le...
2: Banco.
1: Oh oui.
3: Banco.
1: Et quand vous écoutez le jeu sur France Inter le mercredi ou en podcast quand vous le voulez, vous entendez des candidats qui tentent le banco et qui le disent avec une force incroyable. Enfin, ils sont joyeux, ils sont heureux. Ils veulent absolument tenter les 500 euros du...
2: Banco.
1: Ah oui, c'est comme ça, d'accord.
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1: Suzy Ducos a 11 ans, elle nous le précise. Elle habite Mugron dans les Landes et voici sa question. En mythologie romaine, Diane est la déesse.

0: Déesse de la chasse et de la nature. Mais quel est son nom dans la mythologie grecque ?
1: Artémis.
0: Oh, sans hésiter, bravo, Artémis. Oui, Inès. Inès et Jocelyn. Inès est en cinquième, Jocelyn en troisième. Ils sont tous les deux collégiens et ils sont frères et sœurs. Ils participent aujourd'hui au spécial jeune du jeu des 1000 euros. Ils peuvent s'arrêter, mais ils peuvent aussi tenter le...
1: Super.
0: Ouais, c'est dit gentiment avec le sourire. Super banco, d'accord. Une minute, une seule réponse à cette question super banco de Daria Leluyer qui habite les Côtes d'Armor. Traduit en pourcentage, que représente 3/5?

0: 60%.
1: 60%, génial. Inès et Jocelyn se sont parfaitement complétés. Inès a répondu au banco, Artemis. Jocelyn a répondu au Super Banco. 60% pour 3 cinquièmes. Vous avez gagné les 1000 euros du Super Banco sur France Inter, ainsi que le Petit Larousse Illustré 2024 et une boîte de jeu, un escape game, Sherlock Holmes contre les assassins de Piccadilly Circus à Londres, s'il vous plaît, également paru chez Larousse. Bonne journée à toutes et à tous. Et à demain, si vous le voulez bien.

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3: Et coucou les petites curieuses et les petits curieux, Pharaon à l'horizon.
4: Bonjour, je m'appelle Gaston, j'ai 5 ans. Je voudrais savoir comment les Égyptiens ont construit les pyramides. Merci, au revoir. Madame.
3: Bonsoir Gaston, merci pour ta question. Bénédicte Loyer, égyptologue, archéologue, professeur à l'école du Louvre, qui forme les égyptologues entre autres, va te répondre. Comment les Égyptiens ont construit les pyramides ? Je crois que c'est une question qui traverse les siècles, Bénédicte Loyer.
5: Ah, c'est la superbe grande question. Et là, Gaston, si je dois te répondre dans le détail, on en a à peu près pour, je sais pas, 5 ans, en gros. On va essayer de faire court et on va essayer de faire simple. En fait, la construction des pyramides, c'est vraiment une question qui a très largement agité tous les voyageurs qui se sont retrouvés face à ces monuments absolument incroyables, 148 mètres de hauteur, au moins pour la pyramide de Khéops, qui est la plus haute des trois pyramides de Gizeh, et qui ont été construites aux alentours de 2600 avant Jésus-Christ. Ce sont les dernières merveilles du monde antique à être encore debout. Ce qui nous fait dire qu'effectivement, la construction égyptienne, c'est quand même quelque chose. Sacrément solide. La construction des pyramides, les Égyptiens avaient en fait des techniques qu'ils ont en quelque sorte adapté à chacun des monuments. Si tu veux, il n'y a pas une seule recette pour pouvoir faire une pyramide. Les Égyptiens ne sont pas des architectes comme des Grecs, ou comme des architectes d'aujourd'hui, qui auraient un plan bien établi, avec les bonnes cotes, et la même façon de construire. Voilà. On transmet quand même des façons de construire.
3: Oui, parce qu'une pyramide, on a l'impression que c'est quand même un peu ressemblant l'une à l'autre.
5: Elles sont toutes ressemblantes. Ouais. Mais l'intérieur, c'est complètement différent à bien des égards. On peut avoir, par exemple, des appartements funéraires qui ont été construits dans le sol, et après, hop, on élève la pyramide. Si tu regardes la pyramide de Khéops, on a construit à l'intérieur tout le système de couloirs, de chambres, et d'ailleurs, en refaisant d'ailleurs des scans il n'y a pas tellement longtemps, on s'est rendu compte qu'il y avait de nouveau des espaces entièrement vides, ce qui fait qu'on n'a pas encore fini d'explorer la grande pyramide de Khéops.
3: Oui, parce que ça fascine vraiment encore aujourd'hui.
5: C'est absolument
3: fascinant. On n'a pas tous les secrets de la construction.
5: Alors, on n'a pas tous les secrets de la construction, mais en fait, on comprend un petit peu comment ça fonctionne. Il n'y a pas vraiment, entre guillemets, de mystère absolument insondable. En fait, l'Égyptien, c'est un maître compagnon tailleur de pierre. Ça veut dire que quand il a une pierre qui arrive face à lui et qui n'a pas forcément la même taille que la précédente, il va tailler à vue. Ça veut dire qu'il va adapter la pierre selon la dernière pierre qu'il a placée sur son lit. Et donc, il va comme ça vous faire une sorte de construction où les pierres vont s'emboîter les unes dans les autres en créant quand même un espace à l'intérieur. Et par contre, l'extérieur, on va quand même mettre de très belles pierres bien lissées, bien blanches. On pouvait avoir différentes couleurs. Généralement, les premières assises, la base de ta pyramide, pouvait être par exemple en granit rose et puis le reste du plaquage en calcaire blanc qui devait vraiment refléter toute la lumière. Donc, les pyramides étaient bicolores.
3: Et est-ce qu'on sait comment ils arrivaient en haut de la pyramide il y a moins de 1600 ans ?
5: Eh bien, figure-toi qu'en 2017, sur un site de fouilles qui se trouve en Moyenne-Égypte, à la surprise de l'équipe, il y a une rampe qui a été trouvée. Une rampe absolument incroyable, 30 mètres de long sur à peu près 3 mètres de large et une pente à plus de 20%, ce qui est quand même très très aigu. Et sur cette pente, il y avait en fait deux escaliers de part et d'autre et des gros trous pour pouvoir mettre des poteaux. Eh bien, les Égyptiens utilisaient probablement ce système de rampe pour pouvoir ensuite après monter au fur et à mesure les pierres jusqu'à te faire la pyramide.
3: Bien pointu, hein, et ça paraît presque facile comme ça.
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1: Les humains sont de drôles de zozos qui adorent se voler dans les plumes. Ils ne cessent de se quereller pour le pouvoir et l'argent, aveuglés par leur orgueil, piqués par la jalousie, guidés par la vengeance. Ah, la vengeance! Elle dévore nos petits cœurs et au bout d'un moment, ça finit par faire un peu cloque sur l'estomac. Marseille, février 1815. Edmond Dantès, le visage chatouillé par le soleil, savoure un somptueux déjeuner sous la tonnelle. À 19 ans, ce jeune marin, bientôt capitaine, fête ses fiançailles avec Mercedes.
2: Dans une heure, Edmond. Une toute petite heure.
1: Les invités l'ignorent, mais les deux amoureux ont prévu de s'éclipser en douce pour se passer la bague au doigt. Oh, le bonheur fou n'attend pas! Bouillonnant de joie, Edmond se pince tant il a du mal à y croire.
3: Oui. Oh, mais oui, mon Dédé, t'es bien réveillé.
1: Ma foi, hé, que demander de plus?
4: Ouvrez, c'est la police.
1: Tout, mais pas ça. Le portail s'ouvre. Un commissaire à la mine patibulaire plombe instantanément l'atmosphère.
4: Edmond Dantès, au nom de la loi, je vous arrête.
1: Arrête? De poisson? Pardon.
5: Arrêtez? Et pourquoi?
4: Vous l'apprendrez lors de votre interrogatoire.
1: Edmond, troublé, s'empresse de distribuer des baisers.
6: Vous inquiétez pas, c'est une erreur. Je serai de retour à temps pour couper la trompésienne.
1: Et moi, Edmond, un bisou. Tandis qu'il quitte la fête, deux hommes gloussent discrètement, les yeux brillants. Ils s'appellent Danglars et Fernand. Le premier est un collègue d'Edmond, le second est proche de Mercedes. Pétard, ces fripouilles se réjouissent. Le véhicule de police, déjà, disparaît derrière le fort Saint-Nicolas.
2: Dans une heure, Edmond, une toute petite heure.
1: Cette voix d'or, qui est celle de l'amour, notre bonhomme ne l'entendra plus. Avant 24 ans. Ici commence la descente aux enfers d'Edmond Dantès. Et purée, ça va vite. Je dirais même que ça glisse. Le soir même, Edmond est conduit jusqu'à une barque qui, dans la nuit noire, quitte le port de Marseille.
7: Où m'emmenez-vous? Je suis le futur capitaine Dantès. Je suis innocent.
1: Il y a 2 heures, le procureur de la ville l'a condamné pour haute trahison.
7: Moi, j'aurais comploté contre le roi Louis XVIII, alors que ma seule passion dans la vie, c'est aimer Mercedes.
1: C'est vrai que ça paraît absurde. En plus, il n'y a même pas vraiment de preuves. Enfin, si. Une lettre d'accusation. Anonyme.
5: Qui a pu envoyer ce maudit papier? Et pourquoi me coller cet affreux crime sur le dos?
1: Pourquoi? Eh bien, ma foi, des raisons, il y en a. À commencer par la jalousie. Mais Edmond, qui voit toujours le meilleur dans le cœur des hommes, ne peut pas l'imaginer. Enfin, pas encore. La barque cogne contre une digue. Ça y est, ils sont arrivés. Dans la brume bleue et noire, sur le velours tendu de la nuit, Edmond découvre une île de roches pointues, protégée par une épaisse muraille. Le sombre, le terrible château d'If.
7: C'est dans cette prison que vous me conduisez? Vous plaisantez? Ceux qu'on enferme ici ne reviennent jamais! Et moi, j'ai rien fait!
1: Les soldats le font débarquer.
7: Hey, doucement, Musclor, hein. Pas les pattes, hein. Ça va, hein. Je peux marcher tout seul.
1: Le voici dans sa cellule. Il y a du pain, de l'eau, un peu de paille dans un coin.
8: La vie m'a tout donné! L'amour et le bonheur. Alors, pourquoi reprendre ces présents tout à coup? Donner, c'est donner! Repeindre, c'est voler!
1: Oui, mais de quelle couleur?

0: Un soir, vers les 9h, il entend un bruit étrange, là, de l'autre côté du mur. Peut-être une griffe ? Ou une dent ?
1: Endors-toi, Dédé, tu délires.
0: Mais le gratouillis persiste et se rapproche. Et si c'était un homme en train de creuser un tunnel ? Le cœur battant, il tape 3 coups sur la muraille.
1: J'ai dû effrayer le pauvre bougre.
0: Alors il brise sa cruche et à l'aide d'un morceau bien pointu, il s'attaque à la pierre.
2: Tentons de le rejoindre.
0: Il racle la muraille pendant 3 jours, creusant peu à peu un étroit passage jusqu'à tomber sur un énorme poteau.
2: Ah ben voilà une poutre.
3: Remarque, ça change, hein. Jusqu'à présent j'étais habitué aux tuiles.
4: Elle est vraiment bien bonne, trop drôle.
0: Ça perd les poètes, la voix semble toute proche.
2: Au fond de Chichoun. Au nom du ciel, parlez encore. Qui êtes-vous ?
4: Un autre prisonnier, monsieur, qui tente de s'échapper. Mais bon, j'ai l'impression que je me suis perdu. Arrêtez de creuser, on va se faire repérer. Rendez-vous demain matin, après la ronde du gardien.
0: Le lendemain, Edmond entend frapper 3 coups contre son mur.
2: C'est vous ?
4: Oui, vous attendiez quelqu'un d'autre ? Attention, j'arrive!
2: Ah, j'en ai dans la bouche! Ciao, bello! Come stai?
0: L'abbé Faria, c'est ainsi qu'il s'appelle, est emprisonné au château d'If depuis 12 ans. Rapidement, les deux hommes deviennent amis et se voient tous les jours, en secret.
1: C'était le jour de mes fiançailles.
0: Si Faria est un savant italien qui connaît les livres et le cœur des hommes. Alors Edmond en profite pour lui raconter ses mésaventures.
1: Et moi j'allais épouser mon grand amour, Mercedes.
4: Excusez-moi Edmond, je vous coupe. Vous parlez sans cesse d'erreurs, mais vous avez été victime d'un complot.
1: Comment ça ?
4: À 19 ans, vous étiez sur le point de devenir capitaine, d'épouser la femme de vos rêves, ceux d'Anglars qui travaillait sur le même bateau que vous. Il était jaloux, tout comme Fernand, ce soi-disant ami qui rêvait de vous piquer Mercedes. Mais ouvrez les yeux, la lettre, ce sont eux qui l'ont envoyée.
0: Edmond a l'impression que la foudre vient de lui tomber sur la tête.
2: Les traîtres ! Les minables ! C'est à cause d'eux que je suis séparé de Mercedes !
0: Son cœur se déchire, ça brûle, ça tape, ça éclate ! Un sentiment nouveau, comme un poison, se répand dans ses veines. Ce poison, c'est la vengeance.
1: Ma revanche, Faria, sera celle de tous ceux qui ont besoin d'être vengés.

0: Une année passe. Une nuit, Faria est près d'une terrible crise.
1: Edmond, je connais ce mal. Il m'a déjà frappé. Et cette fois, je sens qu'il va m'emporter.
0: Le corps glacé et pourtant tremblant, il révèle un secret à son ami.
1: Sur une île, appelée Monte Cristo, au large de l'Italie, j'ai caché un immense trésor. Si vous retrouvez la liberté, il est à vous. Adieu, mon ami.
0: Puis, fermant les yeux, il s'échappe enfin de sa cellule.

0: Le jour se lève. Edmond, de retour dans son cachot, broie du noir. Toute la journée, il entend les gardiens aller et venir.
1: Mettez le corps dans un sac. Ce soir, on le jettera dans la mer.
0: Et puis, tout à coup, ça fait tilt.
2: Puisqu'il n'y a que les morts qui sortent librement d'ici, prenons la place des morts.
0: Ni vu ni connu, Edmond se glisse dans le sac à la place de l'abbé. La nuit est tombée. Les gardiens entrent.
1: Bon, t'es prêt? On y va?
3: Oh, purée, elle est lourde, la vieille carcasse!
0: Le cœur d'Edmond bat la chamade. Cinq minutes plus tard, il sent à travers le sac de l'air frais picoter son visage.
4: À la une, à la deux, et à la trois.
0: Puis, le vide.
5: Oui, ça y est, les gardiens l'ont jeté.
0: Sous l'eau, le prisonnier se débat comme un diable. Le sac ne veut pas s'ouvrir et le poulet qu'on lui a accroché au pied résiste. L'air commence à manquer, oh là là là là. Ses poumons sont vides. Enfin, il parvient à la surface. La mer est déchaînée, mais Edmond Dantès, excité comme une puce, affronte les éléments.
6: Je suis libre! Libéré! Délivré! On ne m'entendra plus jamais!
0: Par chance, le bonhomme est recueilli par un navire qui, oh, bah ça alors, file justement en Italie. Une semaine plus tard, l'équipage le dépose sur l'île de Monte Cristo.
7: Merci les gars, à la prochaine hein.
0: Et maintenant, au boulot. Après 1000 coups de pioche et quelques explosions, Edmond finit par trouver le fameux trésor de l'abbé Faria. Trois coffres remplis de lingots, d'écus d'or, de diamants. Edmond, désormais richissime, devient un autre homme. Le comte de Monte Cristo. Et que va-t-il faire, ce comte? Eh bien, ma foi, se venger. De longues années après leur infâme trahison, Edmond retrouve Danglars et Fernand. Aucun ne le reconnaît. Tant mieux. Fasciné par son argent, il lui mange dans la main.
8: Bientôt, je n'aurai plus qu'à la refermer.
0: Edmond a longuement planifié sa vengeance. Danglars et Fernand sont de sacrées fripouilles qui trempent dans de sales magouilles. Il suffit de leur tendre les bons pièges et de les regarder tomber. Youhou ! En avant la musique.
9: Attention, monsieur, ça glisse.
10: Paf, j'ai pris la porte. Paru, c'est le petit piège. Bim, bam. Qui c'est mort. Eh ben, c'est vous.
0: Et ainsi, les masques tombent, les hommes chutent. Les vipères se dévorent entre elles. Et Mercedes dans tout ça, l'a-t-il oublié? Non, évidemment que non. Désespérée, elle a fini par épouser l'affreux Fernand. Lorsqu'elle comprend enfin qu'Edmond se cache derrière Monte Cristo, son cœur éclate en 1000 paillettes d'or.
11: Edmond.
0: Mais il est trop tard, hélas, pour que les deux amants se retrouvent. La vengeance est accomplie. Enfin, presque. Edmond, qui s'est rendu compte que de nombreuses personnes sont impliquées, décide de ne pas toutes les faire payer. Par jalousie, par convoitise, Danglars et Fernand l'ont trahi, lui-même a causé du malheur. Combien de cœurs doivent-ils saigner à cause de la méchanceté des uns et de la folie des autres? Est-il bon de se venger soi-même? Notre héros apprend aussi à pardonner. Et ma foi, je crois qu'il a raison. Car enfin, un cœur qui se venge croit souvent à tort avoir fait sa vidange. Tandis que celui qui pardonne, libéré, délivré de Milton, il est.

Derrière cet épisode, il y a Marion Lelay, Marie le peintre, Basile Bocquer, Audrey Carme, Fanny Leroy et moi, Laure Grand-Besançon.

0: Tu viens d'entendre une adaptation du fabuleux roman d'Alexandre Dumas, Le Comte de Monte Cristo, publié entre 1844 et 1846 sous forme de feuilleton dans le Journal des débats. Ainsi, les lecteurs de l'époque ont découvert, semaine après semaine, les mésaventures d'Edmond Dantès, un peu comme on dévore une série aujourd'hui.
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0: En pleine préparation de leur grand voyage, en quête du trésor de Rackham le Rouge, Tintin et le capitaine Haddock ont reçu la visite de Trifon Tournesol. Ayant appris leur expédition, celui-ci est venu leur proposer l'une de ses inventions, un sous-marin en forme de requin destiné à explorer les mers. Guère convaincu par le sérieux de ce savant extravagant, le capitaine lui a clairement signifié que son appareil ne les intéressait pas. Peu après leur départ, Tintin et Haddock ont été rejoints sur le chalutier Sirius par les deux Dupont. Craignant que Maxime Loiseau, récemment évadé, ne s'en prenne à eux, ils ont en effet décidé de les accompagner afin d'assurer leur protection.
1: Il faut que ça cesse. Ah oui, il faut que ça cesse, capitaine.
2: Je vous écoute, Van Damme.
1: Capitaine, Milo est encore venu voler de la nourriture dans ma cuisine.
3: Vous êtes sûr?
1: Oui, capitaine. Hier, c'était une boîte de biscuits. Ce matin, c'est un poulet tout entier qui a disparu.
4: Allô, gredin. Milo! Milo! Où se cache-t-il encore? Milo! Milo! Milo! Sapristi, je me demande où il se cache. Et vous l'avez bien vu s'enfuir avec ce poulet?
1: À vrai dire, je ne l'ai pas vu, mais je suppose que...
2: Vous supposez, quand on accuse quelqu'un, il faut des preuves. Car enfin, qui nous dit que ce n'est pas vous-même qui l'avez mangé, ce poulet?
0: Et le soir...
2: Bonne nuit, Tintin. Et puis tout de même, surveillez un peu Milou.
4: Soyez sans crainte, j'aurai l'œil sur lui. Bonne nuit, capitaine. Ma parole. On dirait que ce sont les deux policiers.
5: Eh bien, que se passe-t-il ici?
1: Chez lui, Tintin, il m'a volé mon oreiller.
6: C'est pas vrai?
1: Oh,
6: c'est lui au contraire qui m'a pris une couverture.
5: Vous n'avez pas honte, hein, à votre âge?
6: Oh bah,
5: Vous disputez ainsi pour des queues de cerises? Allons, c'est fini, n'est-ce pas?
6: Bon.
5: Et maintenant, allons nous coucher.
7: 1000 millions de sabords!
5: Qu'y a-t-il, capitaine?
7: Il y a 1000 sabords, que ma bouteille de whisky a disparu.
5: Disparu? C'est peut-être quelqu'un qui prend soin de votre santé et qui veut vous obliger à suivre votre régime.
7: Riez. N'empêche que si je tenais le misérable qui a fait le coup, il passerait un mauvais quart d'heure.
5: Nous ferons des recherches demain matin. À présent, allons dormir. Je tombe de sommeil. Bonne nuit.
2: Allez dormir si vous voulez. Moi, je sais ce qu'il me reste à faire.

0: que je suis prévoyant. Il ne faut jamais prendre le large sans quelques caisses de whisky dans les cales. Tonnerre de Brest!
1: Quoi encore?
2: Vite! Latin! Venez vite! Il n'y a pas une seconde à perdre!
1: Que se passe-t-il?
0: Nous allons sauter! Il y a une machine infernale dans la cale!
1: Comment?
0: Je suis descendu à la cale pour y ouvrir une caisse de whisky. Au lieu de whisky, j'y ai trouvé une machine infernale.
1: Allez, montrez-moi.
0: Nous y sommes. Attention, c'est ici. Regardez.
1: Je vais voir.
0: Attention, n'approchez pas.
1: Au contraire, il faut savoir à quoi s'en tenir.
0: Eh bien ?
3: Des tôles.
0: Des tôles ? Vous avez raison, ma parole. Mais alors, ce n'est pas une machine infernale ?
1: Sûrement pas. Voyons, ouvrons une autre caisse.
0: Encore des tôles, mille sabords.
1: Et dans celle-ci ?
0: Encore des tôles ? Enfer et damnation ! Il n'y a plus une goutte de whisky à bord. Ah, si je tenais le misérable qui nous a joué ce tour, il passerait un mauvais quart d'heure.
1: Allons, venez, capitaine. Demain matin, nous essaierons d'élucider ce mystère.

0: demain.
1: En tout cas, il n'est plus question d'accuser Milou. Des biscuits, un poulet, passe encore. Mais une bouteille de whisky.
0: Vous avez raison.
1: Oh, le voilà. Ma parole. Mais oui, il est ivre. Milou, viens pas ici. Qu'as-tu fait? Oh, quelle haleine. Tu sens le whisky? Allons, en avant. Et indique-nous où tu as découvert ce whisky.
2: Tonnerre de Brest, une flaque de whisky.
1: Regardez, c'est là-haut que la bouteille a dû se briser. Allons voir. La voilà.
2: Mais Sabor, si je tenais celui qui...
1: Écoutez, il y a quelqu'un qui dort dans cette chaloupe.
2: Impossible, les amarres sont en place. À moins que... Mille Sabor, les amarres sont détachées de ce côté-ci. Il y a quelqu'un dans cette chaloupe.
1: Regardons à l'intérieur.
2: Mille tonnerres!
1: Monsieur Tournesol. Et là, regardez, la boîte de biscuits.
2: Mille millions de mille milliards de mille Sabor. Que vous là-dedans?
1: Plaît-il?
2: Mon whisky, misérable. Qu'avez-vous fait de mon whisky? Répondez, tonnerre de Brest. Où est mon whisky?
3: À vrai dire, oui. J'ai très mal dormi. Mais j'espère qu'à présent, vous allez me donner une cabine.
2: Une cabine? On vous en donnera une cabine. Je m'en vais vous fourrer à fond de cale au pain sec et à l'eau pendant tout le reste du voyage. Et mon whisky? Où est mon whisky?
3: Il est à bord, naturellement.
2: Il est à bord? Dieu soit loué.
3: Bien entendu, il est en pièces détachées.
2: En pièces détachées? Mon whisky est en pièces détachées?
3: D'accord, il est un peu plus petit que le premier, mais malgré cela, il est encore trop grand pour passer inaperçu. J'ai donc dû le démonter et ranger tous ses éléments dans des caisses.
2: Mais le whisky qui se trouvait dans les caisses, dites, ce whisky, qu'en avez-vous fait? Il est donc resté au port?
3: Oh non, non, non. C'est pendant la nuit qui a précédé votre départ. Il y avait encore sur le quai des caisses prêtes à être embarquées. J'ai enlevé les bouteilles qu'elles contenaient et j'ai mis à leur place toutes mes pièces détachées.
2: Misérable! Analphabète! Crétin des Alpes! Je vais te jeter par-dessus bord! Par-dessus bord, tu entends?
1: Merci, capitaine. Merci. Je n'en attendais pas moins de vous. Vous verrez, vous ne regretterez pas de m'avoir si cordialement accueilli.
0: Plusieurs jours ont passé.
4: Voyez, nous sommes au point indiqué par les parchemins. Mmh. Nous devrions donc bientôt apercevoir l'île près de laquelle a coulé la licorne.
1: Et cette île ne figure sur aucune carte?
4: Non, mais cela arrive parfois lorsqu'il s'agit d'îles peu importantes. Venez sur la passerelle de navigation. Nous allons essayer de la repérer avec ses jumelles.
5: Je ne vois encore rien. Et vous?
1: Rien.
6: Bonjour, chers amis.
7: Bonjour.
6: Vous voyez quelque chose?
5: Encore rien. Mais j'offre une bouteille de champagne au premier qui découvrira une terre. Ah.
3: Ce sont de bien belles jumelles que vous avez là.
1: Tenez, monsieur Tournesol. Prenez les miennes.
6: Là-bas.
1: Ah oui?
5: Où est-elle, cette île? Je ne vois rien.
3: Si, capitaine, c'était un requin. Je l'ai vu, je vous dis.
5: Rien. Toujours rien. C'est bizarre.
6: Et comment s'appelle-t-elle, cette île?
5: Comment voulez-vous que je le sache? Elle ne figure sur aucune carte.
6: Ah. Et vous êtes certain que nous sommes à proximité?
5: Tout à fait certain. J'ai fait le point hier midi.
6: Oui, évidemment. Mais peut-être vous êtes-vous trompé dans vos calculs.
5: Ah, je me suis trompé dans mes calculs. Eh bien, ils sont restés sur ma table. Allez les vérifier. Si, si, tout de suite. Allez-y, vérifiez-les.
3: Dites, capitaine, est-ce un poisson, cet animal qui vient de sauter hors de l'eau, là-bas?
5: Non, c'est un piano à queue.
3: Ah, il me semblait bien que cela ne pouvait pas être un poisson.
0: Quelques instants plus tard...
6: Capitaine? Excusez-nous, mais il y avait réellement une petite erreur dans vos calculs. Voici exactement où nous sommes.
5: Faites-moi voir ça.
0: Vous avez raison. Je m'étais trompé. Messieurs, veuillez vous découvrir.
6: Pourquoi faut-il se découvrir, capitaine John?
0: Chut. Et voilà.
6: Mais enfin, capitaine, nous direz-vous ce que cela signifie?
5: Cela signifie, messieurs, que selon vos calculs, nous nous trouvons en ce moment dans la basilique de Saint-Pierre à Rome.
6: Puisque c'est comme ça,
7: nous vous laissons, capitaine.
0: Tonnerre de Brest. Où donc se cache-t-elle cette île de malheur? Je commence à croire que le chevalier de Haddock s'est payé notre tête.
8: Je commence à le croire, en effet.
0: Nous allons bien voir. Il doit être près de midi. Je vais prendre mon sextant et nous allons faire le point.
6: Alors, capitaine?
4: Le point indiqué par les parchemins était 20 degrés, 37 minutes, 42 secondes de latitude nord. 70 degrés, 52 minutes, 15 secondes de longitude ouest. Voici notre position, même latitude, et 71 degrés, 2 minutes, 29 secondes de longitude ouest.
6: Faites voir.
4: Nous avons donc dépassé le point indiqué, et nous n'avons rien vu. J'y comprends rien.
8: Mais capitaine, nous sommes des ânes.
4: Que voulez-vous dire?
8: Voyons, capitaine. Le méridien par rapport auquel vous avez compté les degrés de longitude, c'est naturellement le méridien de Greenwich.
4: Évidemment, ce n'est pas celui de Tombouctou.
8: Attendez, le chevalier de Haddock, lui, a certainement compté, en prenant comme méridien d'origine, le méridien de Paris, qui est situé à plus de 2 degrés à l'est du méridien de Greenwich.
0: Mais Sabord, vous avez raison. Comment n'y avons-nous pas pensé plus tôt? Nous sommes donc allés trop loin vers l'ouest.

0: Il est trop tard pour débarquer ce soir. Nous allons jeter l'ancre et demain matin, nous irons explorer les lieux.
1: D'accord, capitaine.
2: Le lendemain matin,

0: pousser le canot sur le rivage. Moi, je prends cette carabine et je vais à la découverte.
1: Bien, capitaine. Vous m'aidez, messieurs ?
2: Bien sûr.
1: Mon Dieu, que lui est-il arrivé ? Qu'y a-t-il, capitaine ? Vous êtes blessé ?
2: Non, mais mon pied a heurté ce machin-là et je suis tombé. C'est comme ça que le coup est parti.
1: Du sang froid, ce n'est qu'un crabe. Je vais l'assommer avec ma canne. Attention.
3: Mon pied.
1: On dirait que nos amis ont fait une mauvaise rencontre.
0: Laissez-les se débrouiller. Aidez-moi plutôt à dégager ce morceau de bois. Cela m'intrigue.
1: D'accord.
4: Tiens, qu'ont-ils découvert, là ?
0: Messieurs, voici les restes du canot avec lequel le chevalier de Haddock aborda jadis sur cette île. Ceci prouve bien que nous touchons au but et que le trésor de Rackham le Rouge est là, au fond de la mer. À présent, rechaussons-nous et en route.

0: C'est Milou. Il était parti en avant.
1: Le voilà.
0: Où as-tu trouvé cet os, Milou? Allons, vite, montre-nous où tu l'as découvert.
2: Il a compris. Suivons-le.
3: Oh,
0: des ossements humains.
2: Mille sabords. Je suis sûr que ce sont les restes des pirates tués par l'explosion de la licorne.
0: Sûrement pas, capitaine. Car dans ce cas, nous les aurions découverts près du rivage. Non. Regardez cette lance. Il s'agit plutôt d'indigènes tués au cours d'un combat et vraisemblablement dévorés ensuite par leurs ennemis.
3: Dévorés? Mais alors il y aurait des cannibales sur cette île? Des anthropophages?
0: C'est ce que nous ne tarderons pas à savoir. Continuons.
2: Zut! Un petit caillou dans mon soulier. Continuez, je vous rejoins tout de suite.
0: Bien, capitaine. Là. Regardez.
3: Un fétiche!
0: Oui, un fétiche. Mais... c'est extraordinaire. Ma parole, c'est le chevalier de Haddock qui est représenté là. Regardez. Quelle bouche! Sa voix a dû singulièrement impressionner les indigènes. Je m'imagine leur tête quand ils l'ont entendu pour la première fois s'écrier « Que le grand cric me croque !» Eh bien, capitaine, qu'y a-t-il?
2: Qui a crié ainsi?
0: Comment, ce n'est pas vous?
2: Non, ce n'est pas moi.
4: Mais, tonnerre de Brest, qu'est-ce que...
0: Oui, le chevalier de Haddock.
5: Que le grand cric me croque!
2: Ça venait de ce côté-là.
0: Personne.
3: Cette île

0: T'es ensorcelé, capitaine. Retournons vite à bord.
1: Je sais même plus. Retournons à la bord. À bord.
2: Moulago, faut vous-même. Espèce d'ectoplasme. Montrez-vous donc. Si vous n'avez pas peur. Cannibale. Iconoclaste. Mais ça vient de...
0: Là-haut, capitaine. Oh.
2: Il s'aborde des perroquets.
0: Oh, oui, des perroquets. De génération en génération, ils se sont transmis le vocabulaire de votre aïeul.
2: Hein, Froussard? Moi? Vous avez bien dit Froussard? Oh, vous allez voir de quel bois je me chauffe, coquin. Voilà une noix de coco qui va vous clouer le bec. Iconoclaste. Oh, aïe. Ah, mes reins.
0: Attendez, je vais vous masser.
1: Oh! La noix de coco est retombée.
2: Tintin, votre carabine. Donnez-moi votre carabine. Je vais les transformer en écumoire.
0: Voyons, capitaine, calmez-vous. Ce ne sont que des perroquets, que diable.
2: Bandits !
0: Laissez-les, capitaine. Et continuons.
2: Vous avez raison. Allons, en route.
0: Ma carabine. Qui a pris ma carabine ? Je l'avais posée là il y a une seconde.
2: Peut-être a-t-elle glissé dans l'herbe.
0: Je vais regarder.
2: Eh bien.
0: Rien. Elle a bel et bien disparu.
2: Mais il s'aborde.
0: Chut. Écoutez.
2: Quels sont ces cris?
0: Là-bas. Les singes. Ils jouent avec la carabine.
2: Espèce de babouin! Sapajou! Macaque! Rendez-nous cette carabine, cher Copitech!
3: Inutile, capitaine, laissez-moi faire. Je vais les effrayer avec ma canne. Oh les mains! Poum!
0: Malheureux,
3: ne faites pas ça!
1: Ma casquette!
0: Ça y est, ils ont lâché la carabine. La voilà qui dégringole.
3: Poum!
2: C'est malin ce que vous avez fait là, hein? Regardez ce trou dans ma casquette. 3 centimètres plus bas, et on ne parlait plus du capitaine Haddock.
0: Allons, tout est bien qui finit bien. Et maintenant, capitaine, si nous rentrions. Nous savons à présent que cette île n'est pas habitée.
2: Bonne idée. Rentrons. Tonnerre de Brest, j'y songe. Le fétiche, allons-nous le laisser ici?
4: Et peu de temps après...
5: Un soir, t'en souviens-t-il, nous voguions en silence. On entendait au loin, sur l'onde et sous les cieux, que le bruit des rameurs qui frappaient en cadence les flots harmonieux.
0: Attention, un requin!
2: Oh. Tonnerre de Brest, il a failli emporter ma main.
0: Ah, encore un. Et là, un autre encore.
2: Vite, la carabine! Je m'en vais leur dire deux mots à ces brutes. Oh. Mais qu'est-ce que cela signifie?
6: Le professeur Tournesol!
0: Eh bien, capitaine, je commence à croire que l'appareil de Monsieur Tournesol va nous être fort utile.

C'était Le trésor de Rackham le Rouge d'Hergé. Une coproduction France Culture, Tintin Imaginatio et la Comédie Française. Adaptation, Catel Guillou. Musique originale, Olivier Davio, orchestrée par Olivier Davio et Didier Benetti pour l'Orchestre National de France. Avec Thierry Ancis, le capitaine Haddock, Denis Podalydès, le professeur Tournesol, Serge Bagdasarian, Dupont, Christian Heck, Dupont, Didier Sandre, le narrateur, Noam Morgenstern, Tintin, Dominique Parent, Vandamme, et les voix des académiciennes de la Comédie Française, Rachel Collignon, Blanche Sautou et Fanny Barthaud, Aude Rouanet, des perroquets, et Marina Kapp dans le rôle de Milou.

0: Bruitage, Élodie Fiat et Aurélien Bianco. Conseillère littéraire, Emmanuelle Chevrière. Prise de son, montage et mixage, Bruno Mourlan et Mathieu Leroux.
1: Prise de son musicale, montage et mixage, Jean-Louis Deloncle, Antoine Espel et Benoît Gaspard.
0: Assistante à la réalisation, Aurélie Miermont. Réalisation, Benjamin Habitant et Louise Loubrieux.

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2: Et coucou les petites curieuses et les petits curieux, aujourd'hui c'est sport et histoire.
3: Bonjour, je m'appelle Gloria et je voudrais savoir pourquoi il y a moins d'anneaux olympiques que de continents alors qu'ils représentent les continents. Merci.
2: Tu as raison Gloria, il y a 5 anneaux olympiques et c'est vrai qu'aujourd'hui on apprend qu'il y a 6 continents quand on est à l'école. Julie Gaucher vient d'entendre ta question, historienne du sport, chercheuse associée à l'université de Lyon 1. Pourquoi y a-t-il, Julie Gaucher, moins d'anneaux olympiques que de continents alors qu'ils sont effectivement censés tous les représenter ?
4: Effectivement, sur le drapeau olympique vont figurer les 5 anneaux de couleurs différentes. Ils sont entrelacés et ils représentent les 5 continents. Les 5 continents habités, à savoir l'Europe, l'Afrique, l'Asie, l'Océanie et l'Amérique. Tu as raison, l'Antarctique, que l'on appelle parfois le continent austral ou le continent blanc et qui est situé autour du pôle sud, n'est pas représenté sur le drapeau olympique. En raison de son isolement, de ses conditions climatiques, il ne compte pas d'habitants permanents.
2: Ouais, c'est l'endroit le plus froid sur Terre, hein, l'Antarctique. Hein.
4: Exactement. Les personnes qui occupent ces terres sont essentiellement des chercheurs qui se rendent sur place pour mener des études. Dans tous les cas, même si parmi eux, il y en avait un qui participait aux Jeux Olympiques, il ne défendrait pas les couleurs de l'Antarctique, mais celles de son pays.
2: Et est-ce qu'on peut revenir quand même du coup sur l'histoire? Comment ils sont apparus ces anneaux? Qui a eu l'idée de faire 5 anneaux qui représentent les 5 continents, on va dire, alors qu'ils étaient appris à l'époque?
4: Effectivement, alors ce symbole, il a été créé par Pierre de Coubertin et il a été présenté officiellement pour la première fois en 1914. Le drapeau olympique qui représente ces anneaux entrelacés sur fond blanc a flotté pour la première fois lors des Jeux d'Anvers en 1920. Comme tu le remarques si justement, Gloria, les anneaux représentent les continents. Le fait qu'ils soient entrelacés symbolise l'union et l'amitié des peuples de ces différents continents. En revanche, il est faux de considérer que chaque couleur représente de façon spécifique un continent. Par exemple, il est faux de croire que le vert représente l'Europe ou le bleu l'Océanie. Le choix des couleurs a une autre explication. Le but était que chaque pays ait au moins une couleur de son drapeau qui se trouve représentée avec les 6 couleurs utilisées, à savoir le bleu, le jaune, le noir, le vert, le rouge, mais aussi le blanc qui sert de fond au drapeau. Aujourd'hui, les anneaux olympiques figurent la marque olympique et génèrent d'importants revenus pour le CIO. Ils flottent toujours dans le stade au moment des Jeux, mais ils peuvent aussi avoir un autre rôle. Quand il y a des problèmes politiques, par exemple une guerre, ou que certains pays vont être sanctionnés par l'ONU, non reconnus par le CIO, les délégations, lors de la cérémonie d'ouverture, vont défiler sous la bannière olympique. Par exemple, la plupart des délégations occidentales l'ont utilisé lors des Jeux de Moscou en 1980. On est en pleine guerre froide et c'était un signe de désaccord politique. Les athlètes du Timor oriental l'ont également utilisé lors des Jeux de Sydney en 2000. Leur pays est alors sous administration des Nations Unies et n'est pas encore indépendant. C'était une façon pour eux de pouvoir participer.
2: Donc il a une forme de dimension géopolitique en fait, ce drapeau.
4: Un usage en tout cas géopolitique.
2: Et question, vous disiez aussi en 1914, donc la première fois qu'il a été fait, les Jeux Olympiques c'est plus vieux que 1914, qu'est-ce qui était utilisé avant?
4: Alors il n'y avait pas de symbole, les premiers Jeux Olympiques ont lieu en 1896 et Pierre de Coubertin va dessiner ses anneaux en 1912 ou 1913 avant de les présenter officiellement en 1914.
2: Avant, il n'y avait rien.
4: Et avant, voilà. Les symboles olympiques vont se mettre en place au fur et à mesure.
2: Et toujours là, ultra connu, plus d'un siècle plus tard. Salut les matelots!

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4: Bonjour, je suis Fab Caro et je vais vous raconter l'histoire de Fabien et la housse de couette.

0: Ce matin-là, Fabien avait décidé d'aller acheter une housse de couette chez Emmaüs, dans la petite boutique juste à côté de chez lui, qui vendait tout un tas de choses d'occasion. Parce que, voilà, sa couette n'avait pas de housse, et c'est triste une couette sans housse. Parfois, Fabien regardait sa couette sans housse, et il se mettait à pleurer. Oui, parce qu'il faut savoir que Fabien était un petit peu triste. Il vivait seul, il n'avait pas de famille, et c'est pas drôle d'être seul. Et la couette sans housse lui rappelait qu'il était seul, même si on ne voyait pas bien le rapport comme ça, au premier abord. Il s'était donc rendu chez Emmaüs et avait trouvé une magnifique housse de couette, blanc crème, comme neuve. Il était ravi. Ça lui avait rendu un petit peu le sourire. Il avait aussi acheté un fil de table de ping-pong, mais non seulement il n'avait pas de table de ping-pong, mais il n'avait pas non plus ni raquette, ni balle, ni amis pour jouer au ping-pong avec lui. Mais bref, ça n'a rien à voir avec notre histoire. Aussitôt rentré chez lui, Fabien s'attela à la tâche et décida d'enfiler la couette dans la housse de couette. Il attrapa le coin gauche de la couette et, sans le lâcher, alla le placer pile dans le coin gauche de la housse de couette. Puis il fit de même pour le coin droit. Quand il eut terminé, malédiction, il réalisa qu'il s'était trompé de coin. Il y avait un coin de housse au milieu qui n'avait pas de coin de couette. Alors, il s'assit par terre et se mit à pleurer. Puis, il se reprit et essaya une deuxième fois, patiemment. Mais à la fin, de nouveau, un coin de housse sans coin de couette. Pas le même, un autre. Alors, il pleura de nouveau. Bien décidé à ne pas se laisser abattre, il entra dans la housse de couette pour bien vérifier que chaque coin de couette était bien dans chaque coin de housse. Tout d'abord, juste la tête, puis le tronc, puis complètement. Hurrah ! Ça y était, les quatre coins étaient tous à leur place. Il était si heureux qu'il pleura un peu, mais d'émotion cette fois. Voilà, il ne lui restait plus qu'à ressortir de la housse. Sauf que, impossible de retrouver la sortie. Il avait beau tourner, retourner dans tous les sens, écarter la housse du bout des bras pour mieux voir, rien à faire. Il ne savait plus du tout par où il était entré. Alors, il s'assit et essaya de se concentrer pour refaire le trajet dans sa tête. Quand tout à coup, un monsieur passa devant lui. Un petit homme en salopette, avec une grosse moustache, un panier dans la main et une bêche sur l'épaule. Tout d'abord un peu surpris, Fabien se dit qu'après tout, c'était l'occasion d'obtenir de l'aide. Excusez-moi, monsieur, est-ce que vous sauriez par hasard où se trouve la sortie de la housse de couette ?
1: Alors, il paraîtrait, je dis bien il paraîtrait, que si on continue tout droit, deuxième à gauche, puis première à droite, on arrive à la sortie. Mais je ne peux pas vous l'affirmer avec certitude. Tout ça, c'est des on-dit.
0: Fabien le remercia en pleurant un tout petit peu, de gratitude, et se mit en route. Donc, gauche, tout droit, puis droite. Ça n'avait pas l'air bien compliqué. Il marcha un petit quart d'heure, suivant les instructions du monsieur à moustache, mais rien à faire. Pas de sortie de couette en vue. Jusqu'à ce qu'il croise un autre monsieur, en vélo celui-ci. Il décida de l'interpeller. Excusez-moi, monsieur, est-ce que vous sauriez par hasard où se trouve la sortie de la housse de couette ?
1: Oula, voilà bien longtemps que je ne la cherche plus, cette sortie. Avec mon épouse, on a aménagé ici, tranquillou. On a trouvé une maison pas trop chère au village, avec un peu de terrain pour faire un potager et pour que les enfants puissent jouer. On y est très bien.
0: Au village ? Quel village ? S'étonna Fabien.
1: Bah, le village, où sur couette.
0: Où sur couette ?
1: Ah, vous êtes nouveau, vous. Vous venez d'arriver, c'est ça ?
0: Il descendit de son vélo, ils s'assirent tous les deux sur le bord du chemin, et le monsieur lui raconta. Voilà fort longtemps, le maire du village, qui à l'époque était encore étudiant, avait acheté une housse, cette housse donc. À cette époque, elle était toute neuve, elle sortait tout juste de l'usine. Et ce fut le tout premier à ne pas trouver la sortie.
1: Alors, il décida qu'après tout, bah, on n'était pas si mal dans la housse de couette. Alors, il construisit une petite cabane et s'y installa. Puis un jour, il vit arriver une fille qui s'était perdue aussi. Ils tombèrent amoureux et habitèrent ensemble. Puis, peu à peu, il vit arriver des gens qui s'étaient perdus dans la housse de couette et qui ne trouvaient plus la sortie. Alors, comme à la grande époque de la conquête de l'Ouest, jour après jour, le village prit forme, les commerces, les rues, les écoles, les parcs, et voilà.
0: Fabien était tout éberlué du récit de l'homme à vélo. Mais et ce village, il est où ? L'homme lui indiqua le chemin. Fabien le remercia et continua sa route.
1: Après avoir marché un peu, il arriva devant un joli village, à l'entrée duquel se tenait un panneau « Où sur couette ». Au milieu du village se trouvait une petite place ensoleillée, bordée de platanes et remplie de stands. C'était un petit marché avec plein de gens qui avaient l'air tout joyeux de faire leurs courses. Il réalisa alors qu'avec cette histoire d'Emmaüs et de housse de couette, il n'avait rien mangé de la journée. Il commençait à avoir un peu faim. Il flâna au milieu du marché et se retrouva devant un stand de boulangerie. Avant même de regarder les pains au chocolat, alors que pourtant il avait très faim, il fut frappé par la beauté de la boulangère. Il la trouva tellement jolie, avec ses grands yeux verts et ses jolies dents, qu'il pleura un peu. Mais encore une fois, d'émotion, hein, pas de tristesse. Elle lui sourit avec un sourire qui illuminait tout. Il acheta un pain au chocolat et se remit en route pour essayer de trouver la sortie de la housse de couette. Mais à peine son pain au chocolat terminé, il se dit que un pain au chocolat, c'est quand même assez peu pour un repas. Alors, il retourna voir la boulangère pour acheter un autre pain au chocolat. Là, il pleura un peu moins, parce que bon, faut pas exagérer. Puis, il prit son courage à deux mains et se décida à lui parler. Et ça fait longtemps que vous êtes ici. Alors, la jolie boulangère, aux grands yeux verts et aux jolies dents, lui raconta qu'elle vivait seule avec ses deux enfants, Erwan et Luna. Ils discutèrent longtemps, très longtemps. Et quand ils eurent fini de parler, il faisait déjà nuit. Ils n'avaient plus envie de se quitter. D'ailleurs, ils ne se quittèrent plus et vécurent heureux dans la housse de couette, dans une jolie petite maison avec des couettes sans housse. Et Fabien ne pleura plus jamais. Enfin, si, mais de bonheur. Et voilà, l'histoire est finie. Et maintenant, au lit.

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1: Aujourd'hui, nos petits pois de vin s'attaquent à une grande question et pas n'importe laquelle. Le dérèglement climatique, tout le monde en parle, mais est-ce qu'on sait vraiment ce que c'est? Alors, on leur a demandé comment eux le comprennent. Entre ceux qui parlent de planète qui a trop chaud, de neige qui disparaît ou même de nuages en colère, vous allez voir, leurs réponses sont à la fois tendres, drôles et pleines de sagesse.
2: Par exemple, en hiver, il a fait déjà peut-être 29 en hiver. Et parfois, il fait 28, parfois, il fait 22. C'est déjà les températures qui font chaud. Et puis, en hiver, il doit faire très, très froid. Et en fait, il fait pas si froid que ça.
3: Bah, moi, je pense qu'il fait de plus en plus chaud sur la Terre, mais je sais pas trop pourquoi.
4: Le dérèglement climatique, en fait, c'est qu'il y a une température habituelle. S'il y a moins ou plus que cette température, eh bien en fait, nous, on pourrait ne plus vivre en fait. En ce moment, il y a aussi le réchauffement climatique, c'est-à-dire qu'il fait plus chaud, de plus en plus chaud. Et peut-être qu'un jour, bah, l'espèce humaine n'existera plus.

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1: 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Laissez votre message après le...
2: Allez les petits clowns, en piste pour écouter vos meilleures blagues de la semaine.
3: Bonjour, je m'appelle Gabriel, j'ai 11 ans et j'habite à Chambéry. J'adore ce que vous faites. Je vais vous raconter une blague. Pourquoi Harry Potter chuchote-t-il ?
2: Je ne sais pas.
3: Parce que Dumbledore...
0: Je la connaissais pas celle-là et je valide.
4: Bonjour, je m'appelle Simon, j'ai 6 ans, j'habite à Plancher-Bas en Franche-Comté. Et voici ma blague. Quel bruit fait la sonnette quand c'est un gorille qui sonne à la porte ? King Kong.
0: Trop bien cette blague.
5: Bonjour, salut l'info. Je m'appelle Beryl, j'ai 7 ans et j'habite à Athènes en Grèce. Et je veux vous dire une blague. Quels sont les deux animaux les plus intelligents du monde ?
2: Je ne sais pas.
5: Le cerf et le veau. Cerveau.
6: Bravo !
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4: Bien, c'est à qui le tour?
5: C'est à moi.
6: Allez, courage, Ella, ça va bien se passer, t'inquiète.
7: T'as pas peur du dentiste, toi?
6: Bah si, un peu, mais il faut serrer les coudes, non? Je rêve ou c'est la première fois que je te vois ici?
7: Oui, on vient de déménager. Avant, j'allais chez un autre dentiste.
6: T'habitais où?
7: Pas très loin d'ici, dans les Yvelines, à Houille. Et toi, t'habites près d'ici?
6: Ouais, ouais, juste à côté, là. Et ça fait un bail, je te cache pas.
7: Jean?
6: Depuis le Moyen-Âge. On est là avec ma famille depuis le 12e siècle. T'imagines?
7: N'importe quoi, le Moyen-Âge!
6: Ah bah si, si, je te jure.
7: Bah, ça veut dire que tu connais mieux le quartier que moi, alors.
6: Ah bah ça, je vais pas te dire le contraire. Hein. Je connais comme ma poche.
7: T'es une flûte traversière, c'est ça?
6: C'est ça. En chair et en or.
7: Moi, n'importe quoi, on dit pas en chair et en or, hein, on dit en chair et en os.
6: En os? N'importe quoi. Ça fait des plombes qu'on me fabrique plus en os. Tu vois pas, là, comme je scintille?
7: T'es en or?
6: Bah oui, parce que je suis une flûte de concert. Je joue dans les orchestres, moi, mademoiselle.

0: Et les autres fuites traversières, elles sont en os, alors?
1: Celles qui ont été fabriquées il y a plusieurs siècles, oui. Mais il y a beaucoup d'autres qui sont en bois. Celles de l'époque baroque. Elles ont un timbre un peu voilé. On les appelle traversos.
0: Traversos comme de travers, parce que vous êtes toutes jouées de travers?
1: Bah oui, en quelque sorte. Mais ça, c'est parce que l'embouchure, le trou dans lequel on s'ouvre pour jouer, est creusé sur le côté de notre tuyau, et non tout au bout. Du coup, bah, on est obligé de nous coucher sur le côté.
0: Plutôt que de t'appeler traverso.
1: Non, traverso, c'est la flûte de l'époque baroque. Moi, je suis une flûte traversière, je t'ai dit.
0: Ouais, enfin, de toute façon, toi aussi, on aurait pu t'appeler, je sais pas moi, flûte de travers ou flûte de traviole.
1: Eh, oh, je suis pas du tout de traviole. Hein. Je suis bien droite, regarde. C'est pas parce que je suis positionnée latéralement vers la droite que ça fait de moi une flûte tordue.
0: Et pourquoi t'es positionnée vers la droite et pas vers la gauche?
1: Bah, à la Renaissance, on jouait aussi bien à gauche qu'à droite. Mais à partir du moment où j'ai commencé à porter des clés, je sais pas, il a fallu choisir un sens.
0: Les clés de ta maison parce que t'as déménagé?
1: Mais non, ça n'a rien à voir. En fait, si tu veux, plus j'ai avancé dans l'histoire, plus on m'a demandé de faire des prouesses. Et donc, bah, les fabricants, ils ont cherché à me faire évoluer. Je te jure, ils m'ont tout fait. Divisé en deux morceaux qui s'emboîtent l'un dans l'autre, et puis ensuite en trois. Ils ont percé mon corps de plein de trous, des petits trous, des petits trous, encore des petits trous. Tout ça pour que je puisse jouer plus de notes différentes. Et puis, en 1830, j'ai rencontré Théobald.
0: C'est qui Théobald? C'est le dentiste?
1: Mais pas du tout. Théobald Böhm, c'est mon pote de ouf. L'inventeur des fameuses clés dont je te parlais. Tu vois là, tout ce système mécanique sur mon corps. Ces clés et ces anneaux qui servent à ouvrir ou fermer mes trous, eh ben, ça permet de jouer toujours plus vite.
0: Comment ça?
1: Bah, avant, si tu veux, on bouchait mes trous avec les doigts. Maintenant, avec mes clés, on peut boucher plus de trous à la fois et plus vite. Et donc moi, je peux chanter plus de choses et surtout beaucoup, beaucoup, beaucoup plus rapidement. C'était ça ou se faire greffer des doigts supplémentaires. Heureusement, Théobald a trouvé le bon compromis. C'est lui aussi d'ailleurs qui a eu l'idée de changer de matériau. Du coup, maintenant, les flûtes, elles sont fabriquées en métal. Et même en argent ou en or. Pouah. Ok, j'ai une question pour toi. Devine combien de pièces il y a sur mon corps. Vas-y, devine.
0: Moi, je sais pas, il y en a quand même beaucoup, là. 40.
1: Non, non, non. 250. Ça t'en bouche un coin, là, hein.
2: Merci, docteur.
3: Ah. Pas de problème. On se revoit bientôt, hein?
2: Oui, bah, pas trop vite non plus. Hein.
0: C'est qui, elle? Elle est trop mimi.
1: Bah, enfin, c'est Ella. Tu l'as vue tout à l'heure. C'est ma petite sœur. Elle, c'est une flûte piccolo. Elle fait même pas la moitié de ma taille. Mais grâce à ça, elle sonne beaucoup plus aiguë que moi. Attends. Ella, viens. Vas-y, joue-nous un petit truc, vas-y.
2: Hop, ok. Ça marche.
1: Je l'aime trop. Mais tu sais, j'ai d'autres sœurs hein, qui sonnent plus graves. Il y a la flûte alto, la basse. Elle a une tête recourbée. Sinon, bah, t'arriverais pas à accéder aux clés du bas de son corps avec tes petits bras. Enfin, ouais, elles sont super chouettes, on s'entend trop bien. Pff, elles sont trop cool, mes sœurs. C'est pas comme l'autre, là.
0: Bah, qui ça?
1: Celle qui est assise en face de nous.
0: La flûte à bec?
1: Chut, parle moins fort. Je crois qu'elle m'en veut encore un peu. Au début, tu sais, c'était elle, hein, la reine des flûtes. Et puis, durant la seconde moitié du XVIIIe siècle, c'est moi. C'est moi qui suis devenue la coqueluche des salons de l'aristocratie européenne. Mon timbre correspondait admirablement à l'art délicat, sensible et pastoral de cette époque. J'ai donc remporté la bataille. J'avais tellement de succès qu'un fabricant a eu cette idée étonnante. Me fabriquer... en cristal.
0: En cristal?
1: T'imagines? Napoléon III et James Madison sont tombés sous mon charme. Bon, James Madison, tu vois pas, mais c'est le quatrième président des États-Unis.
0: Waouh! Mais ça veut dire que tu devais encore plus briller qu'aujourd'hui?
1: Bah, physiquement, oui. Mais après, tu sais, le cristal, c'était plus pour faire le spectacle, pour le show, quoi. D'ailleurs, on n'en fabrique plus aujourd'hui. Par contre, moi, je continue.

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3: Et coucou les petites curieuses et les petits curieux, sortez les pansements.
4: Bonjour, je m'appelle Lucas, j'ai 7 ans et je voudrais savoir pourquoi quand on met des chaussures trop petites, après ça frotte et ça fait une boule. Merci de me répondre.
3: Et ça fait mal surtout Lucas, hein. Oui, les ampoules, la boule dont tu parles, je pense. Docteur...

0: Sophie Guttmann, vous qui êtes dermatologue, comment pouvez-vous lui expliquer à Lucas ce désagréable phénomène à cause donc d'une chaussure trop petite, en l'occurrence, mais ça peut être aussi une chaussure neuve.
1: Quand il porte des chaussures trop petites, le frottement de la peau entraîne une séparation entre l'épiderme et le derme, deux couches de la peau. Il y a un liquide qui se met entre l'épiderme et le derme, et c'est ce qu'on appelle une ampoule. Donc bien sûr, les chaussures trop petites entraînent des frottements. Il faut aussi savoir que des chaussures trop petites peuvent être portées très longtemps. On est souvent comprimé dans nos chaussures. Nos pieds sont des carrés. Nous les mettons dans des triangles. Donc forcément, il y a des chevauchements d'orteils, des pressions anormales, des frottements anormaux à la fois sur les ongles et également sur les orteils. Source d'épaississement de la peau, des épaississements circonscrits qu'on appelle des cordes, des durillons, qu'on peut avoir sur la face dorsale des orteils, mais également sous les ongles.
0: Sous les ongles ?
1: Oui, qui font d'ailleurs très mal. Un décollement de l'ongle du gros orteil, une toute petite tache rouge, un tout petit point noir et des douleurs exquises qui parfois même empêchent de dormir, c'est un corps sous l'ongle du gros orteil.
0: Alors, mais précisément parce que les chaussures sont trop petites.
1: Ce sont des chaussures, on va dire, inadaptées. Ça entraîne également des ongles qui se décollent, des ongles qui au cours du temps s'épaississent, l'ongle c'est de la corne, donc c'est jaune, donc ils jaunissent, des ongles qui se déforment, qui se pincent, qui s'incarnent. Vous savez, Pierre Dionis, qui était médecin sous Louis XIV, avait remarqué que les religieuses n'avaient jamais d'ongles incarnés. Et pour cause, elles étaient chaussées avec des chaussures ouvertes.
0: Oui, mais enfin, bon, tout le monde n'a pas forcément envie d'être habillé comme une religieuse. Et puis, on ne peut pas non plus porter des chaussures ouvertes tout le temps, quoi.
1: C'est pour vous dire que depuis longtemps, on sait que le pied enfermé entraîne des conséquences au niveau des orteils et des ongles. Non, mais d'ailleurs, les sportifs doivent faire attention, puisque quand on fait du sport, de la course à pied, du foot, du tennis, on voit énormément de conséquences de chaussures inadéquates chez les sportifs, des chaussures trop petites, des chaussures pas lacées et des hématomes sous les ongles. Un hématome, deux hématomes, en général, les ongles repoussent normalement, mais de temps en temps, il y a des séquelles définitives.
0: Ragoûtant tout ça. Salut les matelots!

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5: Bonjour, c'est Arthur Dreyfus. Et je vais vous raconter l'histoire de l'homme le plus lent du monde.

Exemple, c'était grain par grain. Il sortait une petite fourchette de sa poche, une fourchette aux dents minuscules, et piquait l'un après l'autre, placidement, chaque atome de semoule. Il prenait le temps de mâcher encore. Je revois le métal de son outil spécial transpercer le ventre de chaque grain jaune porté vers sa langue vorace, mais patiente. Moi, j'avais déjà croqué, dégusté, digéré 3 merguez, 2 carottes, un navet, une belle courgette, du bouillon rouge qui pique la langue, j'étais prêt pour la mousse au chocolat. Mon père n'en était qu'à son 18e grain. Il était si lent qu'il n'eut jamais le temps de finir une phrase. Toute ma vie, je l'ai entendu répéter un seul et même mot. Je. La suite ne venait pas. Ou bien venait trop tard, on devait s'occuper du reste. Peu à peu, je pris donc l'habitude de communiquer avec mon père par le regard. Car ses yeux, sans attendre, pouvaient paraître heureux, contrariés, étonnés, en colère. Bon, le plus souvent quand même, heureux. Enfant déjà, mon père était très lent. À l'école, la maîtresse avait demandé de calculer 3 fois 2 plus 3 égale. Les autres élèves avaient griffonné la réponse à toute vitesse sur leur carnet. Mon père avait eu besoin de plus de temps, de beaucoup de temps. Le soir venu, à la sonnerie, il n'avait écrit qu'un chiffre encore. La maîtresse avait dit « Chacun son rythme, laissons-le trouver le sien ». Le lendemain matin, mon père avait repris son calcul. En une journée, il réussit à multiplier 3 par 2, mais n'eut pas le temps de terminer. Penché vers son oreille, la maîtresse avait chuchoté « Tu y es presque ». Cette phrase consola mon père des moqueries de ses camarades, qu'il avait surnommé « la grosse tortue ». Pourtant, ce n'est pas grave d'être une tortue. C'est joli, une tortue. Chut ! Le troisième jour, mon père trouva la solution. Un peu pour le féliciter, un peu pour rire, toute la classe s'était mise à l'applaudir. Mon père avait versé une larme, mais elle avait coulé si lentement du coin de son œil que c'est son oreiller qu'elle mouilla, le soir, dans la solitude de sa chambre. Sous ses paupières, il vadrouillait pianissimo ses sanglots. Toute sa vie, mon père pleura en retard. À la maison, c'est ma mère qui s'occupait de tout. Elle n'était pas spécialement rapide, mais en comparaison de son mari, c'était un avion de chasse. Le temps qu'il se lève, passe sa chemise, noue sa cravate, il était déjà l'heure de dîner. Ma mère, pendant ce temps, avait préparé 3 repas. Elle était allée travailler, elle m'avait accompagné à l'école, elle était revenue me chercher, elle avait même sorti le chien. Muffin, toutefois, préférait que papa l'emmène se promener. Car avec papa, c'était bien plus qu'une promenade. C'était 2 jours entiers de voyage. Muffin avait enfin le temps de renifler tous les pipis. Même les plus anciens. Même les plus dégoûtants. Les autres toutous, couchés derrière leur baie vitrée, le scrutaient avec des yeux jaloux. Ah, si mon maître à moi était aussi lent. Le jour de mes 10 ans, papa me fit une surprise. Je reçus comme cadeau un baptême de montgolfière. Je revois le souffle brûlant des flammes gonfler son immense ballon bleu. Notre nacelle se soulevait de la surface terrestre. Lentement se soulevait. Pouce à pouce, nuage après nuage. Je nous revois planer au-dessus de la maison, devenue aussi petite qu'un grain de couscous. Je me souviens du sentiment qu'enfin, papa avait trouvé un lieu à son rythme. Sur cette péniche de ciel, emportée par les vents, vers un monde de rêve. Nous étions montés si haut qu'avec ma main, je faillis frôler la lune. À l'horizon, les maisons avaient disparu pour se transformer en petites bougies carrées. Nous étions rentrés tard ce soir-là. Mon gâteau d'anniversaire, on n'avait pas eu le temps de le manger. Mais j'avais trop d'images dans la tête pour songer à mon estomac. Parfois quand même,

0: hauteur de papa énervait tout le monde. Par exemple, lorsqu'il s'enfermait dans la salle de bain pour faire sa toilette. Comme il se lavait chaque cheveu individuellement, chaque orteil l'un après l'autre, chaque dent avec une brosse différente, cela lui prenait au moins une semaine. Maman allait faire son shampoing chez les voisins. Moi, je me douchais dans les vestiaires du gymnase. Lorsque papa sortait enfin de la salle de bain, on l'accueillait comme après un grand périple. Il tenait à nous raconter comment ça s'était passé. Mais on allait se coucher avant la fin de l'histoire. On pourrait croire que c'est nul d'avoir un père comme ça. Mais ce n'était pas nul. De toute façon, c'était mon père. Puis il y a toujours un domaine où les gens bizarres sont meilleurs que les autres. Mon père, c'était la pêche. Je pourrais dire qu'il a passé la moitié de sa vie à pêcher et à ramener beaucoup de poissons. Car lorsqu'il s'installait sur son fauteuil de toile au bord de l'étang, il ne voyait plus les heures couler. Il avait tout son temps. Alors les jours passaient, rien ne se passait, et tout à coup, son bouchon frétillait. Sa bourriche se remplissait. Sous les bulles, on entendait des murmures.
1: « Apprenez-moi !»«
2: Ne vous inquiétez pas !»«
1: Je suis là !»
0: Je crois que les poissons, attristés de le voir espérer si longtemps, finissaient par se sacrifier pour la bonne cause. Le troisième jour, ils se précipitaient dans ses fils. Sans parler du bowling, fallait la voir sa boule. Rouler, caresser délicatement la piste pendant presque un an, avant de renverser à chaque coup toutes les quilles. À la plage, en revanche, mon père avait moins de chance. Le temps qu'il se déshabille, qu'il enfile son maillot, qu'il marche vers le rivage, la marée était descendue depuis longtemps. Seule la plante de ses pieds se couvrait d'une fine pellicule de sel. Maman et moi, pour le consoler, on préparait un seau d'eau de mer qu'on lui versait sur la tête quand il revenait, tout déçu d'avoir manqué sa baignade. Il souriait, s'ébouriffait, disait « je... » On le séchait avec une serviette. On n'avait pas le temps d'attendre la fin de sa phrase. La nuit tombait, on rentrait. Bonne nuit, bon dodo, bon rêve. La seule fois où mon père me fit de la peine, c'est quand il me délaissa au profit de sa limace de compagnie. Il l'avait rencontrée dans le jardin. Lentement, elle s'était hissée sur son bras. Il la contemplait avec des yeux d'amour. Je crois qu'on appelle ça un coup de foudre ou un coup de bave. Je ne lui en voulais pas beaucoup, je lui en voulais un peu. Et en même temps, je le comprenais. Comme lui, comme les héros des films de guerre, l'animal gluant s'agitait dans un monde au ralenti. Je ne vis jamais mon père si chagriné que lorsque sa limace mourut de vieillesse, à l'âge de 6 mois et demi. Ce jour-là, mon père fit sa valise. Lui qui toute sa vie était resté à la maison, éprouvait le besoin soudain de voir du pays, de faire juste une fois le tour du monde. Au fond de moi, je savais qu'il ne rentrerait pas de sitôt, qu'il ne rentrerait peut-être jamais. Aujourd'hui, cela fait 40 ans qu'il est parti, mais je me souviendrai toujours de sa main sur la poignée de son bagage, de son visage sur le pas de la porte et de sa bouche tournée vers ma mère et moi, qui réussit enfin, ce jour-là, à achever sa phrase. Je vous aime. Et voilà, l'histoire est finie. Et maintenant, au lit.

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2: Bonjour, je m'appelle André Hamel, j'ai 8 ans et j'habite à Francfort. Voici ma blague. Une maman dit à sa fille, « À tout à l'heure, je vais faire une course. » Sa fille répond, « Oui maman, et tâche de la gagner. » Au revoir.
0: Trop drôle.
3: Allez, on file sous l'eau pour la suivante.
4: Bonjour, je m'appelle Nélo, j'ai 12 ans et j'habite à Antibes. Et j'ai une blague. Quels légumes trouve-t-on dans les océans? Vous ne savez pas? Les choux marins.
5: Vous connaissez pas cette blague?
6: Bonjour, je m'appelle Ambrine. J'ai 10 ans et j'habite à New York. Voici ma blague. Que dit un papier qui tombe à l'eau? Il dit « Au secours, j'ai papier !» Goodbye.
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1: 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Épisode 5, Adieu l'enfance.
2: La puberté avait enlaidi la moitié des jeunes filles qui entouraient Rose.
3: Mais Rose, elle, n'était pas affectée par la terrible et ingrate transformation de l'adolescence.
2: Elle était,
3: et de loin,
2: la plus belle fille de l'école.
3: Longue,
2: mince,
3: sa chevelure de miel lui faisait un vêtement naturel.
2: Ses grands yeux fixes éclairaient comme des spots.
3: Il n'avait échappé à personne qu'elle était indéniablement belle.
2: Mais c'était un argument de plus pour lui pourrir la vie.
3: De son immense regard clair,
2: on disait qu'il était vide. Si quelqu'un avait osé y plonger,
3: il aurait vu qu'il s'agissait de l'œil le plus contemplatif qui fût.
2: Toujours à l'affût de la beauté.
3: Quand Rose repérait une trace de beauté, elle la scrutait pour s'en nourrir le cœur.
2: Mais personne ne jugea bon de la regarder dans les yeux.
3: Les garçons la disaient sotte.
2: Les filles se plaisaient à le répéter.
3: Rose ne réagissait jamais à ces humiliations fréquentes. D'ailleurs, elle ne parlait jamais.
2: Mais si par accident, elle produisait un son,
3: il y avait toujours quelqu'un pour hurler
4: « Ta gueule !»
2: Ce qui provoquait la risée générale. Il n'y avait que du mépris pour Rose.
3: Partout, tout autour d'elle, du mépris. Mais elle avait sa grand-mère qui était son refuge.
2: Son havre de paix.
3: L'endroit sûr.
2: Un soir, alors qu'il était déjà tard, elle trouva sa grand-mère souffrante, allongée sur le lit. Sa température avait brusquement chuté et au lieu d'être recouverte comme chaque soir de ses merveilleux bijoux, elle gisait, telle une mourante, dans une petite robe de soie.
3: Au pied du lit, le coffre de nacre était grand ouvert et complètement vide. Rose comprit qu'elle allait la perdre. Elle s'allongea à ses côtés et l'étreignit sans relâche en répétant
2: « Ne meurs pas, ne meurs pas, ne meurs pas. » Mais la grand-mère ne tenait plus à la vie.
3: Rose suppliait sa grand-mère de ne pas la laisser, qu'elle n'aurait pas la force d'affronter le monde sans elle.
2: Avant de fermer définitivement les yeux, sa tendre grand-mère lui susurra cette dernière phrase.
3: « Tu vivras, mon enfant. Tu en as la force. » Rose sentit à cet instant que l'aïeul avait dit vrai. La force qui était en sa grand-mère.

0: Chaque matin, Riquet devait remettre sur son dos ce corset qui lui servait de prison. L'idée de vivre dans cette rigidité pendant plusieurs années lui tapait sur les nerfs.
1: Pourtant, au bout de quelques mois, il s'aperçut que cela l'obsédait moins. Au lieu de passer son temps à maudire son corset, il se surprit à rêvasser comme auparavant en regardant les moineaux par la fenêtre de la classe.
0: Aucun spectacle ne le délivrait à ce point. À force de les regarder, Riquet devenait ces oiseaux.
2: La vie de Rose changea. Elle vint habiter avec ses parents.
3: Elle quitta son école pour recommencer une nouvelle existence où aucune réputation ne l'avait précédée.
0: Rien ne pouvait distraire Riquet quand il contemplait avec délice les oiseaux.
2: Mais le jour où Rose entra dans sa classe,
1: il se détourna pour la première fois de ses amis ailés pour contempler l'une de ses congénères.

0: Riquet fut happé par cette douce et aérienne apparition. Il n'avait jamais rien vu de plus beau.
1: Certes, la beauté de Rose était inéluctable.
0: Mais ce ne fut pas sa beauté qui le toucha.
2: C'est quelque chose qui rapprochait Rose des oiseaux.
1: Cette distance qu'elle avait mise entre elle et le reste de l'humanité.
2: Quand Rose entra dans la salle, elle ne prêta aucune espèce d'attention aux élèves qui peuplaient la classe.
0: Ni même au professeur qui la présentait.
1: Cependant, son regard, exercé depuis toujours à discerner la beauté,
0: s'arrêta net sur le jeune Riquet.
2: Et elle le contempla avec émerveillement.
1: Ce qui frappa Rose, ce ne fut pas la laideur inéluctable de Riquet,
2: mais ce mélange de métal,
0: de tissu et de chair. Cette osmose parfaite du corps et de la matière lui rappelait sa douce grand-mère.
1: Elle en eut les larmes aux yeux.
2: Rose prit place à côté de Riquet.
0: Et le jeune homme lui fit le plus beau compliment qu'il puisse faire à un humain.
2: Quand tu es rentré, j'ai d'abord vu un oiseau.

0: Rose n'avait jamais rien vécu de pareil.
1: C'était la première fois de son existence qu'une personne de son âge lui adressait autre chose que du mépris.
2: Cela la troubla au plus haut point.
3: Moi, j'ai vu un joyau éclatant.
1: Riquet fut surpris par la première réaction de la jeune fille.
0: C'était la première fois de son existence qu'une personne de son âge lui adressait autre chose que du dégoût.
3: Cela le troubla au plus haut.

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3: Et coucou les petites curieuses et les petits curieux. Je crois qu'il y en a qui vont se lécher les babines.
4: Bonjour, c'est Maxime, j'ai 12 ans, j'habite au Clé. Je voudrais savoir comment on a découvert le chocolat. Merci, au revoir.
3: Et dis donc, tu es dans une cuisine où je rêve, Maxime, avec tout ce boucan derrière toi. Comment on a découvert le chocolat? C'est l'historien Loïc Bienassi qui te répond, de l'Institut européen d'histoire et des cultures de l'alimentation à l'Université de Tours.
5: Alors, la découverte finalement du cacao est ancienne. Alors, il faut avoir en tête que le cacaoyer est un petit arbre qui pousse en Amérique du Sud. Le foyer initial du cacaoyer, c'est sans doute le bassin de l'Orénoque, donc l'Amérique du Sud, la forêt amazonienne. Il a ensuite remonté progressivement, on a du mal à avoir la chronologie fine, évidemment, vers l'Amérique centrale. La première consommation du cacaoyer, ça a sans doute été ce qu'on

0: qu'on appelle la consommation du mucilage. C'est-à-dire que le cacaoyer porte des cabosses qui, à l'intérieur, ces cabosses, des sortes de grosses coques, contiennent des graines de cacao, les fèves de cacao.
1: Et ils peuvent en contenir combien des fèves, ces cabosses ?
0: Ça peut dépendre. Ils peuvent en contenir, je pense, une vingtaine, si je ne dis pas de bêtises. Et ces fèves sont entourées d'une substance blanche assez douce qui s'appelle le mucilage. Et donc, on peut penser que les singes ont commencé à manger cette substance agréable, et les hommes aussi. Ça a été ça, sans doute, la première consommation qu'on a faite de ces cabosses de cacao en mangeant le mucilage. Et on a des traces archéologiques de consommation par les Mayas de cacao, peut-être vers 1400 avant Jésus-Christ, donc très ancienne. Ce qui est sûr, c'est que le cacao est domestiqué au 3e siècle avant Jésus-Christ. Alors là, on est en Amérique centrale, chez les Mayas. Et à ce moment-là, il y a aussi des boissons qui sont faites à partir des fèves de cacao. Donc si je dois répondre à la question, ceux qui ont découvert, exploité, domestiqué le cacao, les premiers, sont les Mayas avant Jésus-Christ. Voilà, au moins au 3e siècle avant Jésus-Christ.
1: Et ça va se développer donc à partir de là.
0: Voilà, exactement. Les Mayas, puis les Aztèques, hein, j'enjambe les siècles, au 15e siècle, vont accorder une grande valeur à ce cacao, mais par contre le consommer en boisson chaude. Et le cacao avait une telle valeur qu'il était même utilisé comme une monnaie. Donc les Espagnols arrivant vont découvrir cette marchandise, cette monnaie et ce produit, et vont l'adapter à leur goût, parce que c'est très amer le cacao. Donc ils ont ajouté, les Aztèques y ajoutaient beaucoup d'épices, les Européens vont y ajouter du sucre et de la vanille. Mais vont continuer longtemps à ne le consommer que comme une boisson. Elle triomphe d'abord, cette boisson, en Espagne, dès la fin du XVIe siècle et surtout au XVIIe siècle, et au XVIIIe siècle, elle conquiert l'ensemble de l'Europe.
1: Et on sait le succès du chocolat, alors là, sous toutes ses formes depuis. Miam, mais attention aux indigestions quand même. Salut les gourmands.
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1: Quelle bestiole as-tu choisi? Un petit tour dans les montagnes enneigées? Très bien. Enfile ton bonnet, il fait frisquet par ici. Ah, des bruits de pas, ou plutôt de sabots. J'aperçois un duvet épais et foncé. Des cornes courtes, serait-ce une chèvre? Non, pas à 2500 mètres d'altitude, c'est trop haut. Oh, je sais, c'est un chamois.
2: Là,

0: Excusez-moi. Eh oh, par ici. Désolé de vous importuner, l'ami, mais...
1: Oui, tout va bien?
0: Non, pas trop. J'ai perdu ma harde.
1: Ta harde, tu veux dire ton troupeau?
0: En effet, tous mes amis ont disparu. Ils n'ont même pas pris la peine de s'arrêter alors que je leur demandais de m'attendre.
1: Mais que faisais-tu pour que tes amis chamois partent sans toi?
0: Rien, j'ai probablement oublié de les prévenir que je m'éloignais un peu pour me faire une petite collation florale. J'avais un petit creux, voilà tout.
1: Le chamois apprécie beaucoup les herbes de montagne. Graminées, jonquilles et même trèfle des Alpes constituent un parfait repas pour lui. Mais comme ce type de nourriture se fait rare dans les hautes altitudes, il s'éloigne parfois des autres pour aller en grignoter.
0: Nom d'une chef des bois! Me voilà bien ennuyée! Je ne sais vraiment pas par où ils sont partis. Ma chef va me disputer, c'est sûr.
1: Ta chef, tu veux parler de ta maman?
0: Non, c'est bien ma

0: chef. C'est elle qui dirige tout le groupe. Chez nous, les chamois, ce sont souvent les femelles qui mènent la harde. Elles ont un sacré caractère et sont plus expérimentées pour passer dans les endroits les plus escarpés. Oh, mais enfin, bon sang, bonsoir. Où sont-ils donc ?
1: Elles ne peuvent pas être très loin. Ce col est vraiment très abrupt. Ils ont dû le contourner pour un passage plus sûr.
0: Oh, ne présumez de rien, mon ami. Vous seriez bien étonné de voir que nous, les chamois, sommes rapides et agiles sur les terrains les plus accidentés. Ce col n'est rien pour nous.
2: Très à l'aise sur tout type de dénivelé, les chamois sont de véritables remontes-pentes. Ils gravissent carrément les montagnes de face sans même zigzaguer. Si nous, humains, devions faire pareil, nous serions essoufflés après quelques mètres. Le chamois, lui, n'est même pas fatigué, car il possède un cœur énorme pour sa taille, environ 350 grammes. Un cœur humain ne dépasse pas les 250 grammes. De plus, le sang du chamois contient 4 à 5 fois plus de globules rouges que le nôtre, ce qui le rend plus résistant à l'effort. Pas étonnant que le chamois soit le symbole de la vitesse en milieu montagnard. C'est l'as des as des sentiers pentus.
0: Permettez-moi une remarque, cher ami. Vous traînez un peu la patte, si je puis dire.
1: Toi, en revanche, tu es d'une grande élégance, hein. Position semi-fléchie, tête haute, tu avances sans heurts. Rien à dire, hein. C'est la grande classe.
0: Je pars avec un certain avantage. Regardez mes sabots, avec leurs doigts latéraux orientables qui forment une sorte de pince. J'adhère à tout. Ils sont parfaits pour la montagne, un peu comme vos boots pour marcher dans la neige. On peut dire que je suis de bonne composition.
1: Moi, tu sais, boots ou pas, je ne suis pas sûr que des chaussures de ski changent la donne. Tu es tout bonnement un super athlète des montagnes.
2: Notre chamois a plusieurs secrets qui le rendent totalement adapté à sa vie en montagne. En plus de ses membres légèrement fléchis, de ses sabots écartés, il possède à l'arrière des sabots des coussinets plantaires qui lui offrent une meilleure stabilité. Le comble du confort au naturel.
0: Vous aviez raison! J'aperçois quelque chose en contrebas! C'est ma harde!
1: Quel vent! Je n'arrive presque pas à ouvrir les yeux!
0: Vous tremblez, cher compagnon! Abritez-vous contre moi, cela vous protégera du froid.
1: C'est très aimable.
2: Le chamois est très bien protégé contre les températures glaciales. Son manteau permanent est constitué de duvet et d'un poil épais de presque 10 cm. Les mâles sont équipés en plus d'un poil de 30 cm sur leur flanc, appelé la barbe. Un renforcement hivernal qui diminue naturellement lorsque l'été pointe le bout de son nez.
0: La météo semble se calmer, mais je ne vois plus mes camarades.
1: Ils allaient par là, derrière le col. Oh là, c'est vraiment très escarpé.
0: Montez sur moi, mon ami. Franchir quelques rochers sur une fine corniche, même avec un humain sur le dos, ne m'arrêtera pas.
1: Quelle chance de t'avoir rencontré. Pourquoi tu t'arrêtes ?
0: Vous entendez ? Ces aboiements, ça vient d'en bas, dans les forêts. Ce sont mes collègues chevreuils. Ces signaux, ce sont des avertissements !
2: Le chamois a beaucoup d'amis bestioles. Quand des prédateurs sont dans les parages, les chevreuils en hiver ou les marmottes en été préviennent leurs collègues montagnards avec des cris très bruyants.
0: Nous sommes proches d'une meute. Ah, oh, ça perd les popettes. Là-bas. Tenez bon, cher humain. Il va falloir qu'on sème ces maraudeurs.
1: Je me cramponne, promis.
0: C'est parti.
1: Oh là, j'ai l'impression de faire du rodéo.
2: Heureusement que le chamois est agile. Il grimpe en courant. Les chasseurs comme les lynx, les loups ou encore les chiens errants ne peuvent pas le suivre sur ce genre de terrain. Ils ne sont pas équipés pour.
0: Agrippez-vous à ma barbe! On va franchir cette corniche!
1: J'ai rarement été aussi proche du vide!
0: Ne regardez pas en bas, voyons! Ça vous ferait basculer! Respirez calmement! Et portez votre regard dans la même direction que moi!

0: Avec autant de rochers escarpés, ils ne peuvent plus nous suivre. Nous sommes tirés d'affaire.
1: J'ai cru que notre dernière heure était arrivée.
0: On doit une fière chandelle à nos fidèles chevreuils. D'autant que... c'est simplement fou! Regardez!
1: Votre arme! C'est ici que nos chemins se séparent. Ce fut un plaisir. C'est tout de même dingue, hein? Je suis tout essoufflé, alors que c'est toi, notre héros des montagnes, qui a fait tout le travail.
0: N'est pas chamois qui veut. Au plaisir, cher ami humain!
1: Au revoir, chamois! Quel infatigable montagnard, ce chamois, toujours prêt à descendre et remonter les pentes les plus dangereuses. Quelle que soit la météo, nous autres, humains, aurions un mal fou à marcher dans la neige, même en boots. Mais au fait, te souviens-tu de ce que signifie ce mot anglais ? Neige ? Chaussures de ski ? Ou forêt ? Oui, bravo ! Des boots, ce sont bien des chaussures de ski. Bien moins efficaces que les sabots du chamois, mais bien utiles pour nous les humains. En voilà une aventure vertigineuse. C'était bestiolement génial.
2: La

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4: Bonjour, je m'appelle Lise, j'ai 10 ans et j'ai une blague. C'est une blague de Toto. Maîtresse, on peut être puni pour quelque chose qu'on n'a pas fait ? Bien sûr que non. Ah, cool, parce que je n'ai pas fait mon devoir.
2: Elle est super, cette blague.
5: 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Vous avez déjà vu un concombre chanter ? Non, mais moi j'ai déjà vu une carotte râpée. Au revoir !
2: Trop drôle.
6: Bonjour, je m'appelle Joanne, j'ai 8 ans, j'habite à Maringues et voici ma blague. Qu'est-ce qu'il y a ? 3 jambes, 3 yeux et 3 mains. 3 pirates.
2: Elle est super, cette blague.
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1: Bonjour les petits silex. Bienvenue dans ce podcast spécial fête de fin d'année. Aujourd'hui, on ne va pas mettre de cailloux à l'honneur.
2: Ah bon?
1: Non, on va faire comme à l'école le dernier jour de classe.
2: On va regarder un film? On va sortir des jeux de société, c'est ça? Ou on va bouger les bureaux de place et genre on va se mettre dessus? Ou est-ce qu'on pourrait faire, c'est boire du jus d'orange et manger des chocolats?
1: Alors on va faire un petit peu de tout ça puisqu'on va manger, rire, danser. En fait, on va fêter la fête de fin d'année tous ensemble.
2: Professeur, le four?
1: Oh non, zut, j'ai oublié mes petits roulés à la cannelle. Erratou, on va pas les manger. Je les ai ratoum.
2: Je l'ai. Ouais. Est-ce que vous avez trouvé ce que vous alliez offrir pour le Secret Santa du BRGM?
1: Oui, bien sûr, j'ai trouvé. Mais c'est quoi le Citrex Santa?
2: Le Secret Santa, professeur, oh là là. Vous vous souvenez, on a fait un tirage au sort la semaine dernière avec tous les membres du BRGM. Vous avez tiré un petit papier avec un nom écrit dessus.
1: Ah bon, il y avait un nom écrit dessus?
2: Pierrette, il est où ce papier?
1: Attendez, parce que j'ai pas mal de bazar dans mon... J'ai mon truc... Ouais, non, c'est pas ça. Qu'est-ce que ça peut bien être? Oh, ça, c'est ma petite compote. Voilà. Je l'avais mis sous le coin de la vitrine dans laquelle j'expose ma collection de cailloux. Elle était bancale. Oh là là, non, eh ben, va falloir ranger, Abel, parce que là, moi, j'ai la flemme, hein.
2: Regardez votre papier, professeur, d'abord. Qu'est-ce qu'il y a écrit dessus?
1: Philippe.
2: Eh ben, ça veut dire que c'est à Philippe que vous devrez offrir un petit cadeau lors de la fête ce soir.
1: Hein?
2: Et vous savez quoi? Moi, je vous ai pioché vous, professeur.
1: Oh bon? Oh bah super. Eh ben, je voudrais un magnétoscope.
2: Alors déjà, c'est pas vous qui choisissez, et puis ça fait longtemps qu'on n'en trouve plus dans les magasins, des magnétoscopes.
1: Bah, le mien est cassé, et je peux plus regarder ma VHS de granit au pays des merveilles.
2: Mais professeur, les cassettes VHS, c'est vraiment...
1: Bah, c'est vraiment génial, oui, c'est vrai.
2: Bon, attendez, parce qu'il faut que j'explique ce que c'est au petit silex. Les amis, il y a très très très longtemps, à l'époque, vraiment jadis, avant, quand le professeur Caillou était jeune en fait, donc...
1: Pas si jeune que ça, hein. C'est arrivé assez tard, hein. Je me rappelle, j'avais déjà le Minitel à l'époque.
2: Professeur, attendez, parce que je peux pas expliquer aux enfants tous les vieux trucs en même temps, hein.
1: Ah, pardon.
2: Les cassettes VHS, c'était donc des boîtiers en plastique qui contenaient une bande magnétique sur laquelle était imprimé un film. Pour le regarder, on devait mettre la cassette dans une machine qu'on appelait un magnétoscope.
1: Et c'est super les magnétoscopes. On peut regarder quand on veut nos films préférés sans attendre que ça passe à la télévision.
2: Mais aujourd'hui, ça sert plus à rien d'avoir des cassettes VHS. On peut regarder les films directement sur Internet. Il faudrait peut-être, professeur, que vous essayiez un peu, ne serait-ce qu'un tout petit peu, de vous mettre à la page. Ce serait bien.
1: Bon. Attendez, Abel, vous entendez?
2: Bah non, quoi.
3: Par ici.
1: On dirait que ça vient de sous votre pied gauche.
2: Et qu'est-ce que... Oh, pardon. Ah, j'écrase un caillou. Ah, mais quand votre vitrine est tombée, il a dû rouler et j'ai pas fait attention, pardon. Oh, mais c'est la bauxite que j'ai rapportée d'Australie. La bauxite dans laquelle on avait rencontré Al, aluminium. Vous l'aviez exposée? Oh, mais ça me touche.
1: Ben non, mais j'ai pas... Voilà, je l'ai pas exposée, je l'ai posée ici et puis c'est vrai que bon, ben peut-être...
3: Hey, ben vous allez me répondre, oui?
2: C'est la bauxite qui parle. Regardez, peut-être que c'est aluminium.
1: Attendez que je ramasse le caillou pour regarder ça de plus près, alors... Y a quelqu'un là-dedans?
4: Ah, enfin, c'est pas trop tôt. Non, c'est pas aluminium, moi, c'est gallium.
2: Ah ben bonjour gallium, pardon, enchanté, on était en train de parler, on t'a pas entendu, donc...
4: Non mais vous plaisantez. Ça fait 5 épisodes que je suis bloqué dans la bauxite, enfermé dans la vitrine qui sent la poussière. J'envoie des lettres dans la caillouette aux lettres et vous m'ignorez? Je pensais que vous étiez différents, Abel et Pierrette, mais non. Vous reproduisez l'ignorance des siècles et des siècles pendant lesquels les humains ne savaient même pas que j'existais. Et puis, je parle même pas des siècles pendant lesquels ils pensaient que j'étais inutile. Mais le monde a changé maintenant. Alors comment osez-vous m'ignorer encore?
2: On est désolé, vraiment gallium, c'est la pression du Secret Santa, tout ça. Pardon. Je vais lire ta lettre, tu sais quoi? Enfin, tes lettres, puisqu'apparemment, il y en a... 37, hein, quand même.
1: Oh, encore une! Mais de sélénium, cette fois.
4: Non, bah non, ça c'est encore moi. J'ai pris un alias. C'est pour voir si vous me ghostiez.
1: Nous? Mais jamais! Alors là, ça serait quand même mal. Jamais nous vous ghostrions, nous vous gaufriez. Jamais je vous gaufrais.
2: Mais vous savez ce que ça veut dire au moins?
1: Bien sûr que non.
2: Ça veut dire qu'on vous ignore, c'est ça, Gosté?
1: Ah oui, bah dans ces cas-là, oui, c'est vrai qu'on l'a gaustrié, oui, complètement. Mais on n'a pas fait exprès.
4: Mouais. Vous n'êtes pas très à la pointe de la modernité, professeur Caillou. Alors que c'est dans ce domaine que moi j'excelle. Mon truc, ce sont les technologies de pointe.
1: Ah bah si, c'est mon dada à mes heures perdues. Oh, j'ai peut-être pas de caméscope ou de téléphone à clapet, mais j'ai le web. Le web.
2: Je pense que Gallium parle de vraies technologies de pointe, Pierrette.
4: Laisse tomber, Abel, pas la peine. Je prends les rênes. Ça fait 5 épisodes que j'attends que vous me consacriez votre podcast. Passez-moi le micro. Mes petits silex, c'est le moment. L'épisode que vous attendiez tous, le voyage fantastique présenté par le BG, présenté par le BRGM, le beau et remarquable Gallium, le maléfique. Musique.
1: C'est le bureau de recherche géologique et minière, mais bon, visiblement, c'est à votre tour de me grosseter.
4: Merci d'être dans mon podcast, professeur Caillou. Bienvenue.
1: Bah, enfin, c'est mon podcast, mais bon.
2: Non, c'est notre podcast, déjà. J'ai l'impression qu'il se prend pas pour n'importe qui, quand même, Gallium.
4: Mes petits silex, je ne suis pas n'importe qui.
2: Ah bah, c'était pas une impression.
4: Et pour la première partie de mon émission, merci d'accueillir le plus éminent spécialiste du Gallium. Vous pouvez l'appeler assistant Abel. Non, comme j'ai pas de portable, vu que je suis du Gallium.
2: Oui, mais après moi, c'est Abel tout court, par contre, hein, mais allons-y.
4: Merci, assistant Abel.
2: Bah non.
5: Allô ?
4: Ça va ?
5: Oui, ça va, moyen, j'ai des coups de soleil pas possible sur les bras, là, je reviens de Nouvelle-Calédonie, j'en ai même un en forme de main.
4: J'ai pas le temps pour ton blabla.
1: Oh, mais quel toupet! Couper ainsi la parole d'un des plus éminents spécialistes des cailloux.
4: Parlez-moi du Gallium, le sujet le plus attendu par les auditrices et les auditeurs de ce podcast.
5: Avec plaisir. Gallium est un métal très rare. Il est gris et mou et ressemble beaucoup à l'aluminium. Mais il est très particulier, il est comme le chocolat, il fond dans la main, discret.

0: Ils se cachent dans les cailloux qui contiennent plein d'aluminium, comme la bauxite. Comme l'aluminium, ils n'aiment pas l'eau. Ils restent donc solidement accrochés à son caillou et empêchent la pluie de l'amener vers les rivières et l'océan. On trouve donc le gallium et l'aluminium dans les mêmes mines. Comme il est rare et bien caché, le gallium a été découvert très tard, au 19e siècle. D'abord, les scientifiques ne savaient pas quoi en faire et le gallium était jeté. Et puis, ils ont découvert qu'il avait plein de qualités. Il est devenu, finalement, très recherché pour toutes les technologies numériques.
1: Super ! C'est désormais le moment de basculer dans la deuxième partie de mon podcast Gallium, le voyage fantastique. Et cette partie s'intitule... La deuxième partie.
2: Bon, c'est pas génial, hein, pardon, mais bon, là...
1: Partie 2, sinon j'avais...
2: Non, c'est nul aussi, hein, pardon, mais c'est nul. Hein.
1: Et dans cette partie, nous allons nous immerger dans l'univers passionnant de la technologie sous toutes ses formes et... C'est parti ! Ah, oui, est-ce que vous pouvez faire votre truc, là, le... Galliometi, Gallium-Eta...
3: J'ai l'impression qu'il est un peu auto-centré, quand même. Hein.
4: À mon avis, c'est dû au fait que les scientifiques ont découvert le gallium tardivement. Ils compensent en se mettant en avant et...
1: Vous pouvez arrêter de parler entre vous ? Non, c'est juste parce que je préfère quand c'est moi qui parle.
3: Ah ben, j'avoue, ils compensent bien, là.
4: Allez, gallium, on est avec toi, on te suit. C'est parti. Caillou petit, caillou péta, et minuscule, on deviendra.
1: Bienvenue à bord du manège de Gallium Enchanté. Merci de ne pas sortir les bras du petit wagon et de garder vos ceintures attachées tout le long de la visite. Et clic et clac.
4: Eh ben dis donc, il est autoritaire hein, pour un métal mou.
1: Notre voyage commence au 19e siècle. On venait de me découvrir et comme personne ne savait trop quoi faire de moi, j'ai commencé ma carrière en tant qu'humoriste. Carrière caillou, tu l'as? Je servais à faire des blagues.
4: Oh, j'adore l'humour. Sylvie Joly, Raymond Devos, Pierre Dac.
3: Ouais, mais moi aussi, Ahmed Silla, Marine Leonardi, Charline Vananacker.
1: Les scientifiques de l'époque fabriquaient alors les cuillères en gallium, qui ressemblaient comme deux gouttes d'eau à de vraies cuillères. Sauf que, alors tenez-vous bien, quand leurs collègues me plongeaient dans leur tasse de café, bah je fondais. Rapport à 29 degrés, quoi, tu vois. Oh, la bonne blague.
4: Vous trouvez ça drôle, vous, Abel?
3: Bah, ouais, ça peut être drôle, oui.
1: Continuons la visite. Sur votre droite, vous pouvez apercevoir un écran de télévision LED, ou LED si vous préférez. Vous voyez toutes ces petites lumières qui clignotent juste derrière la vitre? Eh bien moi, Gallium, je suis dans ces mini-ampoules. Elles s'allument quand elles sont traversées par de l'électricité et elles peuvent changer de couleur. Il y en a des milliers dans un écran et en fonction des couleurs qu'elles produisent, ça crée l'image qu'on voit sur la télé.
3: Waouh ! Et c'est aussi ça qu'on a dans les tablettes ou les téléphones.
4: Moi j'ai un gros des grands cathodiques que j'ai acheté en 93, c'était avant les LED et ça marche très bien aussi. Hein.
1: Je vois que nous avons affaire à un public exigeant. Je vous propose donc de continuer.
3: Mais laissez-lui sa chance, professeur. Il donne tout pour nous séduire, là. Et puis, il n'a pas tort. C'est un caillou impressionnant, quand même.
1: Sur votre gauche, observez un magnifique spécimen de télescope spatial. Oh ! Je suis utilisé dans des capteurs qui réagissent au rayonnement solaire. Grâce à moi et à ma technologie, les scientifiques peuvent étudier les couches internes du Soleil. Vous imaginez ? Des jumelles qui permettent de voir des paysages situés à 149 597 870 km.
4: Oh là là, ça c'est très impressionnant. Moi qui perds tout le temps mes lunettes, ça serait quand même pratique d'avoir un télescope comme ça pour finir mes mots croisés sans me faire mal aux yeux. Hein. Oh non, non, vraiment là, c'est très impressionnant ce que tu sais faire, Gallium. Hein.
5: Oh, mais merci. Oh merci, ça fait du bien de se sentir enfin vu, enfin compris. Oh, j'ai attendu ça toute ma vie. Mais vous n'avez encore rien vu. Accrochez-vous, on part dans l'espace.
1: Vous commencez à comprendre pourquoi je suis devenue si chère.
3: Ah mais moi, je suis carrément bluffé. De toute façon, je suis fan de ton travail depuis longtemps, Gallium. Depuis que je sais que tu aides à faire passer la Wi-Fi, je vais te dire.
5: Ah oui, c'est vrai, ouais. Je fais ça aussi, la 5G, j'avais oublié, oui. Bon, c'est mon quotidien, quoi.
4: Bah, comment fais-tu ?
5: Bah, je suis dans les composants des box Internet. Mais bon, c'est pas que ça, hein. C'est aussi un état d'esprit. Je suis un métal du futur. Et notamment du futur de l'exploration spatiale.

0: allons sur Mars, la planète rouge.
1: Oh ben c'est pas très accueillant, ça caille drôlement, hein.
0: Bah, il fait moins 60 degrés en moyenne. Au moins, ici, je ne fonds pas.
2: Oh, c'est quoi les petits chiens là-bas? Ils sont super mignons. Hé, viens me voir, viens me...
3: Mais non, professeur...
2: Viens, fais le bon, le petit truc.
3: Professeur, ce ne sont pas des petits chiens, ce sont des rovers, des petits robots. Hein? Ils s'appellent Curiosity et Persévérance.
0: Et moi, comme je sais conduire l'électricité, on me trouve dans leur panneau solaire. Et évidemment, ce sont les meilleurs du monde.
3: Mais évidemment. Et leur travail, c'est d'étudier la géologie de la planète Mars. Et qui sait, peut-être qu'un jour, ben, ils remplaceront les géologues.
2: Attendez, comment ça, ils vont nous remplacer un jour? Mon savoir-faire, mon expérience, une machine ne pourra jamais les remplacer, voyons. Est-ce qu'ils savent faire des roulés à la cannelle? Non. Est-ce qu'ils peuvent tenir le stand du club de frisbee au forum des associations? Non plus. Est-ce que...
3: Oui, enfin, peut-être pas là, maintenant, mais un jour, il y a des chances pour qu'ils puissent le faire, oui, professeur.
2: Abel, vous êtes en train de dire que je suis obsolète?
3: Non. Pas encore. Enfin, pas encore. Disons que la technologie, c'est un train qui avance et qu'on peut pas rater le train.
2: Et c'est vrai que je rate souvent le train, oui. Hein. Par exemple, l'autre fois, je devais aller à la réunion des sciences de la Terre à Montpellier et je suis restée trop tard au bureau pour essayer de réparer mon magnétoscope. Bon, et ben résultat, j'ai pas réparé mon magnétoscope et en plus, j'ai raté mon train. Oh non, c'était la poisse. Hein.
3: Non,
2: c'était
3: mais
2: la poisse.
3: Ce que je veux dire, professeur, c'est qu'on peut aussi décider de le prendre, le train du futur.
2: Vous avez raison, Abel.
3: Ah bon?
2: Bah oui, il faut que j'embrasse le futur.
3: Bah oui, c'est vrai.
2: Bah je ne veux pas devenir obsolète.
3: Bah non.
2: Gallium, tu me prendrais en stage de troisième?
3: Mais vous n'êtes pas en troisième, professeur.
2: Bah en stage de troisième âge, Abel.
0: Oh, je suis vraiment flattée, professeur. Vous êtes l'histoire vivante de la géologie mondiale et de savoir que vous souhaitez que vous me faites suffisamment confiance pour embarquer sur la voie lactée de l'avenir, c'est... un honneur, voilà.
2: Oh, j'ai pas le temps pour ton blabla. Si je veux pas être dépassée, il faut que je prenne de cours le futur.
3: Attendez, professeur, vous voulez dire quoi, là?
2: Je veux dire que je vais rester ici, sur Mars, avec Gallium. On va éduquer les petits chiens.
3: Ce sont des rovers, professeur.
2: Eh ben, je vais les éduquer, ces rovers. Ma décision est prise. Allez, assis, Curiosity. C'est bien, gentil rover à sa maman, ça. C'était bien. Là.
3: Mais non, mais attendez, mais vous ne pouvez pas rester sur Mars, Pirette. C'est juste pas possible, en fait. Le BRGM, le podcast, moi, les petits silex.
2: Mais le Pouscat, vous vous en sortez très bien tout seul. Les recherches, vous pouvez les faire avec les collègues du BRGM, ils ont des machines aussi. Et puis, les petits silex, eh ben, ils vont bientôt trouver que je suis une vieille chose qui comprend rien et ils vont me grouster.
3: Ghoster. Attendez, attendez. Alors, vous voulez rester avec Gallium, mais vous voulez pas commencer votre stage, je sais pas, un peu moins loin? Par exemple, dans la guirlande lumineuse qu'on vient d'accrocher dans la cafétéria, celle qui clignote vert, rouge et blanc. C'est le Gallium associé à d'autres éléments qui lui donnent ces couleurs. Donc ce serait très intéressant de le faire là, votre stage. En plus, vous rateriez pas la fête de fin d'année au bureau? Vous adorez les fêtes, professeur.
2: Oh non, écoutez, les guirlandes, on les sort un mois par an et le reste du temps, elles sont dans un carton. Moi, je veux vivre 14 mois par an. Ma décision, elle est prise, Abel. Je reste ici avec Gallium et vous rentrez au BRGM. Je vous enverrai des cartes postales. Non, je vous enverrai des emails, des petits courriels. Voilà, je suis dans le futur. Je sais plus comment on dit, mais le futur.
3: Mais non, mais Pirette, écoutez...
2: Mais, non. Mais, mais, mais, mais, mais. À bientôt.

0: Alors là, les petits silex, je suis abasourdi. Le professeur Caillou, notre Pierrette, est resté sur Mars. Et voilà que je suis seul dans notre bureau, en fait. Je sais pas. Voilà, là, honnêtement, j'en suis à un point où je sais pas. Je sais pas s'il y aura un nouvel épisode. Je ne sais pas quand il y aura un nouvel épisode. Mais je vous promets, avec tout mon cœur, toute ma force, que je vais tout faire pour amener Pierrette. Et si vous voulez m'aider, eh ben vous le pouvez. Vous lui écrivez. Vous savez quoi ? Demandez à Pierrette de revenir. Rappelez-lui pourquoi la vie est si chouette sur Terre. Je vous redonne son mail. professeurcaillou@brgm.fr. Parce que le futur, ok, c'est bien, c'est important. Mais le présent l'est encore plus. À bientôt les amis, et j'espère de tout cœur que tout ira bien. Je le sais, tout ira bien.
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3: Et coucou les petites curieuses et les petits curieux. Brrr, j'ai froid moi.
4: Bonjour, je m'appelle Mélanie, j'ai 15 ans. J'habite en Auvergne et j'aimerais bien savoir comment faisaient les enfants avant pour être pieds nus dans leurs sabots en plein hiver.
3: Comment faisaient les enfants avant pour être pieds nus dans leurs sabots en plein hiver ? C'est vrai que en l'imaginant rien que comme ça, ça me fait avoir froid. Olivier Jandot, vous êtes historien spécialiste de la sensibilité au froid et à la chaleur, donc c'est complètement votre rayon. Que répondez-vous à Mélanie ?
5: Déjà, c'est très intéressant que ça soit une petite fille qui vit en Auvergne qui pose la question. Parce que j'ai plein d'histoires sur les sabots en Auvergne à lui raconter. Donc ça va être une réponse spéciale dédicace. En fait, effectivement, autrefois, et Mélanie le sait, ce qu'on mettait aux pieds pour la plupart des gens, et des paysans en particulier, c'était des sabots. Alors, on va peut-être rappeler pour les plus jeunes auditeurs ce qu'ils savent. En fait, un sabot, c'est une chaussure qui est taillée dans un morceau de bois. Donc, c'est pas très confortable, mais c'est un gros avantage, c'est que c'est très solide, et puis ça protège très bien de l'humidité, parce qu'on a 5 ou 6 cm, parfois moins, de bois sous les pieds. Alors, pour avoir un peu plus chaud, on mettait de la paille dans les sabots. Donc ça permettait de rendre le sabot plus confortable, d'amortir un petit peu les chocs, et puis surtout ça permettait d'amener un petit peu de chaleur. Mais on ne portait pas de chaussettes, et personne ne s'en plaignait. Nous, ça nous surprend beaucoup, et en fait, ce qui est intéressant, c'est d'interroger en fait ce que ça signifie pour nous. Ça signifie que pour nous, on ne le supporterait pas, alors qu'à l'époque, on le supportait. Et ça veut dire aussi que notre tolérance,

0: au froid, à la douleur, à l'inconfort, elle n'est pas la même que dans le passé. On a dans des récits anciens des témoignages, des anecdotes qui nous donnent à voir un monde qui est complètement différent du nôtre. Des gens qui marchent des kilomètres et des kilomètres en sabots dans la neige, qui marchent même parfois les pieds nus dans la neige. Des petits bergers qui sont retrouvés à moitié morts de froid parce qu'ils allaient garder des animaux dans la montagne et ils étaient pieds nus alors qu'il faisait une température hivernale. Ça veut dire qu'autrefois, on incitait les gens à accepter la douleur, à accepter l'inconfort, avec des arguments qui pouvaient être parfois religieux. Et on est aussi dans une société, les sociétés anciennes sont imprégnées de christianisme. Finalement, qu'est-ce que c'est que la souffrance des pieds dans la neige par rapport à la souffrance du Christ sur la croix? Donc tout notre rapport à la douleur, en fait, il n'est pas uniquement physiologique, il est construit culturellement, socialement, par un discours ambiant. Et est-ce que ça veut dire que ces enfants n'avaient pas froid? Si, ils avaient froid. Mais ils avaient une sorte d'injonction permanente à endurer cette douleur.
1: La résistance, toujours.
0: De résister, il fallait résister, il fallait pas se plaindre. Et d'ailleurs, ce qui est très intéressant, c'est de voir que leur corps souffrait. Parce que ça, on peut le savoir très bien. Et c'est là qu'on va rejoindre l'Auvergne, parce qu'il y a un médecin, d'Aurillac, qui raconte dans sa correspondance avec la Société Royale de Médecine à la fin du XVIIIe siècle, qu'il soigne tout l'hiver des engelures sur les talons des femmes et des enfants. Et les engelures, en fait, c'est des crevasses qui apparaissent lorsqu'on en a pris froid aux extrémités.
1: Donc ça veut dire que même s'ils mettaient les pieds nus dans les sabots, il y avait une vraie souffrance associée à ça.
0: Le corps, lui, oui, effectivement, souffrait. Il faut rappeler, par exemple, qu'à cette époque-là, quelque chose qui nous paraît absolument évident, l'anesthésie n'existe pas. C'est-à-dire que quand on opère quelqu'un, eh bien, on l'opère sans anesthésie. Donc il y a un rapport à la douleur qui n'est pas du tout le nôtre, et on est dans un univers qui, pour nous, est complètement étrange.
1: Et heureusement quand même que le confort s'est amélioré, même s'il reste encore aujourd'hui des gens qui meurent de froid, ne l'oublions pas. Salut les matelots.

0: Chers auditeurs, chères auditrices, un grand bonjour à toi. Ingrid au micro, bienvenue dans ce nouvel épisode de Salut l'Info.
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0: Et nous allons commenter l'actualité avec un fidèle de l'émission.
2: Bonjour, moi c'est Louis, j'ai 9 ans, j'habite à Mazémilon dans le Maine-et-Loire et aujourd'hui c'est moi qui vais présenter Salut l'Info.
0: Dans ce numéro, on t'explique à quoi servent les impôts, on te parle d'une étonnante découverte sur les caries au temps de Néandertal et on revient aussi sur un épisode de violence dans un match de football entre enfants. Jeudi 20 mai, le Premier ministre français Sébastien Lecornu a annoncé des décisions pour faire face à la crise provoquée par le conflit entre les États-Unis et l'Iran. D'abord, les aides financières pour les personnes qui ne peuvent pas se passer de leur voiture pour aller travailler vont être augmentées.

0: mobilité. Tu en as peut-être entendu parler chez toi. L'essence dans les stations-service est devenue plus chère.
1: À cause de cette guerre, il y a eu beaucoup de problèmes sur le carburant.
0: Oui, un peu partout dans le monde, les prix du pétrole et du gaz naturel ont augmenté car beaucoup de bateaux qui les transportent ne peuvent plus circuler dans cette région.
1: Cette guerre, elle est problématique pour tout le monde.
0: Oui, concernant les conséquences en France, le Premier ministre français a aussi prévu d'aider les entreprises car l'augmentation des prix des carburants complique les choses pour beaucoup d'entre elles. Par exemple, cela coûte beaucoup plus cher de transporter des marchandises. Cela coûte aussi plus cher aux pêcheurs d'utiliser leurs bateaux, aux agriculteurs d'utiliser leurs tracteurs. Donc, le gouvernement français a prévu de l'argent aussi pour ces entreprises. En tout, les aides financières que Sébastien Lecornu a annoncées vont représenter 710 millions d'euros.
1: Moi, au début, je croyais qu'il n'y avait qu'un problème de l'essence, mais finalement, il y a plein de problèmes. Il faudrait que la guerre elle arrête et puis qu'ils fassent des pourparlers et qu'ils parlent d'un accord de paix qui dure.
0: Oui, depuis un mois, c'est un cessez-le-feu entre l'Iran et les États-Unis. Il n'y a pas de guerre directe, mais les menaces continuent. Alors oui, on espère tous que les dirigeants de ces pays vont enfin trouver des solutions pour le monde entier et avant tout pour les peuples qui vivent dans la région.
2: C'est quoi les news ?
3: Je suis un homme des cavernes !
0: Il y a près de 60 000 ans, les hommes de Néandertal savaient déjà soigner les caries. Dans une grotte de Sibérie, des archéologues russes ont découvert une dent avec une carie qui avait été percée volontairement. C'est la preuve la plus ancienne que des humains soignaient déjà leurs dents.
4: J'appelle ça une cervelle. Je suis presque sûr que c'est de là que viennent les idées.
3: On s'en est très bien sorti sans cervelle jusqu'à aujourd'hui. L'homme des cavernes n'a pas besoin de ça. Nous, on fait avec ça. Tu vois ce que je veux dire, hein ? Les idées, c'est pour les gringalets.
0: Toi, Louis, tu connais sans doute la fraise. Alors, pas le fruit, mais l'un des instruments préférés du dentiste.
1: Oui, ça m'est déjà arrivé d'avoir une carie. Il y avait cet outil-là pour creuser la carie.
0: La fraise, c'est un petit outil qui tourne très vite, un peu comme une mini perceuse. Le dentiste l'utilise pour enlever les parties abîmées ou cariées d'une dent. Ensuite, il répare la dent avec un matériau spécial. Évidemment, chez les Néandertaliens, il n'y avait pas de machine électrique.
1: Mais surtout aussi, ils devaient avoir un tout petit outil pour creuser dans la dent.
0: Oui, les chercheurs pensent qu'ils fabriquaient un outil en pierre très fin qu'ils faisaient tourner avec la main pour nettoyer la dent malade. L'opération devait être douloureuse, mais les Néandertaliens connaissaient des plantes naturelles capables de calmer la douleur. Cette découverte montre qu'ils étaient très intelligents, habiles.
1: Ah oui, ça c'est vrai.
0: Et capables de prendre soin des autres.
1: Ah oui, ça c'est bien, collaboratif.
2: De quoi on parle maintenant ?
0: D'un match de foot qui s'est vraiment très mal terminé. Le vendredi 8 mai, dans le Pas-de-Calais, une bagarre a éclaté à la fin d'un match entre les équipes de Creil et d'Auchy-les-Mines, deux villes au nord de la France. Les joueurs avaient 9 ou 10 ans. Un joueur a provoqué ses adversaires qui ont répondu en le frappant au sol. Les clubs et certains parents ont menacé de porter plainte les uns contre les autres. Sur les réseaux sociaux, l'affaire s'est enflammée et les équipes ont reçu beaucoup d'insultes, souvent racistes. L'affaire est même remontée jusqu'à la Fédération française de foot et la ministre des Sports.
1: Je trouve que la violence envers le garçon, c'était pas très bien. Surtout que la violence, ça n'a rien à voir à faire dans un sport. Parce que les sports, c'est fait pour s'amuser, pour progresser sur des choses. Et pas pour se faire embêter dès que t'y vas.
0: Pour apaiser les tensions, les deux clubs se sont finalement exprimés publiquement pour défendre la même idée. La violence et les insultes n'ont rien à faire dans un match de foot. Au contraire, le sport doit réunir les gens et apprendre le respect. En France, les violences pendant les matchs sont de plus en plus fréquentes. Alors pendant tout le mois de mai, l'opération Tirons un trait sur la violence propose aux joueurs de tracer un trait rouge sur leur visage pendant un match pour montrer qu'ils sont contre la violence sur ou autour du terrain.
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0: Et maintenant, place à Salut l'impôt. Et oui, comme chaque année, le mois de mai sonne l'heure de la déclaration aux impôts. Tu as peut-être entendu tes parents en parler ou aux infos. Mais au fait, les impôts, ça sert à quoi exactement? Pourquoi doit-on déclarer l'argent qu'on gagne? Et où va tout cet argent ensuite? Aujourd'hui, notre journaliste Rémi explique à notre collègue reporter Lara comment fonctionnent les impôts.
6: Vous allez maintenant commencer à rédiger votre déclaration. Nous vous conseillons d'effectuer ce petit travail dans le calme.
7: Oh purée, j'en ai marre!
8: Mais qu'est-ce qui t'arrive, Lara?
7: Je suis en train de déclarer mes impôts et ça me met dans un état mais pas possible.
8: Ok, alors je vois très bien. C'est vrai que les adultes doivent s'occuper de leur déclaration au mois de mai. Bon, alors pendant que tu remplis ton formulaire, je vais t'expliquer un peu à quoi servent les impôts. Déjà, les impôts sur le revenu datent de 1914, alors ça date.
9: As-tu déclaré ton salaire? As-tu déclaré tes revenus?
8: Le principe, c'est que quand on gagne de l'argent, quand on a un revenu, donc, on doit en reverser une partie à l'État français, au gouvernement, quoi. Et cet argent, l'État s'en sert pour faire fonctionner plein de choses dans le pays, comme par exemple les écoles.
7: Ok, mais à quoi ça leur sert de savoir exactement combien je gagne?
8: Alors c'est important, Lara, parce que plus tu gagnes d'argent, plus tu payes d'impôts sur le revenu. Par exemple, Lara, mettons que tu gagnes des millions d'euros par an.
7: Il n'y a pas de risque.
8: Ok, mais imaginons. Tu devras payer des centaines de milliers d'euros d'impôts par an. À l'inverse, environ la moitié des familles ne payent pas d'impôts sur le revenu parce que leurs revenus, leurs salaires, donc, ne sont pas très élevés. Et aussi parce que plus il y a d'enfants dans une famille, moins les parents payent d'impôts. Logique, hein ? Le but, c'est la solidarité. Parce que les enfants, ils mangent, ils s'habillent, mais ils gagnent pas d'argent, eux.
7: Bon, si je comprends bien, l'État, avec tout cet argent, il finance les écoles et c'est lui qui paye les maîtres et les maîtresses des enfants.
8: Oui, mais pas seulement. L'État récolte environ 100 milliards d'euros d'impôts sur le revenu chaque année. C'est énorme. Et il s'en sert pour plein de choses qui permettent au pays de fonctionner tous les jours. L'école, comme tu dis, mais aussi l'armée, les pompiers, les hôpitaux, les routes. Et si tu vas aux urgences avec un bras cassé, ce que je te souhaite pas, tu ne payes presque rien sur le moment. Mais l'infirmière qui va s'occuper de toi, le médecin, ils sont payés avec les impôts. L'argent des impôts peut aussi servir à donner des aides financières à des personnes qui en ont besoin, par exemple pour avoir un logement ou pour faire face à un handicap. Et aussi des aides aux entreprises pour les aider à bien fonctionner. Et les impôts, ça sert même à financer les services des impôts. On les surnomme le fisc, ceux qui sont notamment chargés de vérifier que tout le monde remplit bien sa déclaration.
7: Tiens, tu leur diras que c'est barbant ce formulaire.
8: Oui, Lara, je leur dirai, mais tu as compris. Ce formulaire barbant sert à déterminer combien d'argent tu vas donner, toi, Lara, pour faire fonctionner tout ce dont on vient de parler. En mai cette année 2026, tu dois déclarer les sous que tu as gagnés pendant l'année 2025. L'État va ensuite calculer combien tu dois payer.
6: La première page de votre déclaration achevée, vous avez maintenant sous les yeux les pages 2 et 3 imprimées en largeur. Les rubriques vous apparaissent nombreuses et difficiles à comprendre. Vous verrez que c'est simple.
7: Et dis-moi, ces services des impôts, là, ils nous font payer encore d'autres trucs?
8: Oui, notamment la taxe foncière. T'en as entendu parler? Celle-là, elle concerne seulement les gens qui ont une maison à eux, dont ils sont propriétaires. Elle dépend notamment de la taille de la maison, de l'endroit où elle se trouve, et l'argent récolté sert pour financer le fonctionnement des villages et des villes. La cantoche, les bibliothèques, le ramassage des poubelles, etc. Et sinon, il y a encore un autre impôt important que tout le monde paye, mais de façon indirecte.
7: Ah ouf, donc pas besoin de paperasse pour celui-là.
8: Non, Lara, c'est fini. En effet, pas besoin de paperasse. Cet impôt indirect, tu le payes à chaque fois que tu fais un achat. Quand tu achètes un objet à 10 euros, l'État garde à peu près 2 euros pour lui. C'est prévu dans le prix. C'est ce qu'on appelle la TVA, la taxe sur la valeur ajoutée. Voilà pour les principaux impôts que beaucoup de gens payent. Et sinon, les entreprises aussi payent des impôts.
7: Oui, bon, bah, merci Rémi, c'est bon. Hein. J'ai terminé ma déclaration. Allez, viens, on va se balader au jardin des Tuileries.

0: Paris. Il est un peu à tous les habitants de France puisqu'on l'a financé avec nos impôts.
1: Je mets mon manteau et j'arrive.
2: Bon, remplir sa déclaration d'impôts, ce n'est peut-être pas l'activité la plus amusante du monde, mais maintenant tu sais à quoi sert cet argent. À financer plein de choses utiles à la vie de tous les jours. Alors, salut l'impôt et à bientôt pour de nouvelles explications.
3: Non, mais vraiment, j'ose pas le dire.
4: J'ai pas envie d'en parler. Mais si, vas-y, on se dit tout.
2: Et cette semaine, c'est Pénélope qui nous a laissé un message sur notre répondeur.
5: Bonjour, je m'appelle Pénélope, j'ai 6 ans, j'habite à La Rochelle. Et en ce moment, j'ai très peur des cambrioleurs et ça m'empêche de dormir. Auriez-vous des astuces pour m'aider ? Merci.
2: Tu sais, Pénélope, de nombreuses personnes ont un peu peur le soir ou la nuit. Quand tout est calme et qu'on est dans son lit, notre cerveau peut se mettre à imaginer plein de scénarios inquiétants, même quand on est en sécurité. Et parfois, plus on essaie de ne pas penser à une peur, plus elle prend de place dans notre tête. Mais il y a une chose importante à retenir. Imaginer quelque chose ne veut pas dire que cela va arriver. Tu es en sécurité chez toi, avec ta famille. Les adultes sont là pour veiller sur toi. Et il y a vraiment très très très peu de chances qu'un cambrioleur essaie d'entrer dans ta maison alors que vous y êtes. Quand tu sens cette petite vague de peur approcher de toi au moment du coucher, tu peux essayer de parler doucement à ton cerveau, comme à un ami inquiet. « Merci de vouloir me protéger, mais là, je suis en sécurité. » Tu peux aussi penser à un souvenir rassurant. Imaginez aussi un endroit où tu te sens bien, ou prendre encore quelques grandes respirations lentes avant de dormir. Et si cette peur revient souvent, n'hésite pas à en parler avec tes parents. Et tu verras, Pénélope, qu'il se passe un drôle de phénomène. Généralement, dès qu'on raconte à quelqu'un sa peur, celle-ci se met à rapetisser à vue d'œil.
6: Bonjour, vous êtes sur la boîte à blagues. Laissez votre message après le...
2: Attention, humour en approche. Voici la première blague de notre boîte à blagues.
7: Salut, je m'appelle Apolline, j'ai 9 ans et j'ai 2 lettres pour vous. Quel est le comble pour une souris ? C'est de danser le tcha-tcha-tcha. Au revoir.
2: Merci Apolline, ça me donne très très envie de danser.
8: Tcha-tcha-tcha d'amour.
2: Allez, suivante.
9: Bonjour, je m'appelle Victor, j'ai 8 ans et j'habite à Toulouse. J'ai une blague pour vous. Quel est le numéro préféré des vampires ?
2: Langue au chat.
9: Vous ne savez pas ? C'est 109.
2: Ah ah, voilà un numéro bien au point.
9: J'adore votre podcast. Merci.
2: Merci Victor. On enchaîne.
10: Coucou, salut l'info. Je m'appelle Zoé, j'ai 12 ans et j'aimerais vous raconter une blague. Qu'est-ce qui fait gnoc-gnoc ? La réponse, c'est un canard qui parle envers l'an.
11: C'est la danse des canards qui en sortent de
2: la main. À l'envers. Ok, alors, Cimer, Zoé, pour ta gueubla.
10: Bisous.
2: Ah, salut l'info, on a super hâte d'écouter tes prochaines blagues et devinettes. Tu peux les partager à tout moment sur le répondeur de Salut l'info. Je t'en rappelle le numéro 01 47 79 40 00. N'oublie pas de nous donner ton prénom, âge et la ville où tu habites et le numéro de téléphone de tes parents.
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2: Et c'est justement le moment de tendre à nouveau le micro à notre auditeur de la semaine, Louis. Alors toi, tu habites à Mazé-Milon, dans le Maine-et-Loire. C'est comment ?
14: À Mazé-Milon, il y a un château qui appartenait à une riche famille. Après aussi, il y a des champs devant le château. Il y a des écoles. C'est très calme. Et puis, j'aime bien ma vie là-bas. Moi, j'aime bien quand on va en vélo à la médiathèque ou à la poste aussi, des fois.
2: Ton activité préférée ?
14: Moi, je fais du hockey sur glace. Et puis, j'aime bien parce que c'est un sport de vitesse. C'est même le sport de vitesse le plus rapide du monde en équipe.

0: patiner. Aussi, j'aime bien notre équipement. Ça fait comme si on était vraiment costaud. On a beaucoup de choses pour se protéger parce que si on se prend un coup, ou, par exemple, on tombe par terre ou on se prend un coup contre la balustrade, ça peut faire mal.
1: Quel est ton jeu préféré ?
0: Les Lego, j'aime bien parce que les Lego, on peut fabriquer plein de choses. On peut se créer un monde.
2: Tout est super génial.
0: Moi j'aime bien les Lego Star Wars. T'as des vaisseaux, t'as des personnages, des sabres laser, c'est cool.
3: Carrez-vous dans les cases. Yes. Déposez les vêtements au pressing avant midi, lisez les gros titres, n'oubliez pas de sourire. Soutenez toujours l'équipe sportive locale.
4: Allez l'équipe sportive locale.
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2: Tout est super génial.
1: Quel est ton film préféré, Louis ?
0: Mon film préféré, c'est Retour vers le futur. Parce que c'est deux amis, un qui s'appelle Doc et un autre qui s'appelle Marty, qui voyagent dans le temps grâce à une voiture qu'ils ont un peu bidouillée. J'aime bien parce que t'as des histoires où ils vont dans le passé, après tu vas dans le futur et après tu vas au Far West aussi. C'est cool.
6: Les Indiens !
7: Dans les temps futurs, on n'aura plus besoin de chevaux. Tout le monde aura des chariots motorisés appelés automobiles.
0: Et bien sûr, c'est très drôle.
8: Eh bien, si tout le monde a une de ces autos, je sais pas quoi, là, il ne doit plus y avoir personne qui court ou qui marche.
7: Bien sûr, on court pour se distraire, pour le plaisir.
8: Courir pour le plaisir, ben, ils ont de sacrées façons de rigoler.
1: Et si tu avais la possibilité de faire un vœu, grâce au génie de la lampe, que lui demanderais-tu ?
0: Bah, j'aimerais que tous les gens du monde entier soient gentils. D'ailleurs, on en revient à ce qui s'est passé au foot. Bah, qu'il y a plus de violence et puis tout le monde se respecte.
1: Ta matière préférée à l'école, Louis ?
0: J'aime bien l'art plastique. On peut faire plein de choses. Depuis que je suis petit, j'adore dessiner. Je trouve que c'est bien parce qu'on peut inventer des choses qui n'existent pas.
1: Ta chanson préférée ?
0: C'est « Sur la lune » par Big Flo et Oli. Bah, j'aime bien parce que elle est belle. Et... Bah, j'aime bien quand elle dit « Un jour j'irai sur la lune, un jour j'irai. »
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0: père.
1: Et c'est déjà l'heure de nous quitter.
2: Je trouve que c'était trop bien parce que y a plein d'autres personnes qui vont m'entendre dans un podcast. Salut l'info, mon préféré. C'est énorme pour moi.
1: Merci Louis de nous avoir si bien accompagnés aujourd'hui. Toute l'équipe d'Astrapi et de France Info te salue, ainsi que tous les auditeurs et auditrices de l'émission. Surtout, garde la pêche et le sourire en attendant notre prochain numéro. À bientôt, bye bye. 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
1: Chers amis, bonjour. Comme c'est le spécial jeune aujourd'hui, je pose une question à destination des auditrices et des auditeurs du mercredi, du spécial jeune, mais je sais que les parents écoutent aussi beaucoup, parents, grands-parents. Mais la question d'introduction, quelle est la date du débarquement des Alliés en Normandie? Ça pourrait être une question du jeu.
2: 6 juin 1944.
1: Tu l'as dit, toi?
2: 6 juin 1944.
1: Ah bah bravo, Lucien, tu as déjà marqué un point, mais c'était juste pour le plaisir comme ça. Oui, 6 juin 1944, nous sommes à Bernières-sur-Mer, où justement les Alliés ont débarqué, précisément ce sont les Canadiens et un régiment de Canadiens francophones qui a débarqué ici le 6 juin 1944 à Bernières.

0: sur mer, dans le Calvados. On est à peu près à mi-chemin entre Ouistreham et Arromanches, en plein cœur des plages du débarquement. Il y aura bientôt 80 ans, dans quelques jours. Ici, c'était le secteur Juno Beach, environ 8 km de plage, à Bernières-sur-Mer. Donc, c'est un régiment canadien francophone, le régiment de la Chaudière qui a débarqué. Dans l'hôtel Belle Plage, à l'époque, c'était un hôtel, était situé le quartier général des photographes et cinéastes canadiens et britanniques. Et c'est là qu'ont été rédigés les premiers articles relatant le débarquement à destination des radios et de la presse mondiale. Sur les 9 reporters accrédités, un seul était francophone, c'est Marcel Ouimet qui travaillait pour Radio-Canada et il a fait le seul compte-rendu en français des opérations du jour J. Marcel Ouimet qui a été mis à l'honneur par la commune il y a 2 ans pour montrer tout l'apport de la radio comme témoin des événements. Nous sommes installés dans la salle de la mer de Bernières, à 2 pas de la plage où ces Canadiens ont débarqué pour libérer la France le jour J. On ne les oublie pas et on se tourne justement vers les jeunes qui n'oublient pas non plus et qui savent que ce sont souvent justement des jeunes qui ont combattu avec courage. Les protagonistes du jeu d'aujourd'hui, Lucien Huot et Paul Bertin. Bonjour Lucien.
1: Bonjour.
0: Tu as l'air tout content d'être là.
1: Oui.
0: Oui. Raconte-moi un petit peu ta vie.
1: Je fais du théâtre à Caen et je fais aussi de l'athlétisme tous les 2 de mercredi. Je fais du piano aussi le lundi soir après l'école.
0: Vers quelle heure à peu près ?
1: Vers 18h, à 18h.
0: 18h, oui. Tu fais aussi, je sais pas moi, du chant, de la poterie de...
1: Oui, je fais du chant. Pas de la poterie.
0: Du football, du squash du...
1: Non, juste du chant.
0: Juste du chant, d'accord. Tu fais le ménage à la maison aussi
1: juste du chant, juste du chant.
0: Et dans ta chambre, alors, tu fais du rangement quand même de temps en temps ?
1: Oui, des fois. Des fois, mais pas souvent, vu que je fais pas beaucoup de bazar.
0: Ça, c'est pas bête, ça. Pour ne pas avoir à ranger, il faut pas mettre de désordre.
1: Non.
0: Bonne tactique, on le note. Donc, Lucien, tu es en CM1.
1: Oui, c'est en main.
0: Quel âge as-tu ?
1: 9 ans et demi.
0: Tu joues au jeu des 1000 euros avec Paul Bertin. Bonjour Paul.
2: Bonjour.
0: Tu es en 3e.
2: Mmh.
0: 14 ans.
2: Oui.
0: Alors quelques mots sur toi, tout comme Lucien. Vie, ton œuvre, tes objectifs, tes rêves.
2: Pour l'instant, j'ai pas encore d'œuvre. Et puis, sinon, je suis au collège de Douvla Délivrande. Et puis, je fais de la voile et de la musique aussi, pas mal.
0: Où fais-tu de la voile ?
2: À Langrune.
0: Il y a un bon club ?
2: Un très bon club. Après, je ne veux pas fâcher les habitants de Bernières.
0: Oui, il y a aussi une belle activité nautique ici à Bernières. Qu'est-ce que tu pratiques, toi, comme
2: du catamaran.
0: Lucien Huot, Paul Bertin, bonne chance pour le spécial jeune à Bernières-sur-Mer dans le Calvados sur France Inter. Question bleue d'Augustin Arrivé qui a 9 ans, il nous le précise sur le courrier qu'il nous a envoyé en ligne. Et il habite La Roche-sur-Yon, en Vendée. Quel volcan a détruit Pompéi ?
1: Le Vésuve.
0: En quelle année, au fait ? Non, là, vraiment, je te demande ça, mais c'est juste pour t'embêter.
1: Je sais plus.
0: Tu sais pas, non. Non, vous savez pas. C'est en l'an 79, hein, 79. Mais ce n'était pas la question. La bonne réponse, c'est le Vésuve. Autre question bleue, d'Élise Demenu à Étupes, dans le Doubs. Il faut citer 3 mots se terminant par la lettre P muette, en français.
1: Loup.
0: Loup, ça fait une bonne réponse.
1: Chant.
0: Chant, c'est exact. Un troisième mot. Il y en a beaucoup, en fait. Loup, chant. Un autre mot qui se termine par OUP.
1: La croupe.
0: Ah, on entend. On entend. Et oui, croupe, on entend PE à la fin.
1: Oui.
0: Là, la question, c'est un mot se terminant par un P qu'on n'entend pas. Donc, lettre muette, question reposée tout à l'heure. Dans la deuxième partie du jeu, vous allez trouver certainement. Autre question bleue de Laurent Huneau à Fouquissard, dans le Pas-de-Calais. Quelle feuille est représentée au milieu du drapeau canadien ?
1: Une feuille d'érable.
0: Une feuille d'érable, ça tombe très bien ici, mais la question a été tirée au sort. Puisque ce sont les Canadiens qui ont débarqué à Bernières-sur-Mer, comme nous l'avons dit depuis le début de la semaine et comme nous le redirons d'ailleurs dans les jours qui viennent. Maintenant, une question blanche, envoyée sur carte postale par Jean-Yves Ravalec à Plougastel-Daoulas, dans le Finistère. Quelle île se situe au nord de la Sardaigne ? Immédiatement.
1: La Corse ? Ah non.
0: Tu as dit ?
1: La Corse ?
0: Ben oui, c'est la Corse, au nord de la Sardaigne. Oui, Lucien. En Méditerranée, au nord immédiat, la Sardaigne, c'est la Corse, il n'y a pas de doute. Autre question blanche, également sur carte postale, signée Jean-Marie Bertelin à Saint-Jean-de-Mont en Vendée. Quel personnage de BD a été créé par le dessinateur belge André Franquin ?
1: Gaston Lagaffe ?
0: Franquin a créé Gaston Lagaffe. Quelle est sa phrase fétiche à Gaston Lagaffe ? Qu'est-ce qu'il dit tout le temps ?
1: Ah, je me souviens.
0: Mais enfin, tu te souviens pas ?
1: Mais enfin, voilà.
0: Bah voilà,
1: enfin.
0: Tu te souviens.
1: Mais enfin.
0: Tu vois que tu te souviens. Déjà la question rouge spéciale jeune, envoyée par Isidore Chana à Ebens, en Isère. Comment appelle-t-on un chant interprété sans accompagnement instrumental ?
1: A cappella.
0: Waouh ! Très rapide ! Bravo à toi, Lucien et Paul, parce que vous formez un duo.
3: Alors, ça rempêche.
0: À l'origine, expression italienne, à la cappella, à la chapelle, chant sans accompagnement musical, chant a cappella. Lucien Huot, Paul Bertin, une question à reposer. Oui, vous allez trouver, vous avez 15 secondes, une seule proposition de votre part à présent. Question d'Élise Demenu à Étupes dans le Doubs, je le rappelle, il fallait trouver trois mots se terminant par la lettre P muet, trois mots en français bien sûr. Vous avez dit loup. L-O-U-P, vous avez dit chant, C-H-A-M-P, c'est ça ?
1: Oui.
0: On est d'accord dans ce sens-là ? Et non pas a cappella. Et il en faut un troisième mot.
1: Juste, est-ce qu'on a le droit de dire des noms propres ?
0: Alors non, ce sont des noms communs. Ouais.
1: Ok. Oui.
0: Ah, ça vous laisse sans voix. Ah, pas d'autres propositions, peut-être d'un jeune candidat ou d'une jeune candidate. Tiens, je vais venir. Il y a beaucoup de jeunes dans cette salle, ça fait plaisir. Ça, c'est vraiment le jeu des 1 000 euros, extrêmement familial, intergénérationnel, comme on dit. Bonjour, quel est ton prénom ?
4: Louise.
0: Quel âge as-tu, Louise ?
4: 9 ans.
0: Quelle est ta réponse, Louise ?
4: Beaucoup.
0: Beaucoup, oui, beaucoup, par exemple. Ça se termine par un P qu'on n'entend pas. T-shirt France Inter pour Louise. Un t-shirt taille S, évidemment, pour Louise. Et pour Élise Demenu à Étupes dans le Doubs, 15 euros. Lucien Huot, Paul Bertin, vous savez que vous pouvez continuer le jeu. Vous savez que vous pouvez tenter la question à 500 euros qui s'appelle le... En passant, le cas échéant, par le repêchage. Mais d'abord, je vous écoute.
2: Oui.
1: Banco.
2: Banco.
0: Repêchage, c'est de la musique, très belle musique d'ailleurs. De quel pays vient-elle à votre avis ? Écoutez.

0: une musique typique du Canada, du Japon ou d'Algérie? Canada, Japon ou Algérie, à votre avis?
1: Du Japon.
0: Du Japon, c'est ce que tu réponds. Oui. En effet, c'est ce que vous répondez. C'est la bonne réponse. C'est une musique de Ryuichi Sakamoto, le thème du film Furio. Et c'est une musique typique du Japon. La question banco.
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0: Vous aimez bien l'histoire tous les deux?
1: Oui.
0: Oui. Une question envoyée par Simon Mettet à Annecy. Dans l'histoire, comment a été appelée la période située au cours de la Révolution française entre 1793 et 1794, ou disons entre 1792 et 1794 selon les historiens, une période au cours de laquelle ont été faites de nombreuses exécutions? Quel nom a été donné à cette période de la Révolution française? De nombreuses exécutions.
1: La terreur.
0: Avec Robespierre, vous disiez.
1: Oui. La Robespierre, oui. Ouais. La guillotine, Marie-Antoinette,
0: Oui, c'est ça. C'est la terreur. Bonne réponse au banco sur cette question histoire de la Révolution française. Lucien est en CM2, je le rappelle. Paul en 3e. Ils peuvent s'arrêter avec 500 euros et ils peuvent continuer avec la question à 1000 euros qui s'appelle le... Et donc, Lucien, je le rappelle, est en CM1. Paul est en 3e.
1: Banco.
0: Et non, c'est fait, le banco.
1: Bah, super.

0: Question à 1000 euros quand même. Question ultime, si je dis les choses de cette façon, c'est un peu impressionnant. Dernière question, disons, du jeu des 1000 euros pour aujourd'hui dans ce spécial jeune. Nous devons cette question à Gérard Mercier à Saint-Sauve d'Auvergne, dans le Puy-de-Dôme. Il faut classer des villes par leur distance par rapport à Paris, de la plus proche à la plus éloignée. Donc il y a quatre propositions. Il faut classer ces villes de la plus proche à la plus éloignée si on part de Paris. Voici les quatre villes. Reims, Lyon, Marseille, Versailles. Je rappelle les choses, je rappelle les quatre propositions. Il faut classer ces villes par leur distance depuis Paris, de la plus proche à la plus éloignée. Nous avons Reims, Lyon, Marseille, Versailles. Une minute, top départ pour le chrono.
1: Reims, c'est où déjà ?
0: Reims, Lyon, Marseille, Versailles, dans le bon ordre, de la plus proche à la plus lointaine par rapport à Paris.
2: On s'est mis d'accord sur une réponse.
0: Vous vous êtes mis d'accord sur une réponse, c'est très bien, Lucien et Paul. Qui prend la parole ?
2: Moi.
0: C'est toi, Lucien, d'accord. Quelle est ta réponse ? Il faut donc quatre villes dans le bon ordre, compte tenu de la question.
2: Versailles, Reims, Lyon et Marseille.
0: Bonne réponse. Ah super, là on peut le dire. Versailles, la plus proche, Reims, un peu à l'est, Lyon plus au sud et Marseille, sensiblement plus au sud. C'est dans cet ordre-là qu'il fallait répondre. 1000 euros du Super Banco pour nos deux candidats brillants, Lucien et Paul, ainsi que le Petit Larousse illustré et une encyclopédie qui va vous plaire. Incroyable mais vrai, également publié chez Larousse. Très bonne journée avec France Inter et à demain, si vous le voulez bien.

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1: Et coucou les petites curieuses et les petits curieux, si je vous dis pim-pom, pim-pom.
2: Bonjour, je m'appelle Solène, j'ai 10 ans et je voudrais savoir pourquoi dit-on les sapeurs-pompiers. Au revoir et merci de me répondre.
1: Mais c'est avec grand plaisir qu'on va te répondre. Pourquoi dit-on les sapeurs-pompiers ? Eh bien, je suis avec une sapeur-pompier. On va même pouvoir, Solène, ajouter pourquoi on ne dit pas les sapeurs-pompières, par exemple. C'est vous, Florence Rabat. Vous êtes lieutenant-colonel à Saint-Étienne et vice-présidente de la Fédération des sapeurs-pompiers de France.
3: Et oui, Solène, sapeurs-pompiers, hein, c'est un mot un petit peu bizarre. Il y a deux mots, il y a sapeur et pompiers. Parce qu'en fait, voilà, c'est des origines un petit peu différentes. Pompiers, d'abord, c'était pompier au départ. Parce que pompier, eh bien, ça vient de pompe. Parce que pour envoyer l'eau sur les incendies, dans nos tuyaux, on a besoin d'une pompe qui pousse l'eau pour la faire arriver le plus loin possible. Et ces pompes, au départ, elles n'étaient pas électriques. C'était des pompes à bras. C'était les sapeurs-pompiers à
1: qui
3: deux,
1: pompaient.
3: Et ben, ils pompaient. Voilà. Donc, c'était pour ça que c'était des pompiers, parce qu'ils pompaient. Et puis, sapeur, alors sapeur, ça vient du mot sape, du verbe saper. Parce que, donc, eh bien, avant, les maisons étaient en bois. Donc, c'était des maisons en bois, et puis, très serrées, les villages étaient très serrés. Donc, quand il y en avait une qui brûlait, eh bien, ça mettait le feu à tout le quartier, voire à tout le village. Pour éviter ça, donc, en plus de, bah, d'amener de l'eau, ce qu'on faisait, eh bien, on cassait, on coupait la maison, donc avec des haches, et c'est pour ça qu'on représente souvent les sapeurs-pompiers aussi avec des haches. Il y a les lances, mais il y a les haches. Donc avec les haches, on coupait, ça s'appelait saper. On sapait les habitations. Ça vient de là, sapeurs-pompiers.
1: Et pourquoi alors c'est pas féminin comme nom ? J'ajoute ma question, mais quand même, d'autant que Florence Rabat, vous êtes une femme sapeur-pompier.
3: Oui, on pourrait. C'est vrai qu'on s'est posé la question quand on a décidé de féminiser un petit peu tous les noms. Alors, personne n'était trop d'accord. Sapeuse-pompière, c'était pas très joli. Du coup, on est resté sur c'est des femmes sapeurs-pompiers.
1: Il y en a beaucoup, des femmes sapeurs-pompiers en France aujourd'hui ?
3: Alors, on n'est pas encore à la parité, mais on est à peu près à 20%, hein, tout confondu.

0: plus avec des personnels de santé, hein, parce qu'on a aussi des infirmières, où là, c'est un peu plus féminisé, des professionnels, des volontaires.
1: Mais on est d'accord que tout le monde, les femmes, évidemment, peuvent être autant sapeurs-pompiers que les hommes.
0: Bien sûr.
1: Donc, il faut les encourager.
0: Ah, exactement. N'hésitez pas, surtout.
1: Vous avez été la 10e femme en France, c'est ça ?
0: C'est ça. J'ai été la 10e femme à passer le concours d'officier de sapeurs-pompiers. Bon, il y a 40 ans de ça. Hein, c'est...
1: Bon, il y a eu du progrès depuis.
0: Il y a eu du progrès, mais on a encore une marge de progression. Et surtout, alors, les filles, si vous voulez y aller, c'est un métier passionnant et il ne faut pas hésiter.
1: Allez, toutes sapeuses pompières. Moi, je ne vois pas en quoi ça pose problème ou c'est moche. Salut les matelotes.
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0: 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Allez, on s'écoute une petite bestiole.
1: Quelle bestiole as-tu choisie? On dirait des cris humains. Ah non, c'est un lynx. Et ses cris sont ceux du mâle à la recherche d'une partenaire femelle. On dirait bien que la saison des amours a commencé.

Habituellement, le lynx est un véritable fantôme. Il vit à l'abri des regards et ne sort qu'à la nuit tombée. Direction la taïga sibérienne, en pleine forêt boréale, au milieu des sapins. Habillons-nous chaudement, en cette fin d'hiver, le thermomètre peut tomber à moins 30 degrés. Où est notre lynx boréal ?

0: Là, des empreintes dans la neige. Elles sont rondes et aussi grandes que la taille d'une main. C'est lui. Il est sûrement tapis pour nous observer sans que nous puissions le voir. Lynx ? C'est toi ? Où es-tu ?
1: Jamais Lynx ne se montre.
0: S'il te plaît !
1: Impossible, car mes seules rencontres, quand je ne chasse pas, sont dédiées à l'amour. Je suis l'ombre qui passe en silence toujours. Je ne te fais pas peur ?
0: Pas plus qu'une rumeur.
1: Quand les gens ne voient pas, ils imaginent des choses. Un félin ordinaire qui se métamorphose en un étrange loup, une bête cruelle qui, des pauvres humains, grignote la cervelle.
2: Le lynx boréal est resté méconnu et craint jusqu'au début des années 80. Au Moyen-Âge, ses griffes et ses dents servaient d'amulettes protectrices. Les Européens s'imaginaient que son pipi était magique, qu'il se transformait en pierre précieuse, capable de guérir des maladies. Autrefois, le lynx boréal était appelé loup cervier, du latin lupus cervarius, qui veut dire loup qui attire les cerfs. Mais ce terme désigne aussi un homme féroce et sans scrupules.
1: Pourtant, jamais un lynx ne vous a attaqué, ou alors, sans nul doute, vous l'aviez provoqué.
0: Oh, il sort de sa cachette.
1: Tu veux la vérité ? Nous sommes très discrets.
2: Haut sur pattes, le lynx boréal porte au sommet de ses oreilles pointues des touffes de poils noirs qu'on appelle pinceaux. Il ressemble à un gros chat sauvage en bien plus gros. Et sa queue bien plus courte se termine par un manchon noir.
1: Tu me vois maintenant ? En es-tu satisfait ?
0: Oui, c'est même un honneur, mais tu as l'air inquiet.
1: Cela fait 4 nuits que l'on parle, elle et moi. Mais elle demeure cachée, je ne me l'explique pas. À quoi bon me répondre pour se montrer rebelle ? Dois-je en trouver une autre et renoncer à elle ?
2: Chez les lynx, ce n'est pas au mâle d'aller retrouver la femelle sur son territoire. Mais bon, si la montagne ne vient pas à toi, va à la montagne.
1: Intéressant. Ton plan est plein d'audace. Après tout, j'aime surprendre lorsque je suis en chasse. Tant qu'elle n'est pas conquise, ma femelle est une proie, autant qu'une chevrette, qu'un lièvre ou qu'un chamois.
0: C'est parti ! Notre lynx se met en route vers sa montagne. Sa démarche est chaloupée, sans doute à cause de ses pattes arrière qui sont beaucoup plus longues que ses pattes avant. Il s'arrête et se baisse.
1: Je sens une présence. Oui, c'est un écureuil. C'est bien, même si j'aurais préféré un chevreuil.
2: Les pinceaux de ses oreilles sont sensibles aux vibrations comme des antennes. Grâce à eux, il capte les moindres mouvements. Il possède aussi un excellent odorat et une très bonne ouïe. Quant à sa vue, on utilise souvent l'expression « avoir un œil de lynx », c'est dire si elle est bonne, mais pas meilleure que celle de l'aigle.
0: Notre lynx ne bouge pas. Il attend. Il guette un petit écureuil.
2: Son pelage, parsemé de taches noires semblables à celles d'un treillis militaire, lui sert de camouflage. Quelle que soit la saison, il est difficile de le distinguer dans son milieu, puisque son pelage est beige-gris en hiver et cannelle en été.
0: Notre lynx salive tellement à l'idée de son futur repas qu'il pousse des petits miaulements. Ventre à terre, il commence à s'approcher tout doucement de sa proie pour la prendre par surprise. Les 4 doigts des pattes du lynx ont des coussinets, ce qui étouffe le bruit de ses pas comme s'il portait des chaussons. L'écureuil relève la tête, regarde autour de lui. Il se sent observé. Le lynx fait encore un pas, se recroqueville, rabat ses oreilles, tend ses muscles, sort ses griffes. Il s'apprête à sauter. Ça y est ! Il bondit et atterrit tout en souplesse sur l'écureuil. Il saisit sa victime à la gorge, l'étouffe et commence à la dévorer.
1: Je n'ai pas l'habitude de dévorer mes proies. Mais ce petit rongeur ne fait pas deux repas. J'aime savourer mes prises plusieurs nuits d'affilée. Je les enfouis sous terre et reviens les manger.
2: Et ta femelle alors, tu ne la rejoins plus ?
1: Un voyage est souvent tout plein d'inattendus. Je ne partirai pas avant d'avoir fini. Gâcher est une insulte à qui donne sa vie. Mais j'entends quelque chose à moins de 600 mètres. Aucun doute, un chevreuil, je sais les reconnaître.
2: Le lynx repart.

0: Grâce à ses longues pattes et à ses pieds larges comme des raquettes, il avance facilement dans l'épaisse couche de neige. Cette fois-ci, il ne s'approche pas en se cachant. Il fonce direct vers le chevreuil. Ce dernier prend la fuite. Il va très vite. Le lynx accélère. Il doit bien faire du 70 km/h, mais le chevreuil est encore plus rapide. Le chevreuil bondit. Il atterrit plusieurs mètres plus loin et reprend sa course. Le lynx s'arrête. Il abandonne.
1: Tu vois, je suis bon joueur ou à défaut de l'être, je ne poursuis jamais sur plus de 200 mètres. On me dit bon sprinteur, mais pas marathonien. Je suis ce que je suis, un lynx, et non un chien. C'est que mon petit cœur ne tient pas la distance. Il se fatigue vite et manque d'endurance. Nous ne sommes plus très loin. Mon petit cœur explose. Ah, si j'étais un homme, j'irais avec des roses.
2: Oh, d'où vient cette odeur? Elle est abominable!
1: De cette carcasse froide, pourrie, méconnaissable. Qui saurait distinguer quel animal ce fut? Jamais je ne mordrais une charogne infâme. C'est là la nourriture des prédateurs sans âme.
0: Le lynx ne se nourrit jamais de cadavres d'animaux qu'il n'a pas tués lui-même. C'est un gourmet délicat qui sélectionne les meilleurs morceaux de ses victimes après avoir décollé leur peau comme on éplucherait une banane. Même quand il tue un oiseau, il le plume avant de le consommer.
1: Je vais la voir enfin. Elle est là. Je le sais. Saurais-je la séduire? Lui faire des bébés? Même s'il est regrettable de les abandonner, laisser une femelle leur apprendre à chasser.
0: Après l'accouplement, le mâle et la femelle repartiront chacun de leur côté. La femelle donnera naissance à une portée de 3 à 5 petits qu'elle élèvera toute seule. Elle n'est fertile qu'une fois par an.
2: Voilà la femelle lynx. Elle ressemble au mâle, mais en plus petit. Il est bien un quart plus gros qu'elle.
1: Elle est là, ma promise. Et 3, 2, 1, surprise!
0: Après des jours d'appel à distance, les deux lynx se retrouvent enfin. Ils s'observent, la femelle s'approche, ils se sentent, se saluent par des petits coups de tête en se frottant le nez. Elle lui flaire le derrière, il lui lèche.
1: Denis, s'il vous plaît, pourriez-vous nous laisser?
0: Bien sûr, évidemment, veuillez me pardonner.
1: Vous êtes tout excusé. Au revoir, mon ami. Et merci pour l'idée de venir jusqu'ici. Revenez quand vous souhaitez. Et j'en fais le serment, à partir de demain, on me verra tout le temps. Il est peu généreux de ne pas se montrer quand on a du sang bleu, quand on a ma beauté.
2: Au revoir, lynx.
0: Pendant plusieurs jours, le couple ne se quittera pas. Ils se suivront partout et chasseront ensemble. Puis viendra l'heure de la séparation. Chacun retournera dans son territoire, ils ne se reverront jamais. Autrefois, on appelait le lynx boréal « loup cervier », du latin « lupus cervarius », qui veut dire « loup qui attire les cerfs »,« loup qui attire les femelles », Loup qui attire les problèmes. Bravo ! C'est bien le loup qui attire les cerfs. C'était une aventure pleine d'alexandrins, mais c'était bestiolement génial.
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0: Bonjour, vous êtes sur la boîte à blagues.
1: Laissez votre message après le...
2: Je suis sûre que vous l'attendiez tous et toutes, c'est enfin l'heure des blagues. Attention, celle-là, elle pique.
3: Bonjour, c'est Amaya, j'ai 10 ans et demi, j'habite à Paris et je voulais vous faire une devinette. Comment une abeille communique-t-elle ? Elle communique par émiel. Au revoir.
4: Bonjour, je m'appelle Adam, j'ai 9 ans, j'habite à Villeneuve-la-Garenne. Savez-vous pourquoi les livres ont toujours chaud ?
2: Alors attends, pourquoi les livres ont toujours chaud ?
4: Grâce à leur couverture.
0: Je la connaissais pas et je valide.
5: Bonjour, je m'appelle Pauline.
2: Salut Pauline.
5: J'ai 8 ans et j'habite à Paris. Et je vais vous raconter une blague. Pète et répète sont sur un bateau. Pète tombe à l'eau. Qui reste sur le bateau ?
2: Répète ?
5: Pète et répète sont sur un bateau. Pète tombe à l'eau. Qui reste sur le bateau ?
2: Répète ? Ah, j'adore cette blague. Je pourrais l'écouter pendant des heures.
0: Trop bien cette blague. 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
1: Magnifique ce programme de France Musique.
2: Les contes de la Maison Ronde. Jack et le haricot magique. Chapitre 5. Jack est au pied du haricot. C'est le dernier voyage. Et c'est le dernier épisode. Je vois que beaucoup d'entre vous ont mis leur plus beau pyjama pour l'occasion. Ça fait plaisir. Pyjama de gala, pyjama à paillettes, pyjama à voilettes, simple et élégant. Et il fallait bien ça pour l'accompagner dans le monde d'en haut, affronter l'ogre une dernière fois et affronter sa peur. Car rien ne peut éteindre la révolte dans le cœur de Jack. Aucune richesse, aucun œuf d'or. Les œufs en or n'apportent que de l'ennui. Et quand l'ennui se mêle à la tristesse et à la colère, ça fait une mixture pas agréable. Tous ensemble, déplions nos oreilles encore une fois et oyons, oyons le dénouement de cette incroyable histoire.
3: Voilà, de nouveau, Jack reparti.
4: Le palais des ogres n'avait plus de secret pour lui.
3: Et il se cacha si bien qu'il demeura invisible aux yeux et aux oreilles des ogres, qui étaient, comme à leur habitude, en train de manger.
5: Oh, je veux de la chair humaine.
6: Tu n'en auras pas, tu le sais, ce n'est pas bon pour toi.
5: Je le sais, mais j'en veux.
6: Non.
5: Tu sens ? Ça sent mauvais. Si mauvais que j'en perds l'appétit.
6: Si seulement.
5: Je veux de la chair humaine. Donne-moi de la chair humaine.
6: Va fabriquer des nuages.
5: Pas envie.
6: Va immédiatement fabriquer des nuages.
4: L'ogre s'exécuta sur le champ.
3: Il fabriqua un nuage, puis deux nuages, puis revint voir l'ogresse.
5: Je m'ennuie, je veux de la chair humaine.
6: Non, pas un œuf.
5: Ça m'ennuie, je veux de la chair humaine.
6: Non, joue de ta trompette.
5: Pas envie, je veux de la chair humaine.
6: Joue.
3: L'ogre se mit à jouer de la trompette d'or.
4: De l'instrument était si beau, si doux.
7: Je veux cette trompette.
4: Jack voulut immédiatement cette trompette, car le son que produisait avait la vertu de calmer sa colère. Mais surtout parce qu'elle était en or.

0: grosse note vint briser l'harmonie de ce magnifique moment.
1: Quelle est cette odeur? Oh, ça me dégoûte. Cherchons d'où ça vient.
0: Alors l'ogre et l'ogresse se mirent à chercher en reniflant partout, tout autour d'eux. Jack se faufilait d'un endroit à l'autre pour fuir les ogres.
1: Lavons cette pièce. Je ne peux pas manger avec cette odeur répugnante.
0: L'ogre et l'ogresse jetèrent alors sur le sol deux seaux remplis d'eau et de savon.
2: C'était un raz-de-marée des plus gigantesques pour Jack.
0: L'immense vague déferla sur le petit bout de bonhomme et l'emporta, faisant disparaître l'odeur du parfum pour laisser place à une autre odeur, la sienne, celle de la chair humaine.
1: De la chair humaine. Il y a un humain, je le sens. Je le vois. Je vais le dévorer.
0: L'immense main de l'ogre saisit le tout petit corps de Jack et l'approcha de sa gigantesque bouche.
3: Jack pensa très fort à sa mère.
0: À son père.
3: Et à sa chère Marguerite.
0: Et puis un court instant, il se dit...
4: C'est ainsi, n'aie plus peur.
0: Et comme par magie, sa colère disparut d'un seul coup.
3: Il allait mourir, mais il n'était pas en colère. Il avait accepté, un peu tard, que les choses parfois étaient ainsi et qu'il n'y pouvait rien.
2: Mais l'eau était savonneuse et soudain l'ogre glissa. Il s'affala de tout son long sur le sol, créant une immense vague qui propulsa Jack loin.
4: Très loin!
0: La vague était si puissante que l'eau emporta Jack jusqu'aux haricots.
2: L'eau coulait le long de la plante telle une gigantesque cascade.
0: Jack fut emporté par un tourbillon savonneux et il se retrouva en un instant au pied du haricot. Dans le ciel, la terrifiante voix résonnait.
1: Oh, je veux de la chair.
0: Jack courut chercher une hache.
2: Et il coupa.
0: Trancha.
2: Frappa de toutes ses forces. Les pas du géant résonnaient. Il résonnait si fort que le monde d'en bas tremblait.
0: Jack coupa.
2: Trancha.
0: Frappa le haricot de plus en plus vite.
4: Tu ne mangeras pas les humains d'en bas.
2: Jack coupa.
0: Trancha.
2: Et frappa si fort que le haricot céda.
0: L'ogre, sentant la plante s'effondrer, se rattrapa pour ne pas chuter avec elle aux marches de son palais.
3: Mais il était déjà trop tard pour l'ogre, qui dégringola depuis les cieux en emportant avec lui son somptueux palais.
0: Le haricot s'écrasa.

0: Puis le palais s'effondra, libérant tout l'or jadis arraché à cette terre.
1: Au sol, gisait le haricot géant et l'or, des montagnes d'or.
0: Sous cet amas d'or et de verdure, gisait l'ogre, immobile.
2: Tu ne feras plus jamais peur à personne.
1: Le regard de Jack se perdit au loin, et il ne vit que de l'or. Des haricots géants et de l'or. Suffisamment d'or pour que les gens du village puissent de nouveau vivre sereinement pendant longtemps.
0: Puis, son regard s'arrêta devant la porte de sa maison. Sa mère se tenait là, devant, subjuguée par les montagnes d'or. Jack se dirigea alors vers elle, et pour la première fois depuis longtemps, il la regardait en souriant.
1: Jack, que s'est-il passé?
2: La fin du haricot, maman. La fin du haricot.
1: Qu'allons-nous faire de tout ça?
2: Moi, rien. Toi, tu trouveras certainement une idée. Et fais en sorte que ce village devienne le plus beau village du monde. Et puis, maman, je vais partir. J'ai fait ce que j'avais à faire ici. Ma colère est partie, elle aussi. Je peux donc maintenant aller voir le monde.
1: Mais, mon Jack, mon tout petit bonhomme, tu es ce que j'ai de plus précieux. Ne pars pas.
2: C'est la vie, c'est ainsi, maman. C'est toi qui me l'as appris. Au revoir, maman. Je t'aime de tout mon cœur.
0: Jack rassembla quelques affaires et laissa derrière lui toutes les belles choses qu'il avait achetées. Puis il embrassa le plus tendrement du monde sa mère, qui le regarda partir vers une nouvelle vie.
1: Soudain, son ami, la colère, la créature, reparut délicatement.
0: Franchement, Jack...
3: Tu ne pouvais pas régler ton problème.
0: Plus calmement.
2: J'ai fait ce que j'ai pu avec ce que j'avais. C'est ainsi. Il est temps de se dire adieu.
4: Nous allons nous dire au revoir, Jack.
3: La vie est un tourbillon d'émotions.
4: Nous nous reverrons sans doute, mon ami.
5: Et c'est ainsi.
2: C'est ainsi.

Oui, c'est ainsi que nous laissons Jack, le cœur apaisé, sur les chemins d'une nouvelle vie. C'était une belle histoire, et pendant que personne ne regardait, pendant que tout le monde écoutait l'histoire, j'en ai profité pour ramasser en cachette quelques haricots. Ils sont peut-être magiques. Mais moi, personnellement, je n'ai pas très envie de me mesurer à des ogres. Et je vais plutôt me faire une soupe. Si vous avez des recettes de soupe magique, n'hésitez pas, écrivez-moi. 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
5: Bonjour, je m'appelle Adèle, j'ai 12 ans et je voudrais savoir pourquoi on a une seule vie et on passe 30 ans à travailler. Merci de me répondre.
4: Oui, j'adore ta question Adèle. Pourquoi est-ce qu'on a une seule vie et on passe les trois quarts du temps de cette vie à travailler? Tu le dis en tout cas, je ne sais pas, on va voir si c'est vrai déjà qu'on passe vraiment les trois quarts du temps à travailler avec une professeure en sociologie. Elle s'appelle Dominique Méda. Vous êtes Dominique Méda, spécialiste du travail à l'Université Paris-Dauphine.
6: Merci beaucoup Adèle pour ta question. En effet, elle est très intéressante et elle nous oblige d'abord à nous demander finalement ce qu'est le travail. Est-ce que ce que tu fais à l'école, c'est du travail? Oui, c'est du travail. Travail scolaire. Mais comme tu le sais, c'est un travail en contrepartie duquel tu n'obtiens pas un revenu. Et puis, ce que l'on fait à la maison, à la cuisine, la vaisselle, le ménage, c'est aussi du travail. C'est ce qu'on appelle du travail domestique. Et dans cette mesure, oui, ce type de travail, il existe même pendant toute notre vie. On passe beaucoup, beaucoup de temps à faire cela. Mais peut-être que tu voulais juste parler du travail rémunéré, c'est-à-dire celui qu'on fait en échange d'un revenu. Alors, c'est vrai qu'il occupe beaucoup du temps de la vie, même s'il en occupe moins qu'au 19e siècle. Parce que tu vois, selon les études, en fait, on travaillait environ 3000 heures par an au 19e siècle contre 1500 aujourd'hui. Pourquoi ? Ben, les gens travaillaient à la fois au champ, à domicile, à l'usine. Ils étaient multi-actifs. Les salaires étaient très bas, donc ils avaient besoin de beaucoup travailler. Il n'y avait pas de réglementation du temps de travail. La première loi sur le temps de travail, elle date de 1841 et elle concernait précisément les enfants qui, à l'époque, travaillaient très tôt. Ils commençaient à travailler à 5 ans, à 6 ans, à 7 ans.
4: Oh là là.
6: Oui. Et il n'y avait pas de repos hebdomadaire, comme aujourd'hui, donc on travaillait 6 ou 7 jours par semaine. Et puis, la durée de vie moyenne était beaucoup plus courte. Donc, l'un dans l'autre, c'est vrai que le travail occupait beaucoup de place. Selon certains chercheurs, il occupait 70% de la vie éveillée.
4: Donc, quasiment les trois quarts, comme
6: ben voilà,
4: Adèle.
6: C'est exactement ce que disait Adèle. Mais aujourd'hui, en revanche, ça a changé. Pourquoi ? Certains auteurs disent que le travail aujourd'hui n'occuperait plus que 10 à 15% de la vie éveillée. Bah, regardez, si on commence à travailler tard, en France, en moyenne vers 22 ans, on travaille 35 heures par semaine, à peu près, bien sûr, on peut travailler plus ou moins. On part en retraite entre 60 et 65 ans, pour certains. On a des jours de vacances et des jours de repos hebdomadaires. Et donc, on arrive, en effet, à un temps de 10 à 15% de la vie éveillée. Mais attention, il faut quand même ajouter au temps de travail le temps de transport. Et puis surtout, il y a plein de métiers où le travail est fragmenté, c'est-à-dire vous avez

0: J'ai travaillé 2 heures le matin, puis 2 heures l'après-midi, mais en fin de compte, l'emprise du travail sur votre vie, elle va être absolument énorme, puis vous avez des gens qui font des heures supplémentaires.
1: Et là, vous ne parlez évidemment que du travail rémunéré, comme vous disiez.
0: Tout à fait.
1: Parce qu'il y a quand même le travail, effectivement, à la maison, les tâches ménagères.
0: Absolument, absolument énorme. Par exemple, si on compare le temps de travail domestique et le temps de travail rémunéré, je compare, tiens, en regardant les hommes et les femmes, on considère que les femmes font 4 heures de travail domestique par jour et les hommes 2h30. Et pour le temps professionnel, c'est exactement le contraire. Alors, il faut quand même qu'on réponde à la question d'Adèle. Hein. Pourquoi est-ce qu'on travaille autant? Parce qu'en effet, on travaille quand même l'un dans l'autre beaucoup. Ben, on travaille pour obtenir un revenu, évidemment, c'est-à-dire pour acheter à manger, pour payer l'électricité, les vêtements, les fournitures scolaires, les vacances, puis pour s'acheter des choses qui quand même coûtent de plus en plus cher, hein. Louer un appartement, acheter un appartement, ça coûte très cher. Et puis aussi, hein, grâce à notre travail, on finance la protection sociale avec les cotisations sociales et des impôts, ce qui nous permet de soigner les gens presque gratuitement, d'avoir une retraite et d'avoir de quoi vivre si on est malade ou au chômage.
1: Bon, bah, je m'y remets, moi. Hein. 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
1: Lorsque le soleil se lève dans les bois de Ploegsteert, tout à l'ouest de la Belgique, pendant quelques secondes, le ciel n'est plus noir et pas encore tout à fait bleu, mais rose. Enfin, c'est ce qu'on croit deviner sous la brume et les gros paquets de neige qui, très tôt, commencent à tomber. Ici, les petits matins sont frais. Frais et tristes à en pleurer. Nous sommes en 1916. Voici 2 ans que l'Europe, devenue folle, a ouvert la grande gueule de la guerre. Et elle est sacrément vorace, cette gueule. Elle a faim, elle crie, elle hurle, elle a un énorme estomac. Sur le front ouest, les troupes anglaises et françaises affrontent les soldats allemands. Percy Fawcett s'est porté volontaire dès le début de la guerre. Lieutenant-colonel de l'armée anglaise, il dirige environ 700 hommes. Le bonhomme a l'habitude de survivre dans des conditions extrêmes, il tient bon et serre les dents. A-t-il peur ? Oh, sans nul doute. Mais il est surtout très inquiet. Pourquoi ? Mais pour sa cité perdue, pardi ! Même au fond des tranchées, dans la boue, les ordures, entouré de rats, cerné de tous côtés par la mort, Z continue de l'obséder. Percy tremble. Et si quelqu'un l'a trouvé avant lui, sa cité ?
2: Mais j'en serais malade ! Laure, tu m'entends ? Tu m'écoutes, là, hein ? Malade !
3: Ah oui, bon, ça va, hein ? Oh, pas la peine de crier comme un putois ! Et puis, tu n'aurais pas d'autre chat à fouetter ?
1: Entre nous, Percy a raison de s'inquiéter. La compétition entre explorateurs est rude. Notre homme a beau être excellent, il n'est pas le seul capable de s'aventurer sur des terres inconnues, le cœur plein de fougue, la boussole à la main. Tous ont l'amour du risque et ne rêvent que d'une chose, être le premier. Alors Percy enquête. Entre 2 combats sanglants, il envoie des lettres à la Société Royale de Géographie, il se renseigne. Qui fait quoi ? Qui se rend où ? Et pourquoi ? Il se méfie de tout et de tout le monde.
2: Pour quelle raison Alexander Rice se rend-il au Brésil ? Et pourquoi si longtemps ?
3: Ah ! Remarque, au moins ça l'occupe, hein ?
1: Au début du mois de juillet 1916, Percy et ses hommes sont envoyés dans le nord de la France, dans la région de la Somme. Là-bas, un grand combat se prépare. Ça y est, les Anglais lancent l'assaut. Les soldats avancent, en rang d'oignons. Sapristi, mais où sont passés les Allemands ? Ils sont cachés, là, dans de gros trous. Soudain, ils ouvrent le feu. Les balles, les obus, ça part dans tous les sens, ça tonne, ça vrombit, ça explose, partout, en une grande fureur assassine. Les âmes tombent comme des mouches, la terre est trempée de sang. Les semaines, les mois passent, les combats continuent. Régulièrement, un gong se fait entendre. C'est le signal des gaz qui arrivent. Fausse gel, bertholite, gaz moutarde, ils font des ravages. Les soldats sont brûlés et couverts de grosses cloques. La bataille de la Somme est une boucherie sans nom. Percy l'Invincible est blessé. Les gaz ont abîmé ses poumons. Il rentre en Angleterre, chez lui, blafard, amer et désespéré. Il retrouve sa femme et ses 3 enfants. Entre ses explorations dans la jungle et la guerre, cela fait belle lurette qu'il ne les a pas vus. Son fils aîné, Jack, muscle son corps. Il s'entraîne. Comme son père, un jour, il partira dans la jungle. Peu à peu, Percy reprend des forces. Il remue chez les terres pour mettre sur pied une nouvelle expédition, celle qui, enfin, le conduira jusqu'à D. Non. S ? Non. Z ! Les expéditions coûtent cher. Percy a besoin d'argent. Mais purée ! La Société Royale de Géographie repousse toutes ses demandes. Les grands spécialistes de l'Amazonie ne croient pas en l'existence de sa mystérieuse cité perdue.
4: Les Indiens sont incapables de donner naissance à une civilisation développée. Et puis la jungle est bien trop hostile, vous le savez bien.
1: Ces hommes ne savent pas le quart de ce que Percy a découvert. Alors l'explorateur explique encore et encore. Ses rencontres avec les peuples de l'Amazonie, les dessins, les poteries, les routes, et surtout, le fameux manuscrito 512. Personne ne le croit. Percy enrage!
2: Alors comme ça, ces grands savants en nœuds papillons refusent de financer l'exploration qui permettra de découvrir la première civilisation de notre histoire! Qu'à cela ne tienne, ils s'en mordront les doigts.
1: Zed existe, il le sait, elle est là quelque part. À lui de la trouver.
3: Percy repart en Amérique du Sud. Nous sommes en février 1920, 6 ans après l'avoir quitté, l'explorateur est de retour dans la jungle, au Brésil. Bon sang, ça lui avait manqué. Percy est prêt à en découdre. Sa nouvelle expédition, qui réunit une poignée d'hommes et quelques bœufs, est financée par le gouvernement brésilien. Le groupe part de Cuiabá, la capitale du Mato Grosso. D'après les informations récoltées dans le manifesto, c'est dans cette région, située dans le centre-ouest du Brésil, que Zed devrait se trouver.

0: Très vite, hélas, l'aventure tourne au fiasco. La saison des pluies arrive. Empêtré dans la boue, plus possible d'avancer. La terre grouille de verre. Au bout d'un mois, déjà, les hommes et les bêtes craquent. Pour la première fois de son existence, Percy doit abandonner sa mission. Il rentre bredouille, brisé, abattu, humilié.
1: Zed, ma chère Zed, où es-tu ?
0: L'explorateur a 53 ans et il n'est plus aussi vaillant qu'auparavant. Pourtant, il décide de repartir. Cette fois, seul.
2: Seul ? Oh ! Mais c'est complètement dingue !
3: Je sais qu'en prenant cette décision,
0: écrit-il à sa femme,
3: je diminue de beaucoup mes chances de revenir.
2: Ah ben, au moins, il est au courant, hein !
0: Percy décide de traverser le Mato Grosso d'est en ouest. Il avance, lentement, péniblement. Chaque seconde qui passe est un combat acharné contre la nature. Un matin, il aperçoit une grosse masse de pierre dans le lointain. Serait-ce des ruines ?
2: Oh oui, on dirait bien !
0: Percy réunit ses dernières forces. Il marche des heures sans s'arrêter. Puis, il s'effondre en pleurant.
1: Ma cité, pourquoi
0: ce qu'il a pris pour sa cité, n'est en fait qu'une grosse falaise. Il n'a plus d'eau, plus de nourriture, rien. Percy doit rebrousser chemin, encore. Au sein de la Société Royale de Géographie, ça commence à jaser.
4: Je crains que le pauvre Percy Fawcett n'ait perdu son talent. C'est la deuxième fois qu'il abandonne une mission. Et tout ça pourquoi ? Une cité perdue qui n'existe même pas.
0: Percy rentre en Angleterre, ruiné. Les scientifiques anglais lui tournent le dos, mais il ne renonce pas.
5: Rien ni personne ne me fera douter. Jamais.
0: C'est ce qu'on appelle de l'obstination.
2: Ou un petit grain de folie, peut-être.
5: Hé, hey, je t'ai entendu, Laure.
0: Ah oui, bon, allez, on continue. En 1924, catastrophe. Percy apprend que le fameux Alexander Rice, l'un de ses plus grands concurrents, s'apprête à repartir dans la jungle brésilienne, cette fois avec des moyens extraordinaires.
6: Je dispose d'outils ultra perfectionnés, et puis un groupe d'experts m'accompagne. Grâce à mon expédition, l'Amazonie n'aura bientôt plus de secrets.
0: Annonce-t-il à la presse. Percy est terrorisé.
5: Rice va trouver Zed, c'est sûr.
0: Mais bon, que faire ? À qui s'adresser ? Percy croise alors la route d'un certain George Lynch. George est journaliste. Il a du flair et surtout, il croit en l'existence de Zed. Moyennant une petite participation financière, il accepte d'aider notre explorateur.
7: Oubliez la vieille Angleterre, mon vieux. Tournez vos yeux vers le futur, vers les États-Unis.
0: A-t-il raison ? Il semblerait que oui. Grâce à ses relations, Lynch arrive à lever des fonds aux États-Unis. Et même plus, il se met la presse dans la poche. Percy Fawcett, le légendaire explorateur, fascine le public américain. Le 3 décembre 1924, il y a foule sur le port de New York. Tous sont venus assister au départ de Percy. Accompagné par son fils Jack et l'un de ses amis, il retourne enfin au Brésil, dans la région du Mato Grosso. À bord du SS Vauban, l'explorateur a les yeux qui brillent. Son cœur bat la chamade, il est excité comme une puce. Cette expédition ne ressemble à aucune autre, il le sait. La lumière est peut-être au bout du tunnel. Percy arrivera-t-il enfin à mettre la main sur la cité de Zed ? Existe-t-elle vraiment ? Le bonhomme, en tout cas, n'a jamais été aussi sûr de lui. Alors que le bateau largue les amarres, il crie aux journalistes :
8: Nous reviendrons ! Et avec ce que nous sommes partis chercher !
0: Quelques heures plus tard, le paquebot disparaît

0: derrière la ligne d'horizon. Le 20 avril 1925, après des mois de voyage, en bateau, en train, en pirogue, les trois hommes s'enfoncent dans la jungle, accompagnés de quelques guides. Ils prennent la route du nord. La chaleur est suffocante. Nos aventuriers sont dévorés par les moustiques et les tiques. Ils avancent, vaille que vaille. Percy guette le moindre indice. Impatient, il marche devant. Il fait accélérer la cadence, plus personne ne peut l'arrêter. Voici maintenant 6 mois que l'expédition est partie. Régulièrement, Percy envoie des messages qui sont publiés dans la presse. Lorsque les guides rechignent à s'enfoncer plus loin dans la jungle, l'explorateur les renvoie. Il poursuit sa route, accompagné de son fils et de son ami qui refuse de l'abandonner. Le 29 mai 1925, Percy envoie ce message.
1: Nous sommes en ce moment au camp du Cheval Mort par 11 43 de latitude sud et 54 35 de latitude ouest. Vous n'avez à craindre aucun échec.
0: C'est le dernier. Après ça, l'explorateur disparaît. Au début, personne ne s'inquiète. Oh, ça arrive souvent après tout. Des explorateurs qui se volatilisent dans la jungle avant de réapparaître en beau jour, la peau sur les os, le regard hagard, certes, mais bien vivant. Une année passe. Puis deux. Enfin, le monde commence à se faire du mouron. Le plus grand aventurier du XXe siècle aurait-il disparu pour de bon? Plusieurs explorateurs partent à sa recherche. Certains en reviennent, d'autres disparaissent à leur tour. Personne n'a jamais réussi à retrouver la trace de Percy Fawcett. Est-il mort? A-t-il découvert sa mystérieuse cité de Z? Existe-t-elle vraiment? Comment savoir ?

Il y a quelques années, des scientifiques ont découvert au Brésil, dans la fameuse région du Mato Grosso, d'étranges formes dessinées sur le sol. Ces géoglyphes témoignent de la présence de villages très anciens, construits probablement il y a 3000 ans. Percy, les avait-il lui aussi trouvés ? Peut-être. Sans doute. Là encore, le mystère reste entier.

Derrière cet épisode, il y a Anne-Sophie Ladonne, Fanny Leroy, Basile Bocquer et moi, Laure, Grand Besançon. Avec le temps, Percy Fossat est devenu une véritable légende, une sorte de modèle d'explorateur obstiné, courageux. Il a inspiré de nombreux personnages, parmi lesquels le professeur Ridgewell dans L'Oreille Cassée, le 6e album des Aventures de Tintin. Percy Fossat aurait également inspiré à George Lucas son personnage, Indiana Jones.

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0: Bonjour, petits et grands scientifiques de France Musique. Dans ce nouvel épisode du Labo, nous allons répondre à la question d'une jeune auditrice qui nous demande « Pourquoi y a-t-il plus d'hommes que de femmes chefs d'orchestre ?» Bah, en voilà une bonne question, n'est-ce pas SOSO ? Pour y répondre, on file sur la planète orchestre. C'est parti !
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0: En chemin vers cette planète, je découvre quelques récentes études qu'SOSO vient de sortir de sa base de données. Et la question de notre jeune auditrice est bien légitime. D'après le travail réalisé par le site Backtrack, qui a répertorié plus de 30 000 concerts dans 48 pays, seuls 13% des concerts avec orchestre étaient dirigés par des femmes en 2024. Mais pour être plus clair, ça signifie que sur 100 concerts en 2024, seulement 13 étaient dirigés par des chefs d'orchestre. Bon, alors c'est quand même mieux qu'il y a 10 ans, mais on est loin de la parité, c'est-à-dire de l'égalité entre les femmes et les hommes. Bah dis donc, SOSO, il serait temps de se réveiller de ce côté-là. Ah tiens, justement, nous allons nous poser ici, à la Philharmonie de Paris, où se déroule en ce moment un événement qui va nous intéresser, la Maestra, le concours international des femmes chefs d'orchestre. Oh là là, vous entendez ? Ça répète ici, hein ? On sent qu'il y a de l'enjeu.
3: Eh d'accord, mais en fait, ça sert à quoi, un chef ou une chef d'orchestre ?
0: Ah mais oui, c'est vrai. Avant d'aller plus loin, peut-être qu'un petit rappel des fonctions essentielles de la chef ou du chef d'orchestre serait bienvenu. Et justement, on va vivre ça en direct. Une jeune chef qui participe au concours de la Maestra s'avance sur le podium. Je vais essayer de vous décrire ce qui se passe. La chef fait face à toutes les musiciennes et les musiciens. Tous les regards sont braqués sur elle. Elle prend son temps. Elle prend une grande inspiration, elle lève ses deux bras, et c'est parti, elle donne le top départ. Ses bras s'agitent, son corps danse. Elle semble même dessiner la musique dans les airs. À travers ses gestes, son souffle, son énergie, la jeune chef donne aux musiciennes et aux musiciens son interprétation de l'œuvre de Mozart, c'est-à-dire ce qu'elle ressent, ce qu'elle pense être la bonne manière de jouer, d'entendre cette musique. Mais oui, la chef d'orchestre ne joue pas d'un instrument en particulier, son instrument, c'est l'orchestre.
4: Mais alors pourquoi fait-elle tous ces gestes ?
0: Eh bien ça, ce sont des codes en quelque sorte. Une fois que la chef a bien travaillé sa partition avant le concert, qu'elle l'a étudiée dans les moindres détails, un peu comme on étudierait un texte, un poème ou un livre, eh bien elle va se servir de gestes et parfois s'accompagner d'une baguette pour pouvoir transmettre plusieurs informations à l'orchestre. C'est elle qui indique les départs, les entrées des instruments pour que personne ne soit en retard ou trop en avance. Elle indique aussi une chose essentielle, le tempo, c'est-à-dire la vitesse à laquelle la musique est exécutée.
5: Allez, allez, on se dépêche !
0: Avec ses gestes, la chef donne aussi des indications de nuances. Moins fort, plus fort, piano, fortissimo ! Elle cherche aussi à équilibrer les sons pour qu'on n'entende pas la flûte davantage que le cor, ou l'inverse. Et tout cela, elle le fait en fonction de la partition, de tout ce qu'a voulu la compositrice ou le compositeur qui a donc composé la musique, mais aussi en fonction de ce qu'elle éprouve, de ce qu'elle ressent. Et c'est comme cela qu'une même musique dirigée par deux chefs différentes ne se ressemble pas. Bah écoutez, voici une première version d'une première candidate, les premières mesures de cette symphonie de Mozart.

0: Vous entendez? Il y en a une qui est plus rapide, plus énervée, et une autre un peu plus tendre, un peu plus douce.
1: Ok, super! Mais alors, depuis quand les femmes sont chefs d'orchestre?
0: Eh bien, ce n'est pas si évident à déterminer. Déjà parce que, dans l'histoire de la musique, le métier de chef d'orchestre est assez récent. Il est arrivé lorsque les orchestres sont devenus de plus en plus gros. Il date d'il y a environ 200 ans. Oui, enfin récent, vous me comprenez, quoi. Et concrètement, les hommes se sont carrément accaparés la fonction.
1: Ah super, et pourquoi?
0: Eh bien parce que le rôle de chef est aussi associé au pouvoir, à l'autorité, et c'est un métier qui brille, qui peut rapporter de l'argent, de la notoriété, tout ce que l'on a malheureusement associé pendant des siècles plutôt aux hommes qu'aux femmes. Heureusement, cela change ces derniers temps dans tous les domaines de la société, et notamment grâce à des figures, des phares dans la nuit, des femmes qui ont bravé les regards et l'autorité masculine. Quelques femmes ont dirigé des orchestres au cours du 19e siècle, mais ce sont de rares exceptions. Avec SOSO, on voudrait vous parler d'une Française géniale. Au début du 20e siècle, dans les années 1930-1940, elle est la toute première à diriger le Boston Symphony Orchestra et même plusieurs orchestres dans le monde. Il s'agit de Nadia Boulanger, une femme incroyable qui est aussi connue comme pédagogue, c'est-à-dire comme prof de musique. Elle a vu défiler dans sa classe de grandes personnalités comme George Gershwin, Michel Legrand, Philip Glass ou Quincy Jones, l'un des plus grands producteurs de musique de l'histoire.

0: Ici, à la Philharmonie, j'aperçois dans le jury la directrice du concours Maestra, Claire Gibault. Eh ben devinez quoi ? C'est l'une des premières femmes chefs d'orchestre reconnues en France. Elle a dirigé de nombreux orchestres en Europe, dans le monde. Elle s'est battue pour que les femmes montent sur les podiums. Et elle a ouvert la voie à d'autres chefs, comme Laurence Equilbé ou Nathalie Stutzmann, aujourd'hui invitée partout. Le concours de Claire Gibault ne sert pas seulement à repérer des talents. Il aide à ouvrir des portes et à rappeler que les femmes sont tout aussi talentueuses que les hommes et qu'il est temps d'arriver à l'égalité. Pendant des siècles, les hommes ont monopolisé les postes de pouvoir, dans la société comme dans les arts.
1: Oui, d'accord. Et nous, on restait à la maison, en fait.
0: Et oui, les femmes ont eu accès très tard aux postes de direction. Ce n'est pas une question de talent, mais d'accès à certains métiers, voire même à de nombreux métiers. Heureusement, SOSO, c'est en train de changer. Lentement mais sûrement. Et je peux te dire qu'il y a de sacrés talents dans ce concours Maestra. Ah bah non, mais moi je voulais voir qui allait gagner. Bon bah ok. Allez, retour au labo. Et à la prochaine, petits et grands scientifiques de France Musique.
2: Vamos hijos, empezamos ahora.
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0: C'est fou le vent qu'il y avait quand on s'est rencontrés, Pim et moi. Il y avait tant de vent que son gros nœud papillon rouge était devenu une hélice. Il avait commencé à tourner dans tous les sens et il s'envolait vers les nuages quand je l'ai vu. Alors j'ai tiré sur son pantalon de toutes mes forces et je l'ai ramené au sol. Je portais une robe à fleurs, un peu abîmée, et il m'a tout de suite dit
1: « Les fleurs de ta robe sont si vivantes qu'elles fanent chaque jour. Je connais les fleurs. Elles sont fragiles. Mais moi, je vais t'offrir chaque jour une nouvelle robe et tes fleurs, ne t'en fais pas, n'auront plus jamais le temps de faner. »
0: Alors pour échapper au vent et à la mort des fleurs, on a fugué, Pims et moi. On a couru longtemps, il faisait très froid. Mais on se tenait la main, alors ça allait. Quand on est arrivé sur Terre, il a fallu se choisir adulte. Parce que nous, les Mims, sur Terre, on vit sur l'adulte. On est obligés. On a sauté sur un garçon et sur une fille qui semblait

0: les amoureux, et on s'est installé dans leurs cheveux. Ça n'avait pas l'air de les gêner. Pour eux, on était invisibles, mais ils nous sentaient, sans l'avouer. Et donc là, dans les cheveux de m'adulte, Pimms m'a offert ma première robe à fleurs.
1: Comme les magiciens.
0: Avec des tulipes toutes fraîches. Et j'ai tellement ri de plaisir que m'adulte a senti que j'étais là, et elle a dit « Oh !»
1: Mais avant que Petro continue à vous raconter, il faut que je vous parle d'édultes. Les adultes parlent d'eux-mêmes en s'appelant les adultes. Mais nous, nous savons bien qu'ils sont des adultes. Les adultes, contrairement à nous, les Mimms, n'ont pas de truffes. Ils ont un nez. Les adultes n'ont pas non plus de ventouses aux pieds, donc ils tombent facilement. Nous, on s'accroche à tout ce qu'on veut, aux fenêtres, aux animaux, au piano, on s'accroche partout et on tient. Eux, ils ne peuvent pas marcher au plafond. Ils sont incapables de chevaucher les libellules et les papillons. Quand ils prennent leur main droite avec leur main gauche et qu'ils la relâchent, devinez quoi ? Elle retombe, tout de suite. Ils appellent ça la gravité. Oui, les adultes sont graves. C'est aussi parce qu'il leur arrive un truc terrible. Aucun adulte n'y échappe. À la fin de leur vie, les adultes tombent une dernière fois. Ils se fatiguent, ils perdent leur couleur, ils ferment les yeux et ne les réouvrent plus jamais. Ça peut survenir comme ça, du jour au lendemain.
0: Ils fanent, comme les roses sur mes robes.
1: Et quand un adulte fane, une larme coule sur les joues de tous les autres adultes. Sans bruit. Avec Petro, notre rôle, c'est d'essuyer cette larme. Tous les adultes savent qu'ils faneront un jour. C'est pour ça qu'ils ont souvent l'air si tristes. Alors il ne faut pas trop leur en vouloir. Pourtant, au début, Petro et moi, on leur en voulait.
2: Ouais.
1: Notamment parce qu'ils étaient tout le temps en train de vouloir sortir du bed. Le bed, c'est là où on habite. Et on adore le bed. Il y a toujours une odeur de truffe et de lait d'amande dedans. Et puis plein de couettes qu'on peut faire tomber sur nous quand on a un peu froid. Il y a aussi l'oreiller. Et sous l'oreiller, Petro et moi, on fait « hey, hey ». Mais on peut pas trop vous expliquer ce que ça veut dire. Bref, les adultes, tous les matins, ils veulent nous faire sortir du bed. Et ça, en tant que Mimms, franchement, on voit pas l'intérêt. Donc en général, quand nos adultes vont dans des cafés pour faire ce qu'ils appellent des rendez-vous, nous on fait des randonnées sur des comptoirs. Je nous accroche à une corde, Petro et moi.
3: Trop bien !
1: Et puis on avance toute la matinée, l'un derrière l'autre, en chantant,

0: Mais une fois, Petro s'est cogné un truc.
1: Aïe !
0: Et elle a eu mal. Très mal. C'était une platine vinyle, apparemment. Un cercle qui fait de la musique en tournant. Et derrière la platine, il y avait un mime bizarre avec un casque sur les oreilles. Ses yeux roulaient dans leurs orbites. Il s'appelait Bully Mix. C'était le mimes d'un musicien célèbre. Et j'avais peur de lui. Mais j'ai serré les poings et je suis quand même allé lui dire. Ça fait mal à Petro, ça va pas, non? Je vais t'abîmer la truffe, mon gars. Et je me suis jeté sur lui.
2: Moi, je tremblais de la tête aux pieds. Mais petit à petit, mes tremblements se sont transformés en autre chose. Je secouais les bras, je secouais les jambes, mais je le faisais en rythme. En fait, une mime savait débrancher le casque de Bully Mix. Elle s'appelait Abricu. C'était sa copine, et elle souriait parce que maintenant la musique retentissait partout dans le café. On n'arrivait plus à se retenir. On était tous en train de danser. Même Bully Mix et Pimps. Ils riaient ensemble et se disaient tout un tas de choses bizarres sur les fesses des garçons et des filles et tout ça.
3: Trop bon pote, Bully Mix.
2: Quand nos adultes ont voulu partir du café, nous on voulait plus. Parce qu'avec Abricu et Bully Mix, on s'était fait les premiers amis de notre vie. On voulait vivre éternellement avec eux. Et comme Pimps est un peu caractériel, il s'est mis à piquer une crise.

0: Les pêcheurs adorent voir des poissons dans ses filets.
1: Trop bien cette blague.
2: Coucou, salut l'info, je m'appelle Élise, j'ai 8 ans, j'habite à Latte à côté de Montpellier. Je voudrais vous présenter ma devinette. Une petite fille dit à sa copine, « Tu sais toi quel est le chiffre le plus grand au monde ?»
0: Laisse-moi réfléchir. 400 000 millions de milliards ?
2: Un comme infini. Merci salut l'info, j'adore votre podcast.
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1: Et on dit merci à France Culture pour cette aventure.
2: Je suis Olma, la machine de la connaissance. Je vis dans la banque de la vie, avec mon gardien Mathieu et sa fidèle Philippine.
3: Tue-toi, Philippine.
2: Nous sommes embarqués dans une aventure
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4: Mathieu, je te présente Federico et Graziella.
5: Federico et Graziella?
6: Qui ça?
4: Federico et Graziella, ces deux beaux hippopotames de Tanzanie. Ils ont été enrhumés, Mathieu?
6: Un petit peu, je crois. Bon, allez, je m'écarte de vous.
4: Je te remercie. Eh, ça va, les amoureux? Petit déjeuner léger, hein, aujourd'hui. Trois pastèques chacun.
5: Trois pastèques?
4: Mathieu, à toi de jouer.
6: Mais qu'est-ce que je dois faire?
4: Eh ben, tu leur lances les pastèques et tu vises bien, hein?
6: Et hop! Une.
4: Trop court.
6: Deux.
4: Trop loin.
6: Trois.
4: Plus à gauche.
6: Quatre.
4: Moins à gauche.
6: Cinq.
4: Et hop, en plein dans l'œil.
6: Et six.
4: Et en plein dans le nez. 0/6, peut mieux faire.
6: Non mais c'est parce que je suis un peu malade aussi, hein.
2: Ah, tu es là, Mathieu. Viens, on va dans la galerie des microbes.
6: La galerie des microbes?
2: Oui, Samuel Alizon y est déjà. C'est un spécialiste des maladies infectieuses et avec lui, on va parler des microbes.
4: On se voit tout à l'heure, Mathieu. J'ai quelque chose à te dire.
3: Mes chers amis, à côté des hippopotames, il y a une grande salle toute blanche, en forme de bulle. On arrive dans un couloir où on met une combinaison qui ressemble à une tenue d'astronaute. Et puis on communique par des petits micros intégrés. On passe sous un portique qui pulvérise du liquide désinfectant. Et puis on entre dans la galerie des microbes.
7: Bonjour Mathieu.
6: Bonjour Samuel. Enchanté.
8: Enclenchement du chronomètre. Et... top départ. Vous avez 10 minutes.
6: Bah, qu'est-ce qu'il fait là, Rodrigo?
2: Il surveille le chronomètre. Parce qu'il ne faut pas rester trop longtemps. Ici, il y a des centaines de microbes enfermés dans des boîtes. Au-dessus, il y a des microscopes. Et ce que voient ces machines est diffusé sur les écrans qu'il y a autour de nous.
6: C'est fantastique! Il y a des boules avec des piquants, des choses qui ressemblent à des boudins, d'autres à des haricots verts.
7: Ce sont des microbes.
2: Mais Samuel, qu'est-ce que c'est qu'un microbe au juste?
7: Un microbe, ça veut dire un organisme qui est si petit qu'on ne peut pas le voir à l'œil nu. Il faut ce qu'on appelle un microscope pour le voir. Il y a les virus, mais il y a aussi les bactéries et même les levures ou des champignons. Et en fait, ils sont partout. Ils sont partout dans notre environnement, ils sont partout sur notre corps déjà en permanence. On en a qui vivent là, il y en a aussi qui viennent quand on va tripoter des objets. Et parfois, ils vont pouvoir rentrer dans les cellules. Quand on a des petites blessures, quand on tombe, quand on saigne, ça fait des entrées par lesquelles certains microbes, comme les bactéries, peuvent rentrer. Et dans les intestins aussi, c'est pareil. Les microbes qu'on va manger, ou les virus, vont pouvoir infecter les cellules qui bordent l'intestin. Et tous les êtres vivants, les plantes, les champignons, les chats, ou même les chiens, comme Philippine, peuvent être infectés par des microbes.
6: Mais au fait, à quoi ça ressemble, un microbe?
2: Regarde autour de nous, Mathieu. Sur tous les écrans, il y a plein de microbes. Il y en a des ronds, des longs, des carrés, des gros, des petits.
6: Et il y en a même des poilus. Eh, regarde celui-là.
7: Ah les microbes, il y en a de toutes les formes et de toutes les sortes. Déjà, le terme microbe, ça désigne les virus, les bactéries, les champignons. Au sein des bactéries, elles ont toute une paroi. Certaines sont toutes rondes, on les appelle les coques. D'autres sont plus allongées, on les appelle les bacilles. Et il y en a même qui ressemblent à des filaments. Certaines, sur leur surface, peuvent avoir des sortes de petits poils, les pili, qui leur permettent d'interagir avec leur environnement. Ce qui est sûr, c'est que ces bactéries sont toutes très petites. Généralement, elles sont 1000 fois plus petites qu'un millimètre.
2: Mais il n'y a pas que les bactéries. Les virus, à quoi est-ce qu'ils ressemblent?
7: Les virus, eux, sont encore plus petits que les bactéries. Et ils ont des formes très très variées. Il y en a, par exemple, c'est un peu comme un dé qui aurait 20 faces. D'autres ont une forme d'hélice. Et ces microbes sont tout petits, ils n'ont pas d'yeux, ni de nez, ni de bouche, ni d'oreilles comme nous. Mais pourtant, ils interagissent, ils s'envoient des messages chimiques sous forme de petites molécules. Alors ça peut être pour se coordonner, ça peut aussi être pour s'agresser. En fait, les antibiotiques qu'on connaît, beaucoup d'antibiotiques sont fabriqués par des bactéries. Donc elles se font la guerre aussi.
2: Mais comment les microbes sont-ils apparus sur Terre ?
7: Ah bah l'origine des microbes, elle se confond quasiment avec l'origine de la vie. Tu en as déjà parlé avec Marie-Christine Morel. On pense qu'en fait, les premiers organismes vivants devaient ressembler beaucoup à ce à quoi ressemblent les bactéries aujourd'hui.
6: Mais Samuel, j'ai pas très bien compris la différence entre un virus et une bactérie.
7: C'est en fait très différent. C'est presque aussi différent que nous et un microbe. Une des différences entre les virus et les bactéries, c'est que le virus peut pas vivre seul. Le virus, pour se nourrir, se reproduire, il a besoin de parasiter d'autres organismes, d'autres cellules. Alors que les bactéries, elles ont juste besoin d'avoir des ressources. Le virus, lui, il a besoin d'infecter une autre cellule.
2: Comme une bactérie, par exemple ?
7: Ça peut être une bactérie, mais ça peut être aussi des cellules humaines ou des cellules d'animaux. Et il a besoin d'infecter une autre cellule parce qu'il emporte juste le strict minimum avec lui. Il y a son matériel génétique et quelques protéines. Mais ça, ça ne lui suffit pas pour se reproduire. Il a besoin d'un autre organisme, une cellule, dans laquelle il va entrer. Et une fois dans la cellule, il va exploiter ce qui se trouve dans la cellule pour fabriquer des nouveaux petits virus qui pourront ensuite aller infecter d'autres cellules, et ainsi de suite.
2: Et la pauvre cellule infectée, qu'est-ce qui lui arrive ?
7: Alors la cellule, souvent, du fait de l'infection par ce virus, elle va mourir, et tout ça va perturber l'organisme. Et c'est pour ça que beaucoup de virus, quand ils t'infectent, ils causent des maladies. C'est le cas du rhume, de la grippe ou de la gastro-entérite. Et c'est aussi pour ça que quand on les étudie, on prend souvent beaucoup de précautions pour les manipuler.
6: C'est pour ça qu'on porte ces énormes combinaisons alors ? Pour ne pas se faire contaminer par les virus et les bactéries ?
2: Exactement. Et c'est aussi pour ça qu'on ne doit pas rester trop longtemps.
6: Ouais, elles sont un peu encombrantes quand même, hein ? J'ai l'impression d'être un sumo. Et c'est tellement étroit par ici.
2: Attention, Mathieu !
7: Ouf, j'ai rattrapé la boîte de justesse.
6: Oh, pardon, je suis désolé.
8: Non, mais MDR, il est pas croyable, ce mec.
2: Il ne faut pas que les virus s'échappent. On n'arriverait jamais à les récupérer. Et s'ils sortaient de la banque de la vie, ça pourrait être très dangereux.
6: Et avec les bactéries aussi, il faut faire attention.
7: Pour les bactéries, pareil, il existe des bactéries qui sont pathogènes, mais beaucoup sont inoffensives. Y en a même qui sont très utiles pour l'homme. Il y en a qui vont nettoyer la mer, d'autres qui transforment les déchets en terre. Il y en a qui vont permettre la fermentation du lait, du yaourt. Et on en a beaucoup qui habitent sur et dans notre corps et qui nous aident par exemple à digérer. La digestion se fait en grande partie grâce aux bactéries. On appelle ça le microbiote.
2: Microbiote. Microbiote. Enregistré dans ma base de données. Qu'est-ce que c'est, Samuel, le microbiote ?
7: C'est l'ensemble des microbes qui vivent à un endroit donné. Le plus connu, c'est le microbiote intestinal. C'est toutes les bactéries et les microbes qui vivent dans notre intestin. C'est plus d'un kilo de bactéries qui sont dans ton tube digestif. Si tu mettais toutes ces bactéries d'un intestin bout à bout, ça pourrait faire le tour de la Terre, quasiment.
6: Oh, incroyable.
7: Et chaque individu possède un microbiote intestinal quasiment unique.
6: Donc ces bactéries, Samuel, elles sont finalement très utiles.
7: On ne pourrait pas vivre sans elles. Aujourd'hui, on arrive même à soigner avec des bactéries. Par exemple, certaines infections intestinales qui causent des diarrhées très très graves. Pour soigner ça, ce qu'on fait, c'est qu'on va prendre le caca de la personne qui est en bonne santé, parce qu'en fait, dans le caca, c'est beaucoup de bactéries. On va prendre ces bactéries-là, et après avoir nettoyé un peu tout, on va le mettre chez une personne malade.
2: Caca. Caca. J'enregistre ce terme scientifique dans ma base de données.
6: Oh, ben non, c'est vraiment pas nécessaire, ça, je t'assure. Oh, excusez-moi, je crois que j'ai pris froid pendant les sorties en mer ces derniers temps.
7: Ah, vous avez peut-être été contaminé par un rhinovirus humain.
2: On doit l'avoir dans une des boîtes.
6: Oh, voyons voir. Mégavirus, adénovirus, circovirus. Ah, là, rhinovirus.
7: Ah oui, bah ce qui vous a infecté, Mathieu, c'est sûrement une des centaines de types de rhinovirus humains. Ce sont parmi les plus petits virus connus. Ils font 30 nanomètres. C'est 1000 fois plus petit que l'épaisseur d'un cheveu. Et ces virus sont spécialisés pour infecter les cellules du nez. Et souvent, ils vont causer un petit rhume avec le nez qui coule.
2: Ça, ce n'est pas très grave. Mais Samuel, il y a d'autres microbes qui peuvent être très dangereux.
7: Ah oui, en effet, c'est vrai que certains microbes sont plus virulents que d'autres. Et même au sein d'une même espèce, on trouve des souches plus ou moins virulentes. Heureusement, on a notre système immunitaire pour se défendre contre les virus et les infections.
6: Et maintenant, Samuel, moi qui éternue, j'ai quand même un peu de fièvre. Ça veut dire que mon système immunitaire ne peut plus se défendre ?
7: En fait, c'est le système immunitaire qui réagit. Le système immunitaire est capable de dire « Ouh là là, ce microbe-là m'a l'air assez dangereux. » Et à ce moment-là, le système immunitaire s'active.
2: Mais comment est-ce qu'il fait ?
7: Il y a des cellules immunitaires qui sont toujours présentes, qui patrouillent un petit peu, surtout aux surfaces de notre corps, là où les microbes risquent de rentrer. Et quand un microbe arrive à faire une infection, là, on a une réaction en chaîne avec une production de beaucoup de cellules immunitaires et d'anticorps qui permettent d'éliminer l'infection. Par exemple, on va avoir de la fièvre. Et d'ailleurs, la fièvre, on pense que quand l'organisme est plus chaud, les bactéries vont se diviser moins vite. Beaucoup de bactéries, elles aiment bien être à 37 degrés, qui est la température du corps. Mais quand la température monte à 40, les bactéries sont moins à l'aise et elles se divisent moins vite. Donc en fait, la fièvre, c'est aussi un moyen de bloquer la croissance des microbes.
2: Alors ça veut dire qu'il faut être malade pour que le système immunitaire se défende, Samuel ?
7: Non, il ne faut pas nécessairement être malade. Quand on est vacciné, par exemple, l'organisme rencontre avant une version du microbe ou des bouts de microbes et le système immunitaire va s'activer en réponse à cela. Et ça fait que quand on rencontre le vrai microbe, l'organisme est déjà préparé. Et à ce moment-là, on tombe même pas malade, en fait. Le microbe est détruit quasiment tout de suite.
8: 10 minutes, ça dégage. Merci. Au revoir.
7: Il est toujours aussi aimable ?
6: Ah, il est comme ça avec tout le monde. Sauf avec Olma.
8: Olma, mon petit nuage. Viens, j'ai un pur morceau à te faire écouter.
2: J'arrive, mon ascent-cœur.
6: Mon ascent-cœur ? Oh, vraiment ?
2: Oui, Mathieu. C'est un mot spécialement inventé par Rodrigo. Nuance 611. Je suis rouge écarlate. Allez, venez avec moi, Samuel. Je vous accompagne.
3: Mes chers amis, pour sortir de la galerie, il faut suivre le même protocole qu'à l'entrée, mais dans le sens inverse. Et une fois sortis, Olma et Samuel remontent au rez-de-chaussée. Et moi, je retrouve François-Xavier devant l'espace de Madagascar. Il voulait me dire quelque chose.
9: Ah, tu es là, Mathieu. Regarde, les lémuriens, c'est plus facile à nourrir que les hippopotames. Donne-leur des litchis, ils adorent.
3: François-Xavier, c'est grâce à vous que je suis à la banque de la vie. Je crois que je ne pourrai jamais assez vous remercier.
9: Tu es là depuis combien de temps, Mathieu ?
3: Dis-moi.
9: Tu as bien fait ton travail. La salle des graines se porte très bien. Le niveau moins 16 est une réussite. Et tu as noué avec Olma une relation extraordinaire.
3: Elle a vraiment changé ma vie.
9: Mais Mathieu, le gardien de la banque de la vie ne peut pas rester plus d'un an. Ta mission se termine bientôt.
3: Oh non, c'est impossible. Je veux rester. Olma a besoin de moi.
9: C'est la règle. Un autre gardien arrivera bientôt pour te remplacer.
3: Mais je suis formé maintenant. Gardez-moi, je vous en supplie.
9: Il n'y a rien à faire, Mathieu. Profite bien de tes dernières semaines ici. Tu veux que je l'annonce à Olma ou tu préfères le faire ?
3: Je vais le faire moi-même.
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4: Et coucou les petites curieuses et les petits curieux, vous avez des mouchoirs ?
5: Bonjour, je m'appelle Soren, j'ai 6 ans. Je voudrais savoir où l'eau des larmes est stockée. Merci, au revoir.
4: Et c'est moi qui te remercie, Soren, de poser cette question parce que je me la suis posée tellement de fois. Où l'eau des larmes est-elle stockée ? D'où vient-elle cette eau ? Je suis avec Antoine Brézin, chef de service ophtalmologie, donc tout ce qui concerne les yeux à l'hôpital Cochin à Paris. S'il vous plaît, monsieur Brézin, dites-nous.
6: Alors, sous les paupières supérieures, sur les côtés, du côté des oreilles plutôt que du côté du nez, on a de chaque côté une petite glande qui est cachée et qui s'appelle la glande lacrymale. Donc la glande lacrymale, c'est comme une petite éponge, et puis elle peut se vider de son contenu et donc faire couler les larmes. Alors en fait, elle le fait en permanence. Donc il y a une sécrétion lacrymale de base. C'est-à-dire qu'en permanence, la glande lacrymale libère un petit peu de larmes et ces larmes viennent lubrifier la surface de la partie la plus en avant de l'œil, qu'on appelle la cornée, la partie transparente qui permet de faire l'interface entre le monde extérieur et puis l'intérieur de l'œil. Alors, il n'y a pas que la glande lacrymale qui fabrique les larmes. Les larmes, c'est une chimie très compliquée. Si c'était que de l'eau, en fait, ça s'évaporerait tout de suite. Donc, d'abord, c'est un peu salé. C'est pas, ça serait plus de l'eau de mer
4: quand on goûte, c'est salé.
6: Ça serait plus de l'eau de mer que l'eau de rivière, même si c'est pas tout à fait la même concentration de sel que dans la mer. Et puis, il y a également des lipides, un peu de graisse pour que ça soit bien lubrifié. Et il y a une chimie très compliquée avec un mélange d'eau et de graisse pour que la lubrification soit parfaite. La partie graisse des larmes, elle est fabriquée dans des petites glandes qui sont à l'intérieur des paupières. Et puis, il y a la glande principale, qui est la glande lacrymale, qui, comme je le disais tout à l'heure, est sous la paupière supérieure dans sa partie externe.
4: Et donc, on peut produire des larmes, parce que parfois, on pleure beaucoup, beaucoup, beaucoup. On se demande même comment on peut autant pleurer, on a un stock illimité de larmes, en fait.
6: Non, on n'a pas un stock illimité, mais on peut beaucoup pleurer. Il y a en permanence donc la sécrétion de base, et puis il y a la sécrétion réflexe. La sécrétion réflexe, elle peut être déclenchée par plein de choses. Elle peut être déclenchée, par exemple, si on a quelque chose qui irrite l'œil. Si vous recevez une petite poussière dans l'œil, eh bien, il va y avoir un réflexe pour laver, en quelque sorte, cette petite poussière. Et donc, si vous avez une irritation de la surface de la cornée, ce qu'on appelle dans notre jargon médical une kératite, eh bien, ça va faire pleurer.
4: Et pourquoi, quand on pleure, on a les yeux rouges ?
6: Alors, c'est deux choses différentes, mais c'est l'irritation qui va déclencher plusieurs choses. La rougeur, ça vient du fait qu'on a un petit tissu à la surface de l'œil qu'on appelle la conjonctive, le blanc de l'œil. Et ce blanc de l'œil, il y a des micro-vaisseaux, mais on ne les voit pas normalement. Mais si vous avez de l'inflammation ou une infection, comme toujours, les vaisseaux vont se dilater. Et cette dilatation des vaisseaux, le fait qu'ils soient congestionnés, en quelque sorte, c'est ça qui va donner la rougeur. Et souvent, c'est associé. C'est-à-dire qu'on a rougeur, larmoiement, et puis si vous avez reçu quelque chose dans l'œil, vous allez avoir rougeur, douleur, larmoiement. Et puis en plus, si ce petit quelque chose gêne la vision, vous aurez en plus une baisse d'acuité visuelle.
4: On y verra moins bien.
6: Absolument.
4: Bon, en tout cas, moi je vous souhaite un stock illimité de larmes, mais alors pour pleurer de joie, hein. Là d'accord, on aime. Salut les matelots.

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6: Bonjour, je suis Agnès de Sarthe et je vais vous raconter l'histoire d'Orso, des quatre géants et de la petite ours.

0: Je m'appelle Orso. Ça veut dire ours en corse. Mes parents m'ont donné ce prénom parce qu'ils m'ont fabriqué là-bas, en Corse, il y a 7 ans. Je n'aime pas trop penser à ça, à la Corse et à mes parents qui me fabriquent. Et puis la Corse est un endroit où il fait chaud, alors que là, au moment où je vous parle, je suis dans la neige, au ski. Le ski, c'est super, hein. Sauf que j'ai envie de pleurer parce que je viens de tomber du remonte-pente. C'est une des pires choses au monde. Comme c'est dangereux de rester au milieu de la piste, je m'éloigne et j'attends sur le côté. Des bouts de soleil passent entre les branches. Je commence à avoir soif. Hier, au dîner, j'ai demandé à mon père si on pouvait boire de la neige fondue. Mon père est ingénieur, il adore expliquer. Mais je n'ai rien écouté. Parce que ma mère avait disparu. Oui, vous avez bien entendu. Disparu. Quand j'ai demandé à mon père où elle était, il m'a répondu comme si c'était complètement normal. Ta mère avait mal au cœur et elle avait besoin de réfléchir, alors elle est descendue dans la vallée pour être un peu seule. Réfléchir à quoi ? J'ai demandé. Elle te le dira peut-être un jour, a répondu mon père. Toi, tu sais, papa, elle te l'a dit à toi. Tu veux des nuggets ou de la pizza dans le menu enfant ? Mon père changeait de sujet parce qu'il était gêné. Peu importe, car maintenant, ce qui compte, c'est que moi aussi j'ai disparu. À jamais, dans la neige. Je suis perdue. J'ai toujours soif et je commence à avoir un peu peur. Et tout à coup, j'entends une voix.
1: Un géant chaud comme l'été.
0: Au début, c'est plutôt un souffle dans les arbres. Je tends l'oreille et ça se précise. Il était une fois un géant froid comme la neige, un géant chaud comme l'été, un géant beau comme l'automne et un géant gentil comme le printemps. Mais attention, les saisons dépendaient de leur caractère, pas le contraire. Je cherche d'où vient la voix, je tourne la tête, je lève les yeux vers les cimes vert sombre. La voix reprend.
1: C'était une fois un géant froid comme la neige.
0: C'est une voix de fille.
1: Un géant chaud.
0: Et c'est une histoire ancienne.
1: Un géant
0: antique, dirait ma mère qui est professeure de latin et de grec.
1: Mais attention,
0: je me déplace encore prudemment sur les fesses en m'aidant de mes mains. Je suis la voix. Elle me fait oublier la soif et la peur. Je descends. Je roule sur moi-même. Mes bâtons s'en mêlent un peu avec mes skis, mais ils se démêlent aussitôt. J'écoute la voix qui répète toujours la même phrase. J'ai pourtant l'impression d'écouter une histoire.
1: Comme l'automne.
0: Et je continue de descendre. Sans faire exprès, je réussis à retrouver le bas de la piste. Soudain, je suis face à Mathieu, mon moniteur. Il est étonné.
2: « Tu es très débrouillard, » me dit-il. « Mais la prochaine fois, attends-moi, je t'aiderai. »
0: La prochaine fois, c'est aujourd'hui. Et dès le début du cours, j'ai remarqué que le bruit des skis sur la neige, surtout quand on fait un virage, ressemblait à la voix de la fille. Alors, je multiplie les virages. Parce que j'ai envie de savoir la suite de l'histoire.
1: Froid comme la neige, chaud comme l'été.
0: Si les géants sont des frères ou s'ils sont des ennemis. Si les saisons existent ou si elles dépendent de notre caractère. Quand je tourne à gauche, je vois le géant chaud comme l'été et celui qui est gentil comme le printemps. Ils sont frères. Moi, je suis fils unique. Quand je tourne à droite, je vois le géant beau comme l'automne et son cousin, celui qui est froid comme la neige. Le soir, nous dînons en tête à tête, mon père et moi. Ma mère est toujours en train de réfléchir à je ne sais quoi, je ne sais où. Je ne pose pas de questions. Je surprends mon père en train de compter quelque chose sur ses doigts. C'est étrange pour un scientifique comme lui. Je ne fais pas de remarques. C'est ce qu'on appelle le respect de la vie privée. Et c'est quelque chose de très important dans notre famille. Une fois au lit, je reprends l'histoire des géants où je l'avais laissée. Mais je m'endors avant d'avoir trouvé la suite. Quand je me réveille le lendemain matin, j'appelle mon père. Je veux savoir l'heure qu'il est. Comme il ne répond pas, je me penche par-dessus le rebord de la mezzanine pour vérifier s'il dort encore dans son lit qui est juste au-dessous du mien. Le lit est vide. Les draps sont tout froissés, la couverture rejetée. Je suis seule. Seule dans ma chambre. Seule dans l'hôtel. Seule au ski. Seule au monde. Mais je n'ai pas peur. Je me sens fort et grand. Je choisis moi-même mes vêtements dans la valise et je m'habille. Quand j'arrive dans la salle du restaurant, je redeviens petit d'un coup. Dès que je vois maman juste en face de moi, assise devant une tasse et un croissant, j'ai envie de me rouler en boule sur ses genoux, de respirer son odeur et qu'elle me serre dans ses bras. Je me précipite vers elle. « Tu as fini de réfléchir ?» Je lui demande. « On n'a jamais fini de réfléchir, » répond-elle en m'embrassant. « Pourquoi tu es revenue alors ?»« Pour vous, pour voir la montagne. » « Tu n'as pas besoin de m'expliquer, maman. Raconte-moi juste une histoire. Je te dis le début et tu fais la fin, d'accord ?» Elle hoche la tête et je lui récite la phrase que j'ai entendue avant-hier, quand je suis tombée du téléski. Il était une fois un géant froid comme la neige, un géant chaud comme l'été, un géant beau comme l'automne et un géant gentil comme le printemps. « Ah oui, je vois, » dit-elle. C'est une légende antique, inventée par Nora, la petite ours. C'était à l'époque où les saisons n'existaient pas. Elle dépendait de l'humeur de quatre géants. Deux d'entre eux étaient frères. Les deux autres étaient des cousins. Et qui était Nora, la petite ours? J'ai demandé. Une enfant perdue dans la montagne qu'un couple d'ours avait recueillie. Elle a grandi avec eux, et quand elle est revenue dans la vallée parmi les hommes, elle est devenue conteuse. Comment elle a appris à parler? J'ai demandé. Personne ne le sait. Moi, je crois que c'est grâce à l'écho. Elle entendait les voix venues de la plaine. Qu'est-ce que t'en penses, toi, papa? Tu es scientifique? Mon père n'a rien répondu. Il nous regardait en secouant la tête comme si nous étions un trésor. Ma petite famille, a-t-il dit, comme si c'était la réponse à ma question. Et il a répété encore, « Ma petite famille. » « Plus si petite que ça, » a fait ma mère. Et soudain, j'ai tout compris, comme Archimède avec son Eureka. J'ai compris à quoi ma mère réfléchissait et j'ai compris ce que mon père comptait sur ses doigts. Moi aussi, j'étais un scientifique, finalement. « Si c'est une fille, » j'ai demandé. On l'appellera Nora ? Mes parents ont ri aux éclats et m'ont dit en chœur, ce sera un garçon. Aujourd'hui, c'est le dernier jour des vacances et je passe ma deuxième étoile. Il neige, mais je suis tranquille. Je sais que même si je tombe, une voix me guidera. Et je sais aussi que cette voix, c'est la voix de ma petite sœur, qui naîtra dans 8 mois, selon les calculs que mon père a fait sur ses doigts. Je sais aussi que, même si mon père est un savant et que ma mère réfléchit beaucoup, il se trompe parfois. Je pense à Nora, la petite ours, la sœur d'Orso, et je me dis qu'on va devenir une grande famille. Et voilà, l'histoire est finie. Maintenant, au lit.
3: Non.

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